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1: 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Il est 7h, et tout de suite le journal de Radio France Internationale.
2: Il est 7h à Paris, 5h en temps universel.
3: Andréane Mélard.
2: Bonjour, ravi de vous retrouver ce matin. Le programme est chargé, le foot, bientôt la fin de la Coupe du Monde. Cela va réjouir les moins fouteux d'entre nous. On connaît l'affiche finale, ça y est, Argentine-Espagne, ce sera dimanche. On parle aussi ce matin de Sébastien Lecornu au Maroc, du front des incendies en France notamment, et puis du Moyen-Orient avec des tensions toujours très vives. Bonjour Julien Coquerel-Rohem.
4: Bonjour Andréane, à la une, les Argentins sur le seuil d'un exploit. Arriveront-ils à remporter une deuxième Coupe du Monde d'affilée? Réponse dimanche à New York, alors que Léo Messi et ses compères se sont défaits in extremis encore une fois de l'Angleterre hier. Dans l'actualité également, une nouvelle nuit de frappes interposées entre les États-Unis et l'Iran, les pays du Golfe à nouveau ciblés, et où la traque des espions iraniens interroge, vous l'entendrez. Dans ce journal aussi, les critiques des familles de victimes de la répression des manifestations sous Macky Sall contre la visite de l'ancien président à Dakar demain. La canicule qui se termine en France et le calvaire ces dernières semaines des travailleurs en extérieur. Et puis le festival Nuit d'Afrique à Montréal qui fête ses 40 ans cette année.
2: Rendez-vous est pris dimanche entre l'Argentine et l'Espagne.
4: Pour la finale de la Coupe du Monde de football et pour permettre à l'Argentine de défendre son titre, le sort en a été jeté hier soir. Avec la victoire sur le fil des Argentins, menée 1-0 par l'Angleterre jusqu'à la 85e minute, avant que Lionel Messi ne sonne le réveil avec deux passes décisives, scénario terriblement frustrant pour les Anglais, même s'il est devenu la marque de fabrique des Argentins dans ce tournoi, Eric Mamrut.
5: Et à la fin, c'est l'Argentine qui gagne et qui exulte. Comme le Cap-Vert, l'Égypte et la Suisse avant elle, l'Angleterre a poussé l'Albi Céleste au bord du précipice, menant longtemps au score. Mais les champions du monde ne veulent décidément pas lâcher leur trophée. Lionel Messi envoyant Enzo Fernandez égaliser, puis Lautaro Martinez marquer le but vainqueur pour son plus grand bonheur.
6: C'est un sentiment très fort. J'ai toujours rêvé d'inscrire ce but. Pendant une heure, c'était compliqué. Quand ils ont marqué, on est resté calme. Ils se sont repliés, on a pu mieux contrôler le ballon et avec le soutien de nos supporters, on a pu inscrire ces deux buts qui, 4 ans après, nous envoient à nouveau en finale de Coupe du Monde.
5: Porté par une foi inébranlable, guidé par le génial Messi et transcendé par son fervent public, l'Argentine n'en finit plus de revenir de l'enfer dans ce mondial. Son sélectionneur en reste incrédule, Lionel Scaloni.
7: J'en ai la voix qui tremble, sincèrement, parce que c'est la démonstration de tellement de choses, d'un groupe, d'une fraternité, de ne jamais considérer un match comme perdu, de se battre jusqu'au bout. Ces garçons m'ont ému. Le football, la vie, c'est un peu ça. Tout donner jusqu'à la fin et rentrer chez soi en sachant qu'on a donné le maximum. Et aujourd'hui, ces garçons l'ont fait et démontré qu'ils portent ça en eux.
5: L'Argentine qui tentera dimanche de réaliser un doublé inédit depuis 1962 et le Brésil de Pelé. Eric Mamrut, Atlanta, RFI.
4: Et cette finale inédite, Argentine-Espagne à suivre dimanche sur RFI en direct et en intégralité. Si vous nous écoutez en Afrique, les malheureux des demi se disputeront la troisième place consolatoire samedi. Petite finale France-Angleterre à suivre à Miami.
2: À la une également ce matin, l'Iran et les États-Unis bien loin d'une accalmie.
4: De nouvelles frappes menées par l'armée américaine hier et dans la nuit. La défense anti-aérienne activée à Téhéran ce matin. L'Iran qui parle désormais d'une guerre existante et encore une fois la riposte iranienne sur les bases américaines dans les pays du Golfe. L'armée jordanienne dit avoir abattu 8 missiles alors que Téhéran dit à l'instant avoir aussi attaqué des cibles américaines au Koweït et à Bahreïn.
2: Les pays du Golfe visés depuis le début de la guerre et qui traquent depuis le mois de mars les cellules iraniennes sur leur territoire.
4: Des espions qui seraient chargés de transmettre à l'Iran des informations pouvant menacer la sécurité de ces états. Les arrestations se sont multipliées, notamment à Bahreïn, où 3 personnes ont été condamnées mardi à la prison à vie. Une répression accrue se cache-t-elle derrière ces opérations? Les motivations et les méthodes posent en tout cas question dans le royaume, tout autant que les profils des personnes visées, Guilhem Deltaye.
6: Le 27 avril dernier, un communiqué des autorités bahreïniennes annonçait la déchéance de nationalité de 69 personnes. Il leur était reproché de porter atteinte aux intérêts du royaume ou d'agir d'une manière contraire au devoir de loyauté envers celui-ci. Mais ces accusations ne peuvent tenir pour toutes les personnes concernées, indique Saïd Ahmed Al-Wadaï, directeur du plaidoyer à l'Institut de Bahreïn pour les droits et la démocratie.
0: Nous avons découvert que parmi ces personnes, près de la moitié, soit 33, n'étaient que des enfants. Le plus jeune n'avait que quelques jours. C'était vraiment très choquant de voir jusqu'où le gouvernement est allé dans cette affaire.
6: L'Institut de Bahreïn pour les droits et la démocratie a recensé plus de 500 arrestations depuis le début de la guerre et documenté des cas de torture.
0: Sayed Mohamed Moussaoui a été tué après avoir passé 9 jours en détention. Nous avons constaté la présence de marques et d'ecchymoses sur son corps. Toute personne reconnue coupable d'espionnage au profit d'un État étranger devrait avoir droit à un procès équitable. Torturer quelqu'un jusqu'à la mort, ce n'est pas le comportement d'un État, c'est celui d'une mafia.
6: Comme beaucoup de Bahreïniens, Saïd Ahmed Moussaoui avait des ascendances iraniennes et était chiite. Deux caractéristiques qui expliquent, selon Saïd Ahmed Al-Wadaï, la violence à laquelle il a succombé dans un pays où le pouvoir est entre les mains des sunnites.
4: Et malgré les nouvelles frappes interposées entre l'Iran et les États-Unis, Donald Trump, qui salue quand même un geste de bonne volonté de Téhéran, le président américain a annoncé dans la nuit la libération d'une citoyenne américaine emprisonnée depuis 2024 dans le pays. La situation au Moyen-Orient est à suivre minute par minute dans notre direct sur RFI.fr.
2: Plus de 4800 morts désormais. Le bilan du double séisme au Venezuela continue de s'alourdir.
4: Trois semaines après le tremblement de terre, les disparus se comptent toujours par milliers, voire dizaines de milliers. Plus de 16 000 personnes sont blessées et plus de 21 000 Vénézuéliens vivent désormais dans des lieux de fortune. Dans les décombres de la Guaira, la zone la plus touchée, on continue de soigner les survivants, bien sûr, mais aussi les animaux. Nombreux à avoir souffert de traumatismes, des vétérinaires volontaires les prennent en charge. Alice Campagnol.
8: Ils sont en train de voir, mais il est possible qu'il se soit cogné la tête au moment du tremblement de terre. Et maintenant, il ne peut plus marcher.
9: Allongé sur les genoux de son maître, Jackson, un pitbull de 7 ans, est désorienté. Alors son maître l'a amené ici, une clinique vétérinaire improvisée, au bord de la route, face aux ruines. Jackson est un membre du foyer à part entière.
8: Je suis d'abord allé chercher mon fils, la famille, et ensuite ça a été le chien. Il est avec nous depuis sa naissance.
9: La file d'attente ne désemplit pas des patients à quatre pattes malades, blessés ou même stressés comme Lupita, une chihuahua d'à peine 4 mois, sous perfusion.
10: Elle était en état de choc. On l'a sortie rapidement, mais elle a commencé à vomir. Et dès le lendemain du séisme, les vétérinaires se sont installés. Donc on est en train de la soigner.
9: Gabriela Romero fait partie de la brigade vétérinaire de secours. Elle tient à rappeler que les animaux ont une importance particulière, notamment en cas de séisme.
11: Beaucoup de gens disent « une personne vaut plus qu'un animal ». Et je leur donne raison, c'est vrai. Mais les animaux souffrent, ils ne comprennent pas ce qu'il s'est passé. Et n'oublions pas qu'ils peuvent identifier là où il y a des personnes en vie.
9: Plusieurs survivants ont été retrouvés sous les décombres avec leur animal de compagnie. Et plus d'une centaine de chiens de recherche ont aidé à fouiller les ruines de la Guaira. Alice Campagnol, Caracas, RFI.
2: RFI 5h08 à Dakar, au Sénégal. C'est une visite qui fait réagir.
4: Macky Sall fera demain un passage éclair à Dakar, lui qui n'était plus revenu au pays depuis son départ du pouvoir en avril 2024. L'ancien président qui vient chercher auprès de Bassirou Diomaye Faye le soutien de son pays à sa candidature au poste de secrétaire général des Nations Unies. Une rencontre saluée par certains, notamment le réseau des universitaires républicains, mais dénoncée par d'autres, à l'instar des familles des victimes de la répression politique sous le régime de Macky Sall. Au moins 65 morts entre 2021 et 2024 pendant des manifestations. RFI Dakar, Léa Lisa Vesterov.
12: Fraîchement élu, le président Bassirou Diomaye Faye avait promis que la justice et l'indemnisation des victimes des manifestations entre 2021 et 2024 seraient une priorité nationale. Deux ans plus tard, aucun procès n'a eu lieu. Les indemnisations sont impartielles. À la tête de l'un des collectifs des victimes du régime de Macky Sall, Boubacar Seye trouve choquant que les responsables politiques associés à cette période violente soient reçus comme si de rien n'était.
13: La mémoire ne peut pas être sacrifiée sur l'autel de la diplomatie. Aujourd'hui, des familles pleurent toujours leurs enfants. Des blessés portent encore les séquelles de la répression. et des détenus arbitraires n'ont jamais obtenu réparation.
12: Les associations de défense des familles de victimes appellent donc le chef de l'État à honorer sa promesse de rendre justice. Le directeur d'Amnesty International au Sénégal, qui assiste 67 familles de victimes présumées dans leur démarche devant la justice, va plus loin. Pour Sidi Gassama, Macky Sall ne peut pas être secrétaire général de l'ONU du fait de son bilan en termes de droits de l'homme.
14: Il y a eu plus de 67 personnes qui ont été tuées. Aucun pays ne devrait soutenir un président qui a eu un règne aussi sanglant. Jamais dans l'histoire du Sénégal, même du temps du Parti unique de Saint-Ouen dans les années 60, on a connu une telle répression. Personne ne devrait soutenir un homme avec un bilan aussi désastreux.
12: Hier encore, le PASTEF au pouvoir, tout comme la présidence, sont restés silencieux sur cette visite éclair de Macky Sall vendredi. Léa Lisa Vesterov, Dakar, RFI.
2: Une sécheresse exceptionnelle, des incendies qui se multiplient et une canicule qui se termine. Le réchauffement climatique causé par l'activité humaine continue de mettre l'Europe de l'Ouest à l'épreuve.
4: Les températures devraient enfin baisser, notamment en France, où les températures ont parfois dépassé les normales de saison de 15 degrés. La vigilance rouge à la canicule a été levée hier, mais les trois vagues de chaleur qui se sont succédées en un peu plus d'un mois ont mis le pays à rude épreuve. C'est particulièrement vrai pour les personnes qui travaillent en extérieur, à l'image des élagueurs d'arbres que vous avez rencontrés, Pauline Fragonas.
15: La journée a commencé un peu plus tard que prévu. Ce matin, l'équipe était attendue sur un chantier, mais le patron Sony a dû annuler.
16: C'était un frêne qui était en plein pic de soleil et c'était beaucoup trop de travail pour le faire.
15: En tout, Sony a dû décaler 10 chantiers au mois de septembre et pour ce maintenu, il a dû complètement revoir l'organisation des journées.
16: On travaille que le matin et au lieu de terminer 3 arbres en 3 jours, on va faire 6 jours.
15: Car le travail est éprouvant pour ses salariés et demande de faire des pauses. Gaëtan vient à peine de descendre du cyprès qu'il était en train de couper et en ressort dégoulinant de transpiration, le t-shirt trempé.
17: On va avoir tout de suite plus vite chaud et du coup avoir besoin d'hydratation. On va avoir besoin de se lever plus tôt pour pouvoir avoir à travailler le moins possible sous la chaleur.
15: Même s'il essaie de s'adapter, pour Sony et Lager depuis 20 ans, les canicules répétées deviennent épuisantes pour la santé de son entreprise.
16: En espérant que ça se calme, hein, parce qu'en fait on n'a pas fini juillet, on n'a pas commencé le mois d'août. Puis bon, c'est vrai que ça nous fait décaler des chantiers et ça nous fait perdre de l'argent aussi en même temps. On reste des êtres humains, on n'est pas des machines. On essaye de faire au mieux.
15: D'ici quelques heures, le travail deviendra impossible pour eux sous le poids de la chaleur.
4: Pauline Fragonas.
2: Et puis Julien, sous des températures plus clémentes, c'est le plus grand festival de musique africaine et des diasporas en Amérique du Nord. Il fête ses 40 ans.
4: Le festival Nuit d'Afrique de Montréal, 13 jours, 700 artistes venus de 30 pays et donc 4 décennies d'existence qui ont permis à Nuit d'Afrique de devenir un rendez-vous incontournable, Lisa Giroldini.
18: Devenu un incontournable de l'été montréalais. Ici, le 41e anniversaire de Nuit d'Afrique rime avec hommage. Le festival revisite donc 4 décennies de musique du monde avec le regard dans le rétroviseur.
19: Quand on est tombé sur les vidéos de Papa Wemba en 1990 au Club Balatou, Baba Mal en 89.
18: La directrice du festival, Suzanne Rousseau.
19: C'est sûr que cette année, on s'est mis dans les archives. Tu sais, on retourne en arrière, on aura des projections spéciales qui vont montrer un feu roulant de moments à travers les années en vidéo et en audio et en témoignage.
18: Cette envie de transmettre les différents patrimoines africains aux nouvelles générations s'incarne très concrètement dans les choix de programmation avec certains très grands noms.
19: Il y a ces artistes internationaux qui ont une connexion forte avec le festival parce qu'ils ont fait leur première scène avec nous à Montréal, comme Oumou Sangaré, Diblo Dibala, le créateur du soukous, Tikenja Fakoli qui va clôturer.
18: Mais sans exclure les enfants de Nuit d'Afrique, la scène locale développée avec le festival, ni tous les nouveaux talents découverts dans l'année, car personne n'oublie l'importance de la relève à venir et le soutien essentiel aux grands artistes en puissance, ceux grâce à qui le festival durera peut-être, on l'espère, encore 40 années de plus.
4: Lisa Giroldini à Montréal et le festival Nuit d'Afrique, ça continue jusqu'à dimanche.
2: Julien Coquel-Rohem pour le journal. Merci Julien. 7h13 à Paris, le programme de cette matinée du jeudi 16 juillet 2026, à 3 jours de la finale de la Coupe du Monde de foot. On connaît l'affiche, ça y est, ce sera Argentine-Espagne. L'Albicéleste va défendre son titre. Juan Gomez attend tout à l'heure vos pronostics, votre regard sur cette finale à venir. Rendez-vous dans Appel sur l'actualité, 8h10.

0: De l'Observatoire. François Bayrou est sur RFI ce matin.
1: Oui, il a été Premier ministre 9 mois seulement, de décembre 2024 à septembre 2025. Un passage express à Matignon qu'il raconte dans ce livre, le récit de ses difficultés.
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3: Tout de suite, un nouvel épisode de 180 secondes.
4: 180 secondes, l'info culturelle en Occitanie. Après une première édition à Sandras en 2023, le Festival du Vivant en Cévennes a eu lieu du 16 au 30 mai 2026 sous une forme itinérante à la rencontre des autres vallées cévenoles et de leurs habitants et habitantes entre le nord du Gard et le sud de la Lozère. Guillaume Sirio, chargé de mission au syndicat des Hautes-Vallées Cévenoles.
5: Cette deuxième édition, on est en itinérance dans les vallées Cévenoles. On n'est plus deux structures porteuses comme à l'époque, mais on est quatre structures à travailler sur ce projet de festival. Donc le syndicat, le Parc National des Cévennes, mais aussi le CPIE du Gard, donc qui est l'association qui est la tête de réseau des acteurs de l'éducation à l'environnement, et les écologistes de Lozière, qui est une association naturaliste basée au nord de Montpellier, avec qui on travaille depuis la première édition sur le festival. Et donc on est maintenant sur 2 semaines en itinérance dans les vallées Cévenoles avec une vingtaine de communes concernées par le festival.
3: Manon Debrun, chargée de projet au Festival du Vivant, elle nous dévoile les objectifs de cet événement ambitieux.
6: L'objectif de ce festival qui se veut assez ambitieux, tant par le fond que par la forme, c'était de proposer 2 semaines d'itinérance autour du lien au vivant et de proposer aux habitants et aux habitantes des Hautes-Vallées Cévenoles de découvrir des ateliers, des spectacles, des concerts, des rencontres de manière participative pour essayer de discuter d'un autre moyen d'envisager la vie dans les Hautes-Vallées Cévenoles. Ça a commencé il y a déjà 10 jours. C'est de la production culturelle, énormément d'acteurs issus du champ de l'éducation à l'environnement, de l'éducation populaire, de la culture, qui se sont retrouvés autour de tables pour pouvoir proposer des journées et des activités qui puissent être assez innovantes.
3: De l'innovation, il en est question avec des ateliers en bord de rivière menée par Anne Piffard, compositrice du collectif Arquitas.
7: On invite les personnes à justement à utiliser ce micro et à écouter au casque en direct ce qu'ils entendent dans la rivière. Et puis aussi on a une table avec aussi des casques et un ordi où on peut entendre les sons qu'on a enregistrés depuis le mois de décembre. Et Pierre-Alain présente certains sons avec des photos. Et comme ça c'est le moyen d'échanger avec les personnes sur des thématiques et des situations concrètes des rivières.
8: Je suis restée là, fermée les yeux, pour ressentir à l'intérieur de moi la résonance de l'eau.
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13: 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Bienvenue dans À l'océan, l'émission qui donne des nouvelles de nos océans, nos abysses, nos mers, nos littoraux, bref, de nos milieux marins et des merveilleuses créatures qui s'y trouvent. Mais aussi des menaces et des destructions qui pèsent sur ces écosystèmes. Pas de panique, je vous donne des petits

0: Outils pour lutter en faveur des océans. Je m'appelle Clotilde et je suis passionnée d'écologie marine. Je vous invite à mettre vos palmes, votre tuba et plongeons ensemble à la découverte de notre planète bleue. Ça y est, nous arrivons au dernier épisode de la première saison d'Alocéan. Alors pour célébrer cette année de podcast passée ensemble, je vous propose une petite rétrospective des épisodes et notamment des menaces abordées. Eh oui, c'est dans l'intro tout de même. Allez, on passe en revue tout ça. Lorsque je recherche des sujets d'épisodes, la menace la plus récurrente qui ressort est celle du réchauffement climatique. Je vous en ai parlé dès le deuxième épisode en parlant des courants océaniques. La pompe océanique, due au brassage des eaux froides et chaudes et qui provoque les courants, s'épuise avec le réchauffement de notre planète. Ce réchauffement est créé à cause de nos émissions de gaz à effet de serre produits à chaque fois que l'on brûle des énergies fossiles. Des milliards de particules de CO2 sont rejetées dans l'atmosphère et en partie absorbées par les océans. Cette absorption entraîne l'acidification des océans, provoquant la mort des coraux ou encore l'incapacité pour certains organismes marins de créer leurs coquilles calcaires. L'acidification des océans est la 7e des 9 limites planétaires assurant la stabilité du système Terre et que nous avons franchi fin 2025. Je vous renvoie à l'épisode 3 sur le sujet. Autre conséquence du réchauffement climatique, les canicules, et notamment les canicules marines. En ce 29 juin 2026, il y a des canicules marines sur tous les littoraux français. La température en surface de la mer Méditerranée est de 27 degrés, alors qu'elle devrait être à 22 degrés en cette même période, soit une augmentation de 5 degrés. Pareil pour le golfe de Gascogne, avec une augmentation de la température de l'eau de 6 degrés. Je vous en parlais dans l'épisode « L'eau qui se réchauffe », et depuis, les records de température n'arrêtent pas d'être battus. Et malgré ce que disent ceux qui parasitent le débat public, nous ne sommes pas tous logés à la même enseigne et on ne pourra pas mettre des clims dans les milieux marins. Les clims n'empêchent pas le réchauffement des mers et des océans, ni les incendies sous-marins associés. Face au réchauffement climatique, dont on connaît les mécanismes et les conséquences depuis les années 70, ce sont des solutions à l'échelle collective qu'il faut le mettre en place, de réelles actions politiques. Mais bon.
1: Qui aurait pu prédire ?
0: Enfin, celle qui est heureuse de ce réchauffement, c'est bien Cyanea capillata, vous vous souvenez, la reine des méduses? Et oui, ce réchauffement favorise certaines espèces comme les méduses, mais cela déséquilibre tout l'écosystème et accélère l'effondrement de la biodiversité. Un autre acteur phare de l'océan dont je vous ai parlé, c'est le plancton. Lui aussi subit le réchauffement climatique. Mais ce n'est pas la seule menace qui pèse sur lui, souvenez-vous. Le plancton est victime de nombreuses pollutions, comme la pollution chimique des eaux et aussi la pollution plastique. La pollution des milieux marins, c'est la deuxième thématique récurrente dans les épisodes d'Alocéan. D'abord, on a la pollution plastique, que l'on retrouve sur nos plages et que je vous invitais à ramasser lors d'actions de nettoyage dans le tout premier épisode d'Alocéan. Je n'ai pas fait d'épisode spécifique sur la pollution plastique cette saison, mais je l'ai mis dans ma liste de sujets pour les prochains épisodes. La pollution plastique touche aussi les oiseaux marins, qui en mangent de plus en plus par accident, étant donné que la pêche industrielle décime les populations de poissons. Et c'est pas tout, il y a aussi la pollution chimique, qui influence leur comportement, leur capacité de reproduction, et aussi la solidité de leurs coquilles d'œufs. D'ailleurs, en parlant de pollution chimique que l'on met dans notre environnement, la nouvelle loi du plomb pour réintroduire plusieurs pesticides dans l'agriculture française a reçu un avis favorable du Conseil d'État. Une pétition est toujours en cours d'ailleurs. Enfin, la pollution la moins connue et la plus subtile abordée dans l'océan, c'est la pollution sonore. Une enquête européenne récemment sortie, portée par l'ONG IFO, indique que 84% des Européens et Européennes veulent une réglementation pour imposer une réduction des vitesses des bateaux et 7 personnes sur 10 accepteraient d'avoir des temps de livraison de leurs colis plus longs pour réduire la pollution sonore dans les mers et océans. Actuellement, l'Union européenne révise la directive cadre stratégie pour les milieux marins. C'est un texte législatif destiné au bon état écologique des eaux européennes et qui pourrait prendre en compte la réduction de la pollution sonore. La santé de nos cétacés est donc dans les mains de nos politiciens et politiciennes. D'où l'importance de bien les choisir. En plus de la pollution sonore, les baleines sont aussi victimes de la pêche industrielle et notamment de la pêche du krill. La pêche industrielle est la 3e menace qui pèse sur les océans et nous en avons parlé via différents aspects. Pareil, je vous prépare un épisode spécifique sur le sujet pour la saison 2. Mais revenons à la pêche industrielle du krill. C'est une bonne nouvelle que je vous annonce. Oui, oui, une bonne nouvelle. Le 28 avril 2026, grâce à deux amendements portés par l'eurodéputée et les filles Emma Fourreau, le Parlement européen a invité la Commission européenne à soutenir la mise en place d'un moratoire de 5 ans sur la pêche au krill dans l'océan Austral. Le Parlement a aussi exprimé, je cite, sa préoccupation face à l'augmentation et à la concentration de la pêche au krill dans l'océan Austral par certains pays tiers. Ici, il faut comprendre la Norvège, qui pêche les deux tiers du krill. Affaire à suivre donc pour voir si cette politique de pêche et cette possibilité de moratoire pourra aboutir au sein de nos institutions politiques. La pêche industrielle, c'est aussi le massacre des requins. Je laisse d'ailleurs notre enquêteur Bernard Lhermitte vous informer des avancées sur le sujet. Oui, alors malheureusement sur ce sujet, les nouvelles ne sont pas bonnes. L'initiative citoyenne Stop Fining, soutenue par plus d'un million de citoyens et citoyennes européens et européennes, et par plus de 100 ONG, avait déposé une feuille de route en 2024 pour la protection des océans, et qui contenait l'interdiction de l'aileronnage. Mais bon, en mars 2026, ils ont dû déposer une plainte officielle auprès du médiateur européen contre la Commission européenne pour mauvaise administration dans le traitement de leurs demandes. Il semblerait que le massacre des requins ne concerne pas vos politiques et qu'il a encore de beaux jours devant lui. La quatrième menace que l'humanité fait peser sur les océans, c'est l'exploitation minière et pétrolière. Dans l'épisode sur les abysses, je vous parlais de l'enjeu d'exploiter des nodules métalliques qui contiennent des terres rares essentielles pour la fabrication de nos smartphones et autres tablettes. Alors en 2026, la Norvège a repoussé de 4 ans l'exploitation des fonds marins, ce qui est une belle victoire. Et désormais, plus de 43 pays ont signé le moratoire contre le deep sea mining, interdisant cette pratique dans leurs eaux territoriales. En Antarctique, les associations et ONG luttent pour la mise en place d'une aire marine protégée pour empêcher ces différentes exploitations, qu'elles soient minières, pétrolière ou de pêche. En espérant que ce soit une véritable aire marine protégée, pas comme les AMP françaises du gouvernement actuel. Voilà encore une bonne raison de bien choisir nos élus. Et en parlant de choix d'élus, je ne résiste pas à l'envie de vous parler de Zohran Mamdani, le maire de New York, qui en appliquant son programme et en taxant les propriétaires de biens immobiliers de luxe d'une valeur supérieure à 5 millions de dollars, un peu comme le penthouse de Jeff Bezos dont je vous parle dans l'épisode sur les parasites, a récolté près de 500 millions de dollars par an pour la ville. Ce nouveau budget va permettre de financer des gardes d'enfants, des crèches et améliorer la propreté et la sécurité de la ville. En France, la taxe Zuckman, qui propose de taxer les ultra-riches, pourrait rapporter 25 milliards d'euros par an au pays. Ça me semble un sacré budget pour nos hôpitaux saturés pendant cette période de canicule et nos écoles qui sont de véritables bouillards thermiques, vous ne trouvez pas? Mais bon.
1: Qui aurait pu prédire?
0: Voilà, ce dernier épisode d'Alocéan. Attends Louis, j'entends... Qu'est-ce qui se passe là? C'est quoi la friture là sur les ongles?
2: La friture, c'est moi! C'est Salomon le saumon! Je me suis échappé de mon élevage pour vous parler du bien-être animal! Oui, parce que en 2026, le 26 avril, vous étiez environ 1000 personnes à manifester contre le projet d'implantation d'élevage industriel de saumon à Verdon-sur-Mer, en Gironde! Ouais! Et il y a eu 27 ONG qui ont alerté sur les chiffres, avec des chiffres et des faits scientifiques sur les risques du projet. La commission locale de l'eau et le conseil scientifique de l'estuaire ont émis de grosses réserves aussi sur la réalisation du projet et sur ses impacts écologiques. Ouais! Puis il y a eu plein de participation à l'enquête publique, c'était super, merci beaucoup. Mais bon, malgré tout ça, l'enquête publique a émis un avis favorable. Elle a rejeté les avis des citoyens et des citoyennes, ouais, car elle a analysé les adresses IP qui indiquent d'où se sont connectés les gens pour donner leur avis sur le projet. En voyant que ça venait de la France entière, la commission d'enquête publique a estimé que la mobilisation nationale ne comptait pas. Apparemment, la protection des océans et le bien-être animal a des limites géographiques, ce que je ne savais pas. Bref, La dernière étape, c'est la validation ou pas de la préfète de la Gironde le 2 juillet. Il y a des mobilisations prévues sur place. Ça va encore se jouer au choix d'une femme politique. Oh, je suis en cavale avec d'autres collègues poulpes qui m'ont demandé de parler pour eux sur la menace de l'élevage intensif. Alors, en Espagne, l'entreprise Nevoa Pescanova, qui voulait implanter son élevage aux Canaries, n'a pas rendu dans les délais l'étude d'impact environnemental complète. Du coup, d'après le droit espagnol, l'autorité portuaire doit fermer le dossier et refuser la licence portuaire de l'entreprise Nevoa Pescanova. En France, la sénatrice du groupe Écologie Sénat, Mélanie Vogel, a posé la question au Sénat qui a répondu, je cite, « ne pas opposer agriculture à environnement et éleveurs à la nature » et qu'il voulait garantir le bien-être animal et non interdire l'élevage de mollusques. Alors moi, j'ai pas bien compris qui c'était le Sénat. Mais là aussi, c'est vous qui choisissez qui va décider de notre sort. Parce que franchement, essayez de faire gaffe, hein, derrière, c'est nous qu'on trinque, quoi. Allez, je me casse avant que je me fasse fumer par l'inspecteur Lermite.
0: Bon courage Salomon, et puis ben merci pour cette dernière mise à jour. Alors, à travers cette première saison d'Alocéan, j'ai abordé beaucoup de sujets reliés souvent entre eux par les mêmes menaces qui pèsent sur les milieux marins, à savoir le réchauffement climatique, les différentes formes de pollution, la pêche industrielle, les exploitations pétrolières et minières, ou encore les élevages intensifs d'animaux marins. Toutes ces menaces sont les conséquences de nos choix politiques passés. Alors, est-ce que ça vous donne pas envie de vous intéresser plus à la politique ? N'oubliez pas que si vous n'êtes pas intéressé par elle, la politique, elle, elle s'intéresse à vous. Alors, en 2027, votons pour un parti qui a un véritable programme écologique afin de protéger vraiment le monde marin et les merveilleuses créatures qui s'y trouvent. Tout le monde sera gagnant, nous les premiers. Voilà, ce dernier épisode d'Alocéan se termine. Plein de nouveaux projets se préparent pour la rentrée, ainsi que plein de nouveaux sujets et de nouvelles espèces marines à découvrir, de nouvelles actions. Bref, on va pas s'ennuyer. Merci beaucoup de m'avoir écouté toute cette année et pour tous vos retours qui m'ont permis de m'améliorer. Merci à Julien pour toutes les relectures et conseils et à Louis pour tous les fous rires lors des enregistrements. 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Allez, cette fois, c'est moi qui prends mon masque, mes palmes et mon tuba pour aller plonger tout l'été. Et je vous laisse avec Nude de Claire Laffu et Ize. Bel été à tous et à toutes, et je vous fais des bisous salés, bien sûr.

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3: Mix, la radio étudiante, est heureuse de vous retrouver pour le journal des festivals. Et aujourd'hui, nous avons rendu visite à un partenaire fidèle et traditionnel qui est le Théâtre des Halles, dirigé par Alexandra Timar. Et nous avons le plaisir de vous présenter une pièce intitulée Chimère, dont le texte et la mise en scène sont dus à Frédéric Voruz, qui est près de nous. Je sais que vous avez commencé avec Ariane Mouchkine et que vous avez bien d'autres collaborations et productions à votre actif. Essayez de nous présenter un petit peu votre parcours.
4: Oui, j'ai commencé au Théâtre du Soleil avec Ariane Mouchkine. En effet, j'ai fait deux spectacles avec elle. Et j'en suis partie en 2016. L'objectif était de travailler avec d'autres metteurs en scène, d'apprendre d'autres manières de travailler, de jouer. Et je m'attendais pas encore à mettre en scène au moment où je suis partie du Théâtre du Soleil. Mais la vie, le petit désert qu'on traverse un peu en partant de cette compagnie m'a poussée à l'écriture plus tôt que je ne le pensais. Et c'est une bénédiction parce que j'ai fondé ma compagnie et que j'écris depuis, ce qui me remplit de joie. Et j'ai aussi travaillé avec Simon Abkarian, avec Robert Lepage. Mon premier texte c'était Là la langue prenez et mangez dans tous, et je l'ai écrit en 2018 pour une création en 2019.
3: Et donc dans Chimère, vous avez adopté un thème qui est, je trouve, d'actualité, à savoir le désir d'enfant et comment affronter toutes les étapes, les épreuves d'une PMA. Et vous abordez ce thème avec une trouvaille très réussie, c'est que votre personnage est doublé. Il y a une sorte de voix intérieure, il y a une bonne fée, enfin c'est parfois une fée un peu volubile et un peu indélicate.
4: La bonne fée, elle est venue après, c'est drôle parce que j'ai écrit d'abord tout le parcours du couple, tout le parcours PMA. J'ai écrit les personnages qui parlent du microchimérisme, de ce voyage cellulaire entre la mère et le fœtus. Et ensuite, il me fallait quelque chose pour enserrer l'histoire, en fait, pour l'introduire, pour la terminer. Et donc est venue l'idée d'ouvrir le conte, en fait, par le conte, par la bonne fée, pas si bonne que ça. Et en fait, c'est une fée, mais c'est surtout pour moi une psychanalyste qui vient éprouver le désir, en fait, de Stella, qui vient tester son enthousiasme, son désir, sa volonté, et qui vient aussi essayer de lui faire entendre que la maternité ne fera pas tout et ne répondra pas à tout, ne va pas combler tout le vide que va ressentir Stella. Elle vient comme la préparer à pouvoir affronter ce que sera aussi le postpartum.
3: Et une également des trouvailles de votre mise en scène, c'est d'avoir un accompagnement musical.
4: Alors, j'ai travaillé avec Elliot Morel, qui a fait toute la création musicale de ce spectacle, qui avait déjà été musicien sur Le Grand Jour, mon précédent spectacle, mais je lui avais un peu fait des commandes un peu précises. Je lui avais demandé de jouer des Chopin, et après, il avait fait quelques compositions. Je lui avais demandé du Vivaldi, enfin voilà, j'avais été plus directive, entre guillemets, dans ce que je désirais, puisque la création musicale, elle était vraiment inscrite dès l'écriture. Et là, je savais que je voulais une création musicale qui serait très importante dramaturgiquement, qui allait rythmer et qui allait un peu coudre un peu toutes les scènes ensemble. Et je lui ai laissé le chant totalement libre. D'ailleurs, il m'a complètement surprise avec les instruments qu'il a apportés. Beaucoup d'instruments électroniques, plus que sur le précédent spectacle. Et il a fait comme ça cette création très, très stellaire, en fait, pour moi. D'ailleurs, il y a dans le spectacle, il y a un son qui s'inspire vraiment du son du soleil. Enfin, le son qu'on a recréé, qu'on a recomposé, en fait, du soleil. Donc, voilà, il m'a surprise très agréablement avec toute son imagination, et le spectacle maintenant ne tiendrait plus sans ça.
3: Et les spectateurs vous suivent, on a même l'impression que beaucoup ont dû vivre ou affronter ces épreuves. Vous avez, je pense, écrit un texte avec des mots assez durs et assez expressifs, et notamment quand vous renvoyez la balle à Stella, la femme enceinte.
4: C'est dur, c'est cru, tout est très dit. Moi, dans mes spectacles, je dis tout. Je dis beaucoup. Je dis ce qui se dit peu, ce qui se dit pas. Le sujet de la PMA, c'est un sujet qui est très tabou, on n'en parle pas beaucoup. Les couples qui traversent ça n'en parlent pas beaucoup, pour plein de raisons, parce que déjà, on se sent coupable, on a honte, on se sent inapte. Ça devrait être la chose la plus simple du monde de fabriquer un enfant quand on est en tout cas en couple hétérosexuel. C'est la croix, c'est un parcours du combattant pour les couples homosexuels, encore plus pour les hommes qui doivent... En tout cas, moi, je parle du parcours hétérosexuel, mais c'est... Donc, il y a une sorte un peu de honte qui s'accompagne de ça quand on est hétérosexuel, qu'on n'y arrive pas. Il y a une sorte de... Je parle un peu de la jalousie dans le spectacle, il y a un peu ce sentiment d'injustice. On se sent très, très seul. Et il y a une vraie dureté dans ce parcours-là. On est confronté vraiment à la médecine, pas très formée à la psychologie, à l'accompagnement psychologique. Et du coup, vraiment, on est complètement ballotté dans ce parcours-là. On comprend pas ce qu'on va vivre, on comprend pas ce qu'on va traverser. Et donc, voilà, il fallait que ce spectacle retranscrive l'état dans lequel on se sent quand on traverse ça. Donc, il fallait ce ballottement. Il fallait que le spectateur se sente ballotté, parce qu'on est ballotté quand on traverse ça.
3: Pour éclairer nos auditeurs, vous avez aussi trouvé l'idée d'entourer votre femme enceinte d'un rond de sable de couleur. Le thème du rond, de l'encerclement est intéressant.
4: Moi, le rond, il est arrivé tout de suite dès l'écriture. Je savais qu'il y aurait un cercle. Au début, je pensais que ce serait une sorte de petite mise en abîme dans ce spectacle. Il y a la piste de cirque, parce qu'on expose toute l'histoire. Donc, il y a le côté de la représentation, puisque moi, je voulais vraiment une distance. Je voulais un traitement pour pas que ce soit réaliste, le traitement. C'est plutôt un traitement BD dans le jeu, donc c'est là où je me suis dit on va pas s'encombrer d'un rond en bois qu'on pourra pas enlever pendant tout le spectacle. Je voulais que le rond soit mobile. Je voulais qu'il représente la cellule, la planète, le ventre de la femme enceinte, l'ovule bien sûr. Donc il fallait qu'on puisse l'enlever au moment où Stella et Neven apprennent qu'en fait la fibre n'a pas fonctionné. Donc il fallait quelque chose qui soit enlevable facilement. Donc le sable il s'est imposé. Je voulais que le rond revienne pour l'accouchement. Je voulais que au moment où elle est enceinte, je voulais absolument que le rond revienne. Je voulais du rouge. Au début, le sable est noir parce que je voulais cette évocation un peu lunaire. Voilà, des planètes de l'espace, du trou noir, de tout ça. Et après, je voulais la symbolique du sang, évidemment, comme il y a l'accouchement. Je voulais vraiment une scène d'accouchement. Ça aussi, c'est venu tout de suite. Le curé qui vient intervenir pendant l'accouchement pour le mythe de la Genèse, que quand je l'ai relu, j'ai fait mon Dieu, mais tout est dit à ce point, en fait. Donc, j'ai pas vraiment réécrit, en fait. Le curé, j'ai coupé plus pour que ça reste très dynamique. Je voulais le sang. Je voulais que le sable étalé au début de ce beau rond rouge qui représente l'ovule fécondé éclate et qu'on se retrouve avec la violence de ce que c'est que de mettre au monde. C'est sublime, mais c'est violent.
3: Merci Frédéric Brut d'avoir présenté ce spectacle Chimère, que je trouve moi riche à la fois par les images, la mise en scène et par le texte et les mots. Peut-être pouvez-vous citer vos comédiens.
4: J'ai la chance de travailler avec Raphaël Agirkovski qui interprète Stella, avec Yuri Zavalnyuk qui interprète Neven, avec Elliot Morel qui en plus d'avoir composé toute la musique interprète le personnage de lui, le docteur en microchimérisme, et qui interprète le curé, et Salomé Dienis-Melien qui interprète elle, la femme docteur en microchimérisme, la sage-femme, l'infirmière, avec beaucoup de fantaisie. Voilà, c'est une très très belle équipe. Et attention, Geoffroy Adragna qui a fait la création lumière et qui m'accompagne en scénographie, qui fait les fumées. Et Jean Giovannini qui nous a accompagnés pour tous les équilibres sonores et ce qui participe beaucoup de la beauté du spectacle.
3: Voilà, tout est dit. Merci Frédéric Vorut. Le spectacle Chimère est donné au Théâtre des Halles du 4 au 25 juillet à 14h.

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1: Il est 8h à Paris et 3h à Buenos Aires.
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1: Et tout de suite sur RFI, c'est le journal. Bonjour Gaëtan Plenet.
2: Bonjour Andréane, bonjour à tous.
1: Le vote a été serré en France hier, mais c'était le dernier.
2: L'Assemblée nationale a entériné le droit à l'aide à mourir, mais ses opposants comptent maintenant sur le Conseil constitutionnel. La France, où la canicule est en train de se dissiper, mais où des incendies continuent. Dans ce journal également, l'Argentine au bout du suspense, qualifiée pour la finale de la Coupe du Monde masculine de football après avoir battu et renversé l'Angleterre. On va parler aussi de la nouvelle nuit de frappe entre les États-Unis et l'Iran. Avant de partir à bord de l'Ocean Viking, le navire de l'ONG française SOS Méditerranée qui patrouille en ce moment dans les eaux internationales au large de la Libye. Reportage à suivre ensuite en Ukraine après le départ du ministre de la Défense, pourtant apprécié mais remercié. Et puis raté au Kenya, la justice n'autorise pas la communauté Rastafari à consommer du cannabis au nom de la liberté religieuse.
1: 150 heures de débat plus tard, ça y est, la France adopte le droit à l'aide à mourir.
2: Les députés ont voté pour hier, une dernière fois, la quatrième en un an. Ce droit, il sera réservé aux patients majeurs atteints d'une affection incurable, engageant le pronostic vital, et qui peuvent exprimer leur volonté de manière libre et éclairée. Les patients devront, sauf exception, s'injecter eux-mêmes le produit létal. Reportage à l'Assemblée nationale de Victorien Guillaume.
3: Un résultat, encore une fois, serré pour cet ultime vote.
4: Pour 291, contre 241, l'Assemblée nationale a adopté.
3: 50 voix d'écart et une adoption due surtout au bloc central et à la gauche, même si le vote sur ce sujet sensible est plus complexe que cela. L'écologiste Sandrine Rousseau affiche un grand sourire.
5: C'est un moment important qui, à mon avis, est un moment de soulagement pour plein de personnes qui nous écoutent. Et donc je voudrais que mes premiers mots soient pour eux. Voilà.
3: Les opposants, eux, sont peu nombreux à vouloir s'exprimer après le vote. Christophe Benz du Rassemblement National.
6: Prenons les exemples étrangers, la Hollande et la Belgique. Quand ils ont légiféré, quand ils ont légalisé le suicide assisté il y a une vingtaine d'années, c'était des textes plus restrictifs. Et sans cesse, ils ont été ouverts avec des dérives, c'est-à-dire plus de personnes éligibles, si vous me permettez l'expression.
3: Un espoir pour les opposants, la saisine du Conseil constitutionnel qui devra vérifier la conformité de la loi. Mais le député centriste Philippe Vigier n'est pas inquiet.
7: Les sages rendront, j'en suis persuadé, une décision très sage pour une raison très simple. C'est que le Conseil d'État a été consulté, que la Haute Autorité de Santé l'a été tout autant.
3: Et c'est l'une des images de cette soirée à l'Assemblée, cette accolade entre Philippe Vigier, justement, et l'un des défenseurs historiques du texte fin de vie, l'ancien député Olivier Falorni.
2: Un reportage signé Victorien Guillaume.
1: La France, où la couleur orange disparaît peu à peu de la carte de l'agence météorologique.
2: La canicule est en train de partir, de quoi faciliter au moins un petit peu le travail des pompiers qui luttent toujours contre les flammes dans la forêt de Fontainebleau, près de la capitale.
1: Plus de 2000 hectares brûlés justement à Fontainebleau, qui n'est pas habitué à ce genre de sinistre.
2: Contrairement au sud de la France, une région une nouvelle fois particulièrement touchée depuis le début de l'été, notamment dans le département de l'Aude. Là-bas, les viticulteurs ont assisté, impuissants, à l'avancée des flammes dans leurs vignes. Marius Lafond nous y emmène.
8: De suite, tu sors, tu vois la fumée, tu dis « Allez, ça vient sur nous ». Patrice Hermy, vigneron au domaine Monastrel, à Pouzol-Minervois, donc commune qui a subi le premier gros incendie de l'été 2026.

0: Patrice Hermy ne sait pas encore quelle part de son exploitation a été touchée par le feu. Plus au sud, Florian Richter parcourt ses jeunes vignes, replantées après l'incendie du massif des Corbières l'été dernier. La moitié de son domaine avait brûlé.
1: Les plants de vignes, ils sont jolis, ils ont plutôt bien poussé.
2: Et ça va mettre combien de temps là, à pouvoir donner vraiment du raisin?
1: On dit qu'on peut récolter après 3 années de pousse. Mais honnêtement, avec la sécheresse,

0: pour tout le monde.
1: Partir ou vivre avec le feu, un dilemme pressant. Au loin, des colonnes de fumée menaçantes surplombent à nouveau l'horizon.
2: Un reportage de Marius Lafont.
3: Ce sera donc Espagne-Argentine dimanche en finale de la Coupe du Monde masculine de foot.
2: Et les Argentins tenants du titre ont bien failli passer à la trappe, menés au score par les Anglais jusqu'à la 85e minute. Mais l'Albi Céleste avait déjà eu l'occasion de le prouver au cours de la compétition. Elle est capable de revenir au score, ce qu'elle a fait à nouveau avant d'inscrire un deuxième but dans le temps additionnel. À la fin, ça fait 2-1 et des supporters qui exultent. Reportage à Buenos Aires de Caroline Vic.
4: Quelques minutes après le coup de sifflet final, devant l'ancienne maison de Diego Maradona à Buenos Aires, des bougies, des offrandes, des feux d'artifice et des centaines d'Argentins laissant retomber le stress. Pablo.
5: Ce match a été très émouvant. On a joué avec le cœur et l'envie de gagner. Ça a été une lutte terrible. Maintenant, on va faire la fête et se remettre du stress parce que, encore maintenant, je fais de la tachycardie.
4: Pour Fidel, ce match a fait revenir des souvenirs enfouis.
6: Gagner contre les Anglais, c'est inexplicable. Aujourd'hui, j'ai tout revécu. Ce qui s'est passé aux Malouines, la victoire contre les Anglais en 86 avec le but de la main de Diego. Pour moi, on est déjà champion et le mondial est terminé.
4: Sur le trottoir, un autel est dressé en l'honneur de Maradona. Daniela y dépose une bougie.
7: Ça n'a pas été juste un match. On a joué pour Diego, pour l'Argentine, pour les gamins des Malouines et Maradona qui nous regardaient. Ils nous ont aidés depuis le ciel. Il y avait beaucoup de magie autour de cette rencontre.
4: Et pour la finale, Daniela est très confiante.
7: Je crois en l'équipe et en leur esprit de groupe, en Léo Messi. Ils vont aller de l'avant, ils vont y arriver.
4: Et jusque tard dans la nuit, les Argentins ont dansé dans les rues, klaxonné et célébré la victoire avant une nouvelle finale dimanche et l'occasion de défendre leur titre. À Buenos Aires, Caroline Vic, RFI.
2: Ce sera contre l'Espagne, la petite finale samedi, Angleterre-France. Et l'un des supporters argentins évoquait les îles Malouines, ce petit archipel de l'Atlantique Sud, au cœur d'un litige territorial entre l'Argentine et la Grande-Bretagne. Eh bien, ce litige, il s'est invité au match hier soir. Juste après le coup de sifflet final, des joueurs de l'Albi Céleste ont déployé une banderole sur la pelouse. Les îles Malouines sont argentines, pouvait-on lire, alors que le règlement de la FIFA interdit toute manifestation politique pendant la compétition.
3: Koweït, Bahreïn, Jordanie, dans ces trois pays, des bases militaires américaines ont une fois de plus été prises pour cible par l'Iran cette nuit.
2: L'armée américaine, elle, dit avoir mené de nouvelles frappes contre la République islamique, notamment contre des installations de missiles et de drones. Ce bilan supposé ce matin de deux agences onusiennes, notamment le Haut Commissariat pour les réfugiés. Plus de 500 réfugiés Rohingyas pourraient avoir récemment péri dans deux naufrages au large de la Birmanie en tentant une traversée sur une route migratoire réputée dangereuse.
3: Elle l'est aussi, peut-être même la plus dangereuse, la Méditerranée.
2: C'est là que patrouille en ce moment l'Ocean Viking dans les eaux internationales au large de la Libye. Toute la semaine, RFI vous emmène à bord de ce bateau de sauvetage affrété par l'ONG française SOS Méditerranée. Et dans cette zone, l'équipage est désormais constamment sur ses gardes. Avec le soutien politique et financier de l'Union européenne, les gardes-côtes libyens sont de plus en plus actifs en mer, multipliant les interceptions de bateaux transportant des migrants. Depuis le début de l'année, près de 12 000 personnes ont ainsi été refoulées sur cette route, selon l'OIM. Mais surtout, ces gardes-côtes libyens, ils représentent désormais une menace croissante pour les navires humanitaires. Au mois d'août dernier, l'Ocean Viking s'était retrouvé sous le feu d'un patrouilleur libyen alors qu'il s'apprêtait à secourir une embarcation en détresse. Alors à bord, l'attaque a laissé des traces. Reportage d'Eliott Brachet.
8: Ce qu'on entend là, c'est une archive enregistrée par la radio de l'Ocean Viking. Les gardes-côtes libyens ordonnent au capitaine de mettre le cap au nord avant d'ouvrir le feu. Une centaine de balles tirées à l'arme automatique. Au-dessus du poste de pilotage, les impacts sont encore visibles. Angelo Selim, coordinateur de la mission.
9: Les Libyens se sentent de plus en plus légitimes à faire usage de la force contre nous, organisations humanitaires, mais aussi contre les personnes qui traversent. Ce que l'Europe a réussi avec sa politique d'externalisation, c'est qu'aujourd'hui, cette frontière est plus violente que jamais. Des gens meurent chaque jour et d'autres sont interceptés en permanence.
8: Malgré ces appels de détresse, l'Ocean Viking n'a reçu aucune assistance. L'ONG déplore le silence et la complicité de l'Union européenne face à la menace croissante des vaisseaux libyens.
9: Tous les trois ans, le mémorandum avec la Libye est renouvelé. Cela implique des livraisons de bateaux, de nouveaux équipements et des formations. Aujourd'hui, l'Europe soutient la construction construction d'un nouveau centre de coordination maritime à Benghazi, qui coûte des millions. Les relations avec les autorités libyennes semblent plus importantes que le respect des droits humains.
8: Des mesures de sécurité supplémentaires ont été prises. En cas de nouvelle attaque, l'équipage doit rejoindre immédiatement la citadelle, un lieu tenu secret dans les entrailles du bateau. Elliot Braché à bord de l'Ocean Viking, RFI.
3: Deux morts à Kiev cette nuit après une nouvelle attaque aérienne russe dans l'est de la capitale ukrainienne.
2: L'Ukraine où le populaire ministre de la Défense, Mikhailo Fedorov, est remercié. Et après déjà la démission il y a quelques jours de la première ministre dans le cadre d'un remaniement gouvernemental, forcément ça interroge dans le pays. Correspondance à Kiev d'Emmanuel Chaz.
0: Son mandat à la Défense n'aura duré que 6 mois, mais son départ choque jusque dans la majorité présidentielle. Alors qu'il était en poste, Mikhailo Fedorov a obtenu le blocage des Starlink pour les troupes russes, entamé une refonte des systèmes d'acquisition d'équipements de l'armée pour éviter les fraudes et licencié nombre de personnalités controversées au sein de son ministère. Pas assez, selon lui, de quoi irriter jusqu'au commandant en chef des armées, Oleksandr Sirski. Mais pour beaucoup d'Ukrainiens, la décision de Volodymyr Zelensky de se défaire d'un Mikhailo Fedorov devenu très populaire et contestable. D'ailleurs, les activistes de lutte contre la corruption s'en inquiètent. C'est le cas de Martina Boguslavets. Elle est à la tête de l'ONG anticorruption Meja.
10: Je m'insurge contre le limogeage du ministre qui a permis de bloquer l'accès à Starlink pour les Russes et contre le fait que Zelensky souhaite nommer à sa place comme ministre de la Défense l'actuel ministre de l'Intérieur qui dirige l'une des structures les plus corrompues du pays.
0: Tout comme l'été dernier, lors de la tentative de muselage des agences de lutte anticorruption, le départ de Mikhailo Fedorov, un ministre perçu comme innovant et efficace par une majorité d'Ukrainiens, est vu comme un pas en arrière. Ce jeudi, dans plusieurs villes d'Ukraine, des manifestations contre son limogeage sont d'ailleurs prévues. Emmanuel Chaz, Kharkiv, RFI.
3: La marijuana s'est interdite au Kenya et pour tout le monde.
2: Y compris pour les Rastafari, qui pourtant demandaient une exemption pour pouvoir l'utiliser à des fins religieuses, la considérant comme sacrée, affirmant l'utiliser pour méditer. Mais la justice kenyane a dit non. Hier, elle estime que les Rastafari n'ont pas réussi à démontrer que les dispositions actuelles violaient leurs droits fondamentaux, ni que la consommation de cannabis constituait un élément essentiel de leur foi. À Nairobi, Alban Tiroir.
11: C'est muni de tambours que les Rastafari sont venus au tribunal mercredi. Après avoir appris le rejet de leur requête, Rasdimo Malaku Kamao et Okoth Mumbo ne cachent pas leur déception.
12: Nous pensions que les lois de ce pays seraient capables de respecter les pratiques de chacun, puisque la liberté de culte est inscrite dans la Constitution. 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
1: Bonjour à toutes et à tous, Jérôme Bernard pour ce bulletin d'ONU Info. Au menu de l'actualité, l'ONU appelle à combler le déficit du financement du développement durable. En Haïti, il est possible de surmonter la violence des gangs, estime un expert. Et au Sahel, les besoins d'aide humanitaire explosent. À moins de 4 ans de l'échéance, les objectifs de développement durable adoptés par les États membres des Nations Unies en 2015 semblent hors d'atteinte. Seuls 36% des objectifs mesurables sont encore en bonne voie ou progressent modérément, tandis que 15% sont désormais en recul. Lundi, lors d'une réunion de haut niveau consacrée à ces objectifs, le secrétaire général de l'ONU, Antonio Guterres, a appelé à combler le déficit de financement. On l'écoute.
2: Le déficit de financement des objectifs de développement durable s'élève désormais à plus de 4 000 milliards de dollars par an. Les pays en développement doivent faire face à des coûts d'emprunt qui sont souvent plusieurs fois supérieurs à ceux des économies avancées. Beaucoup dépensent davantage pour assurer le service de leurs dettes que pour investir dans leur population. Et l'aide publique au développement a connu sa plus forte baisse jamais enregistrée, retombant au niveau où elle se situait au lancement du programme 2030. L'engagement de Séville montre la voie à suivre. Les pays s'y sont engagés à mieux mobiliser leurs ressources nationales, notamment en luttant contre les flux financiers illicites, et à les affecter aux domaines et aux besoins qui sont les plus pressants. Nous devons renforcer la voix et la participation des pays en développement, réformant l'architecture financière mondiale afin que ces pays reçoivent l'appui dont ils ont besoin.
1: La population haïtienne continue de souffrir de la violence liée aux gangs. Près de 1,5 million de personnes sont aujourd'hui déplacées à l'intérieur du pays, un record depuis le début des violences. Les écoles ont été transformées en abris de fortune où les familles vivent les unes sur les autres, sans intimité. L'expert désigné sur la situation des droits de l'homme en Haïti, William O'Neill, estime qu'il ne faut pas désespérer et qu'il est possible de faire face à ces gangs. On l'écoute.
3: Il y a une population en Haïti qui souffre énormément. Et ce n'est pas quelque chose d'arbitraire. Cette politique bien pensée par les gangs, par les bandes criminelles, est qu'on peut surmonter ces gangs. Les gangs ne sont pas tellement puissants. Ils n'ont aucun soutien de la part de la population. Donc, si on est avec la population haïtienne, au fond, vraiment, entièrement, sans seulement par les mots, mais par les actes, ça c'est crucial pour mettre fin à ce désastre qui perdure en Haïti beaucoup trop long. Et c'est possible, on ne demande pas l'impossible. Si on est là pour le peuple, avec toutes les institutions internationales impliquées, Nations Unies, OUA et les pays voisins, comme avec le CARICOM, les États-Unis, le Canada, on peut mettre fin à ce cauchemar en Haïti.
1: Le Conseil de sécurité de l'ONU se réunit ce mardi pour faire le point sur la situation dans la région du Sahel. Les Nations Unies estiment que plus de 24 millions de personnes auront besoin d'une assistance humanitaire d'urgence cette année. Les besoins explosent sous l'effet des conflits dans la région, de l'inflation et des dérèglements climatiques, et l'aide humanitaire manque cruellement de fonds. Robert Colombo Limona, du bureau régional d'Ocha pour l'Afrique de l'Ouest et du Centre, lance un cri d'alarme. On l'écoute.
4: Quand on regarde la situation au Sahel aujourd'hui, il est important de se rappeler qu'il s'agit avant tout d'une crise humaine. Derrière chaque besoin humanitaire, il y a des familles qui cherchent à protéger leurs enfants, des communautés qui tentent de reconstruire leur vie après avoir été déplacées, et des personnes qui luttent chaque jour pour préserver leur dignité. Aujourd'hui, plus de 24 millions de personnes ont besoin de l'aide humanitaire dans la région. Ce sont des parents qui peinent à nourrir leurs enfants, des familles déplacées qui ont tout perdu en cherchant la sécurité, et de communautés dont les moyens de subsistance sont fragilisés par les conflits et les chocs climatiques. C'est précisément pour cette raison que OCHA est partenaire pour l'Aid Humanitarian Needs and Response Overview, pour faire le point sur la situation, sur les besoins humanitaires, qui attirent l'attention sur les conséquences très concrètes de cette crise et mobilise le soutien nécessaire pour répondre aux besoins de plus urgents. La situation est particulièrement préoccupante à l'approche de la période de soudure. Plus de 15 millions de personnes risquent de faire face à une insécurité alimentaire aiguë dans les prochains mois. Dans le même temps, près de 13 000 écoles restent fermées à cause de l'insécurité, privant 2 millions d'enfants de leur droit à l'éducation. Malgré l'ampleur des besoins, les financements humanitaires continuent à diminuer. Les organisations humanitaires sont contraintes de réduire certaines activités, alors même que les besoins augmentent. Les populations du Sahel font preuve de résilience remarquable, mais elles ne peuvent pas le faire face seules. Aujourd'hui, ils ont besoin d'une solidarité et d'un engagement renouvelé afin de préserver des vies et d'ouvrir des perspectives.
1: Voilà, fin de ce bulletin de l'ONU Info. Vous pouvez nous retrouver sur Internet et sur nos comptes médias sociaux, X et Facebook. Merci de votre fidélité. À bientôt.
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9: Le journal des festivals nous entraînera aujourd'hui encore dans ce large panel de pièces que le HOF nous propose. Et aujourd'hui, nous avons essayé de vous dénicher une pépite. Nous sommes en compagnie de Catherine Alias. Nous venons de voir le spectacle « Diatribe d'amour contre onomastie ». Alors je vous dis tout de suite, si vous n'avez pas suffisamment connaissance de cette formule, onomastie, c'est un très riche, un millionnaire. Bonjour Catherine Alias, vous êtes vauclusienne et vous êtes connue puisque vous avez figuré au casting de « Gazon maudit », de « Cyrano », de « Taxi ». Vous êtes de parents andalous exilés à Barcelone puis en France. Vous avez fait une formation au Théâtre universitaire d'Aix-en-Provence puis à Paris, puis au Conservatoire d'Avignon. Vous y jouez depuis 1986, on ne va pas tout citer, mais à peu près dans 18 spectacles. Qu'ai-je oublié dans la présentation ?
10: J'ai joué peut-être, on pourrait dire, ajouter avec André Benedetto, qui est celui qui, cette année, on y fête dans son théâtre la 60e année.
9: Et c'est le créateur du HOF.
10: Et c'est sans le vouloir. Il insistait toujours pour dire « j'ai pas voulu créer le HOF, mais j'ai été le premier ». Voilà, c'était il y a 60 ans et j'ai eu la grande chance de travailler pendant plusieurs créations avec lui.
9: Alors, nous avons été attirés par votre spectacle parce que le texte est signé d'un auteur très connu qui a été traduit et un petit peu adressé par le traducteur à vous.
10: Exactement, c'est Ricardo Montserrat qui, un jour, chez moi, me glisse ce texte en me disant « c'est un texte unique, jamais traduit en France ». Il est de Gabriel Garcia Marquez. Alors, s'il te plaît, fais-moi le plaisir, monte-le et joue-le.
9: C'est le seul texte d'ailleurs de Gabriel Garcia Marquez qui soit dédié au théâtre. Et le thème, je crois, vous permet un vrai cri pour dénoncer ce que vous avez vécu, puisque vous êtes censé fêter avec ce richissime mari vos 35 ans, vos noces de rugby.
10: Exactement, ce personnage, Graciela, c'est le rôle, c'est un rôle difficile. Moi, j'ai pas tout de suite accepté tellement ça me paraissait une trop grande difficulté. Et puis, en amadouant ce texte pendant 10 ans, 12 maintenant, ben voilà, je suis arrivée à me dire Graciela, c'est moi. Oui, je suis Graciela et pendant tout le travail de création et puis aujourd'hui en train de le jouer devant des spectateurs, eh ben je peux dire que je la comprends tellement bien. Ce désir de se libérer, de s'émanciper, ce désir de ne plus être l'esclave. Et comme lui a ce merveilleux talent de mettre des destinées en parallèle, il rend parallèle la destinée de cette femme et celle de tous ces hommes qui sont les serviteurs de ce richissime, hein, les paysans qui donnent leur vote, le peuple quoi. Donc c'est une façon très belle, je trouve, qu'il a de mettre en parallèle cette femme et le peuple asservi par les millionnaires.
9: C'est un immense cri que vous poussez, non seulement féministe, mais anti-machiste. Et je crois que les spectateurs ont apprécié ce monologue. Et je serais tenté de dire que, sans vouloir flagorner, je crois que nous avons trouvé là sans doute le texte le plus confidentiel du Hoff, mais sans doute le plus fort. Et c'est vrai que je crois que les spectateurs vont affluer parce qu'ils vont reconnaître dans votre prestation donc un spectacle qui est la chronique d'une passion. Et si on se réfère à l'histoire, c'est une passion sous un régime totalitaire.
10: Voilà, avec une vision d'un amour qui... et d'une certaine manière le reflet de la dictature en place.
9: Et vous dites en préambule que vous avez été l'objet de beaucoup de libéralité, qu'on vous a apporté beaucoup de choses, mais que c'était sans amour.
10: Et puis tout ce qu'on m'apportait surtout, c'était à condition que je serve le régime. Donc c'était par intérêt, à condition que j'apporte un héritier. À condition, etc., etc. C'est...
9: Nous vous conseillons cette pièce, effectivement, qui est un réquisitoire intime, féministe, mais aussi où se mêlent amour et politique, mais aussi une quête de liberté. Il s'agit donc de diatribe d'amour contre un homme assis, qui est présenté au théâtre La Syrie du 4 au 25 juillet et s'est joué les jours impairs à 18h05. Merci, à demain pour une nouvelle aventure et découverte.
0: On continue nos programmes avec Christian Delors dans Poussière et Granit.
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Bonjour à toutes, bonjour à tous, bienvenue sur Radio Alliance Plus 103.2 FM, DAB+, et notre site internet radioalliance-plus.fr. Voici Poussière et Granit, au micro Christian Delors et à la technique Louis Esparcel. L'émission commence avec la présentation de l'Assemblée du désert, le 6 septembre prochain. Elle se poursuit avec des renseignements sur d'autres événements qui auront lieu en juillet au Mas Soubéran à Mialet. Rencontres nocturnes, spectacles son et lumière. L'émission s'attarde ensuite sur Ville-Méjeanne, lieu d'accueil et de retraite. En écho avec le début, l'émission se termine avec l'évocation d'ateliers d'insertion mis en place par l'Armée du Salut à Paris. Femme, foi, résistance, retour sur Marie Durand. Tel sera le thème de la prochaine Assemblée du désert qui aura lieu le dimanche 6 septembre prochain à Mialet, près d'Anduze, dans le Gard. C'est par quelques précisions sur cette assemblée que je voudrais aujourd'hui commencer cette émission de Poussière et Granit. Juillet 1776, il y a 250 ans, Marie Durand s'éteint après une vie passée pour plus de la moitié emprisonnée dans la tour de Constance. Arrêtée à 19 ans, elle y restera 38 ans, refusant d'abjurer sa foi. Marie Durand sera identifiée à l'anonyme qui grava dans la pierre le mot « résister ». L'anniversaire de sa mort donne l'occasion d'un retour sur cette figure de proue des prisonnières de la tour de Constance. Le matin à 10h30, il y aura un culte présidé par la pasteur Sandrine Moreau de l'Église protestante unie de France de Paris-Bastille, foyer de l'âme. À 14h30, des allocutions d'Inès Kirchléger de l'Université de Toulon et de Patrick Cabanel de l'École pratique des hautes études. Le message final sera donné par Frédéric Chavel de l'Institut protestant de théologie de Paris. Je rappelle l'adresse, Musée du désert, Mas Soubéran, 30 140 Mialet, téléphone 04 66 85 02 72. Pour se rendre à l'Assemblée du désert, comme chaque année, l'Église protestante unie de Nîmes organise un déplacement en bus. Pour 21 euros, vous aurez l'aller-retour. Le départ aura lieu à 8 heures précises du square Antonin, au début du quai de la Fontaine, pour un retour prévu aux alentours de 18 heures. La réservation des places se fait à la Maison du Protestantisme, 3 rue Claude Brousson à Nîmes. Le musée du désert est aussi le cadre de diverses autres rencontres. Assemblée nocturne. Le samedi 18 juillet à 21h30 aura lieu à la tombée du jour un culte dans l'atmosphère des assemblées clandestines avec l'ensemble des communautés protestantes du secteur. Cette rencontre est bien sûr ouverte à tous. La prédication sera assurée par le pasteur Pierre-Adrien Dumas de l'Église protestante unie de France à Nanteuil-les-Maux. C'est donc le samedi 18 juillet à 21h30. Il faut annoncer aussi le spectacle « Son et lumière », « Les lanternes de l'exil ». Spectacle qui sera donné les jeudis 23, vendredi 24 et samedi 25 juillet à 18h30 au Musée du désert. Il s'agit d'un spectacle déambulatoire et immersif qui prendra vie dans le cadre historique du parc du Musée du désert à Mialet. Plus de 80 comédiens vous feront revivre une page de l'histoire cévenole. Avec et dans ce spectacle intitulé « Les lanternes de l'exil », les spectateurs vont être invités à la lueur de la lanterne à suivre littéralement le chemin emprunté par la famille Dupuis,
qui a dû fuir ses Cévennes natales pour trouver refuge aux Amériques. Dans le contexte des dragonnades cévenoles du XVIIe siècle, costumes, chevaux, décors, etc., le public est invité à rejoindre la centaine de figurants, comédiens, danseurs et cavaliers.

63, ou vous pouvez aller sur le site internet www.lesparpaillots.fr. Conférence. Tous les mercredis du 30 juillet au 19 août à 18h30, vous pourrez suivre une conférence, soit sur les femmes protestantes qui ont marqué la société française, soit sur l'écrivain André Chanson, soit encore sur la petite cuisine du désert, ou sur la grande peste de 1720 et les protestants. Des précisions sur ces conférences vous seront communiquées la semaine prochaine ou la semaine suivante. Bien d'autres lieux que m'y aller sont le cadre d'événements culturels ou religieux, tels que concerts, expositions et rencontres diverses. Le cahier numéro 1 du mensuel Le CEP des mois de juillet-août 2026 en propose un assez grand nombre. Citons-en quelques-uns qui ont été mis en avant. Commençons par l'Assemblée de l'Hospitalet, ou Assemblée du Cam de l'Hospitalet, qui aura lieu le dimanche 26 juillet, au lieu dit l'Hospitalet, 48110 Le Pompidou, départemental D9. Voici l'histoire du village. À la limite de Bar-des-Cévennes, de Vébron et du Pompidou, la canne de l'Hospitalet était un lieu d'assemblée situé, comme toujours, au point de jonction de différentes communes pour se répartir les amendes au cas où elles seraient surprises par les forces royales. Lieu stratégique également pour se cacher, organiser la surveillance et la fuite en cas de nécessité. Les prédicants François Vivant et Claude Brousson, de retour de Suisse, décident d'organiser une assemblée à la CAM de l'Hospitalet. Elle se tiendra les 23 et 24 septembre 1689. Claude Brousson fait appel à la résistance spirituelle. Les organisateurs furent surpris par la volonté d'en découdre qui s'exprima dans l'assemblée constituée d'une centaine de jeunes gens plus ou moins armés qui pensaient alors que l'heure était venue de se rebeller. Le lendemain, l'abbé du Chélat fait arrêter une quarantaine de participants que Brousson et Vivant parviennent à faire relâcher. La communauté protestante organise tous les quatrièmes dimanches de juillet une assemblée sur les lieux mêmes de celle de 1689. Et traditionnellement, la Cévenole y est chantée comme cela fut le cas pour la première fois lors de l'assemblée commémorative de 1898. Donc, le jour de cette prochaine assemblée, le 26 juillet, il y aura le matin un culte à 10h30. Ce culte sera animé par la pasteur Nelly Gatta. Ensuite, un repas tiré des sacs. Et à 14h, conférence sur le thème « Une mémoire cévenole pour boussole » par Daniel Travier, qui est fondateur de la Maison Rouge, musée des vallées cévenoles. Et vers 16h, au revoir fraternel. Le magazine Le CEP et la presse régionale protestante nous rappellent aussi la retraite spirituelle de Villemejeanne. Rappelons d'abord que Villemejeanne, c'est un hameau entre Ganges et l'Espérou dans les Cévennes. Il y est organisé plusieurs fois par an des retraites dont la prochaine aura lieu du 17 au 20 juillet et les suivantes en octobre, puis en mars et en avril 2027. Il est précisé qu'il n'est pas obligatoire d'assister à toutes les retraites. Contact pasteur Violaine Monet, 06 14 18 76 36, ou pasteur Gaël Favas, 06 49 82 50 97. Un article de Nicolas Boutier dans ce magazine Le CEP du mois de mai était intitulé « La maison de Villemejeanne, l'âme des Cévennes à Valrogue ». Voici un extrait de son reportage. Au cœur de la vallée de l'Hérault, là où les pentes abruptes du mont Aigoual commencent à défier l'horizon, se dresse la maison de Villemejeanne. Bien plus qu'une simple structure de pierre, cet ensemble architectural incarne la résilience et l'hospitalité d'un territoire classé au patrimoine mondial de l'UNESCO. Dès l'arrivée, l'œil est frappé par la noblesse des bâtiments.
La maison de Villemaijane est un témoin privilégié.

0: de l'architecture Cévenole traditionnelle. Cette architecture sans architecte qui a façonné l'identité du Gard. Construite en pierre de schiste locale aux reflets gris et argenté, la bâtisse impose son caractère robuste. Sa configuration, typique des grandes maisons de la région, révèle une histoire liée au travail de la terre et de la soie. C'est un héritage de pierre vive. Les murs épais, véritables remparts thermiques, conservent une fraîcheur naturelle durant les étés méditerranéens et protègent du vent cinglant de l'hiver. Le travail de rénovation n'a rien enlevé au cachet d'origine. Les voûtes en berceau, les encadrements de fenêtres et les poutres de châtaignier ont été conservés, créant un dialogue harmonieux entre le confort du XXIe siècle et le récit des siècles passés. Des gîtes comme des refuges de lumière. Depuis la reprise en main du lieu par la paroisse de Valrhogue, la pasteur Gaëlle Favas, son mari Jean-Christian et des membres de la communauté prennent le temps de remettre au propre les gîtes, le jardin, et réfléchissent à de nouveaux projets pour donner un nouvel élan à ce lieu. La force de Villemejeanne réside dans sa capacité à offrir une intimité rare au sein d'un espace partagé. Les quatre gîtes, aménagés avec une sobriété élégante, privilégient les matières nobles et organiques. Ici, pas de luxe ostentatoire, mais une esthétique du vrai. Bois brut, chaux brossé et lin. Chaque espace a été pensé pour refléter l'esprit des anciens mazés ou des magnaneries où l'on élevait les vers à soie, tout en offrant une fonctionnalité irréprochable. Que l'on soit un randonneur solitaire en quête de silence, un couple en quête de romantisme sauvage ou une famille venue conquérir le sentier mythique des 4000 marches, les hébergements s'adaptent pour vous accueillir d'où que vous veniez et qui que vous soyez. Les espaces communs sont équipés pour honorer les produits du marché et la terrasse ouvre sur un panorama grandiose, transformant chaque repas en une contemplation silencieuse de la vallée. À Valrhogue, l'accueil n'est pas qu'une simple transaction, c'est un héritage de la culture protestante et montagnarde, faite de pudeur et de générosité. À la maison de Villemejeanne, cette hospitalité prend tout son sens grâce à une présence à la fois discrète et passionnée.
1: Un lieu de spiritualité.
0: La maison de Villemejeanne est une maison protestante qui appartient à la paroisse de Valrhogue. La chapelle, à l'écart des autres bâtiments, est ouverte pour un temps de pause ou de méditation. Des temps de prière bimensuels sont proposés par la pasteur Gaëlle Favas. Tout le monde y est le bienvenu, habitant du secteur ou résident de passage. La maison de Villemejeanne réussit le pari difficile de marier le poids de l'histoire aux besoins contemporains de déconnexion. Elle n'est pas seulement un lieu où dormir, c'est une porte d'entrée vers une compréhension plus profonde des Cévennes et de la spiritualité protestante. Pour celui qui cherche à fuir le tumulte urbain et à retrouver une certaine forme de vérité géographique et humaine, cet écrin de schiste est une escale incontournable, une adresse précieuse où l'on arrive en étranger et dont on repart souvent en ami de la montagne. Pour là où les prochaines retraites de Villemejeanne, vous pouvez joindre la pasteur Violaine Monet au 06 14 18 76 36 ou la pasteur Gaëlle Favas 06 49 82 50 97. L'émission a commencé aujourd'hui avec ce thème de la prochaine Assemblée du désert, Femmes, foi, résistance. Je vous propose maintenant l'évocation de femmes qui résistent aujourd'hui, soutenues par l'Armée du Salut. C'est l'histoire d'un atelier qui a démarré dans la Cité du Refuge à Paris, cité qui accueille un centre d'hébergement d'urgence, des chantiers d'insertion. Pendant le Covid, un petit atelier couture a été monté pour faire des masques et dépanner des résidents. la directrice adjointe de la Cité du Refuge, Anne-Sophie Bourbon, a transformé cet atelier en chantier d'insertion, c'est-à-dire que les femmes et quelques hommes sont en contrat pour 24 mois. Fin 2023, la directrice a proposé de créer un défilé pour un événement de l'Armée du Salut. En avril 2024, un projet de boutique éphémère a été présenté à la Nuit de la Philanthropie. La Fondation de l'Armée du Salut permet à des femmes en insertion de transformer des tissus de seconde main en véritables œuvres d'art vendues en boutique à Paris. Ce processus leur offre aussi de retrouver confiance en elles. Quelle fierté pour ces femmes de voir leurs idées et productions vendues. Rosa, 56 ans, essaye la chemise bleue cousue par Marlena. Russe, Rosa a étudié la couture. Une fois arrivée en France, elle a un peu travaillé et a finalement atterri dans cet atelier. J'adore ces tissus, ils sont de très bonne qualité. Rien à voir avec ceux que l'on trouve dans les boutiques de grande distribution et qui sont dangereux pour la santé et la planète. Grande force mentale. Pour Géraldine Capin, la couture est une discipline exigeante qui demande une grande force mentale, car il faut essayer, rater, recommencer, redéfaire, reprendre, déchirer, jeter même parfois, avant de réussir au résultat fixé. Souvent, ces femmes arrivent dans notre atelier après un événement ou une rupture qui a changé leur rapport au travail. Ici, tout est fait pour que cela se passe bien, explique la coordinatrice. Le but est qu'elles reprennent confiance en elles, en leurs capacités, et qu'elles repartent avec des outils pour l'avenir. Patience, Onema, responsable de l'atelier, complète. L'objectif final est un retour à l'emploi dans une autre structure. Non seulement elles ont acquis des compétences, mais elles ont dépassé des choses plus personnelles. C'était donc des extraits d'un article de Laure Salamon, paru dans l'hebdomadaire Réforme le 22 décembre dernier. Nous allons maintenant terminer cette émission. 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Au revoir.

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1: Merci de rester avec nous à l'écoute de RFI. Les midis à Paris, 10h en temps universel. Le journal, c'est tout de suite avec vous, Karine Bellicha, bonjour.
2: Bonjour Caroline, bonjour à tous. À la une, en pleine guerre, des milliers d'Ukrainiens sont descendus dans la rue ce matin. Des rassemblements dans plusieurs grandes villes du pays pour protester contre le départ du populaire ministre de la Défense, perçu comme un limogeage. Emmanuel Chaz est en direct de Kharkiv dès le début de ce journal. L'escalade entre l'Iran et les États-Unis continue, frappe et tire de représailles. Les pays du Golfe sont de nouveau touchés par le conflit. À Bahreïn, les arrestations de personnes accusées de collusion avec Téhéran s'enchaînent. Et on connaît l'affiche de la finale du mondial. L'Espagne affrontera dimanche l'Argentine qui s'est imposée face à l'Angleterre, pourtant longtemps dominée. L'équipe de Messi est remontée de façon spectaculaire à la fin de la rencontre. En Ukraine, Mikhailo Fedorov quitte donc ses fonctions après la démission de la première ministre, voulue par le président Zelensky, nommé à seulement 35 ans, plus jeune ministre de la Défense de l'histoire de l'Ukraine. Il avait plaidé pour le développement de l'utilisation des drones et des nouvelles technologies en général sur le front pour épargner des vies de soldats. Et son départ ne passe pas, malgré le risque représenté par des rassemblements. Des milliers de personnes se sont donc réunies dans la rue, comme à Kharkiv, où vous vous trouvez, Emmanuel Chaz. C'est la deuxième plus grande ville d'Ukraine.
3: Oui, tout à fait. Alors ces manifestations, il faut se rendre compte qu'elles sont quasi spontanées. Elles ont été décidées depuis la confirmation hier soir de Mikhailo Fedorov à son poste de ministre de la Défense. Et ça traduit vraiment le très fort mécontentement de la population ukrainienne au-delà de la capitale, où effectivement se sont réunies des milliers de personnes. Ici à Kharkiv, la deuxième plus grande ville du pays, donc plusieurs centaines de personnes se sont réunies. Elles réclament le retour de Fedorov. Certaines pointent aussi la responsabilité du commandant en chef des armées, Oleksandr Syrsky, dans ce départ, car il se dit que les deux hommes ne s'entendent pas en raison des nombreuses réformes entamées par Fedorov et des licenciements auxquels il a procédé au sein de son ministère. D'autres brandissent des pancartes aujourd'hui en Ukraine où ils enjoignent la Rada, le Parlement ukrainien, à ne pas accepter les propositions de nomination de nouveaux ministres faite par Volodymyr Zelensky. Et cette mobilisation populaire, elle rappelle celle de l'été dernier qui avait fait suite à la tentative du gouvernement de museler les agences de lutte anti-corruption. Cette fois, la population craint qu'un ministre perçu comme honnête et très efficace n'ait fait les frais de sa popularité et que le pays retombe dans les mains d'une faction plus traditionnelle à un moment critique pour la défense ukrainienne.
2: Emmanuel Chaz, en direct de Kharkiv, j'ajoute que le Parlement a approuvé la nomination du chef du groupe public Naftogaz, Sergueï Koretsky, au poste de Premier ministre. Le Pakistan appelle Washington et Téhéran à mettre fin aux violences et à reprendre les négociations alors que l'escalade entre les deux pays se poursuit depuis près de 10 jours. Nouveaux tirs de missiles iraniens signalés en Jordanie, au Koweït et à Bahreïn. Pris pour cible par l'Iran, les pays arabes du Golfe traquent depuis le début des hostilités des cellules iraniennes sur leur territoire, des espions qui seraient chargés de transmettre des informations pouvant menacer la sécurité des États à l'Iran. Dernier exemple en date à Bahreïn, 3 personnes ont été condamnées à la prison à perpétuité, accusées de travailler pour les gardiens de la révolution, l'armée idéologique du régime iranien. Guilhem Deltay, les arrestations s'enchaînent dans le royaume et les signalements de violations des droits humains aussi.
4: Le 27 avril dernier, un communiqué des autorités bahreïniennes annonçait la déchéance de nationalité de 69 personnes. Il leur était reproché de porter atteinte aux intérêts du royaume ou d'agir d'une manière contraire au devoir de loyauté envers celui-ci. Mais ces accusations ne peuvent tenir pour toutes les personnes concernées, indique Saïd Ahmed Al-Wadaï, directeur du plaidoyer à l'Institut de Bahreïn pour les droits et la démocratie.
5: Nous avons découvert que parmi ces personnes, près de la moitié, soit 33, n'étaient que des enfants. Le plus jeune n'avait que quelques jours. C'était vraiment très choquant de voir jusqu'où le gouvernement est allé dans cette affaire.
4: L'Institut de Bahreïn pour les droits et la démocratie a recensé plus de 500 arrestations depuis le début de la guerre et documenté des cas de torture.
5: Sayed Mohamed Moussaoui a été tué après avoir passé 9 jours en détention. Nous avons constaté la présence de marques et d'ecchymoses sur son corps. Toute personne reconnue coupable d'espionnage au profit d'un État étranger devrait avoir droit à un procès équitable. Torturer quelqu'un jusqu'à la mort, ce n'est pas le comportement d'un État, c'est celui d'une mafia.
4: Comme beaucoup de Bahreïniens, Sayed Ahmed Moussaoui avait des ascendances iraniennes et était chiite. Deux caractéristiques qui expliquent, selon Sayed Ahmed Al-Wadaï, la violence à laquelle il a succombé dans un pays où le pouvoir est entre les mains des sunnites.
2: En Algérie, en pleine canicule, un incendie la nuit dernière dans un orphelinat de la banlieue d'Alger a fait au moins 11 morts, dont plusieurs enfants. Les causes du sinistre ne sont pas encore connues. En France, où la vague de canicule touche à sa fin, la nuit a été calme sur le front des feux dans la forêt de Fontainebleau. C'est dans le sud-est de Paris. Les incendies y ont ravagé 2000 hectares. Les pompiers restent toutefois mobilisés. Ils continuent de combattre les reprises de feu. 4 personnes ont été placées en garde à vue. 2 d'entre elles ont reconnu avoir provoqué un départ de feu, dont un pompier volontaire de 18 ans qui a avoué avoir utilisé de l'essence pour brûler des brindilles. Depuis le début de la saison des incendies, une 60aine de personnes a été arrêtée pour avoir déclenché des feux. Les 2/3 l'auraient fait de façon volontaire. Alors quel est le profil type des pyromanes? Que recherchent-ils en provoquant des incendies? Élément de réponse avec Marie Casadebé.
6: Si généralement les incendiaires cherchent à maquiller des preuves, à frauder leur assurance ou à se venger de quelqu'un, ceux qui s'en prennent aux forêts ont des motivations bien différentes. Julien Chakiba est psychiatre, expert judiciaire auprès de la Cour d'appel de Bordeaux.
7: Il n'y a pas de motivation utilitaire évidente. C'est plutôt le soulagement d'une tension. Certains auteurs parlent même du soulagement d'un ennui par le feu. On peut retrouver dans l'enfance une fascination par le feu. On contrôle quelque chose de dangereux. On a aussi un autre profil, semi-accidentel. Des personnes pensant contrôler le feu vont en allumer un. Ça va prendre des proportions incroyables.
6: C'est le cas souvent d'enfants ou d'adolescents. Plus d'une dizaine de mineurs ont été arrêtés depuis le début de l'été. La pyromanie ne relève pas de la maladie mentale, il s'agit plutôt d'un trouble du comportement. Ces auteurs présentent d'ailleurs des traits sociaux et psychologiques communs avec les délinquants classiques.
7: On retrouve souvent des carences éducatives ou une carence sociale dans l'enfance ou l'adolescence. L'autre type de personnalité impulsive sont les personnalités antisociales. Elles sont caractérisées par un mépris généralisé de l'autre. On retrouve une très large proportion d'abus de substances, très souvent d'alcool.
6: Dans la majorité des cas, les incendiaires sont des hommes. Différence notable avec les autres types de délinquants, le pyromane récidive plus rarement après avoir purgé sa peine.
2: Le président Macron est arrivé à Fontainebleau, son premier ministre est lui au Maroc. Pour approfondir les relations entre Paris et Rabat, Sébastien Lecornu est accompagné de 12 ministres et prépare une possible visite du roi Mohamed VI à Paris. Les relations franco-marocaines sont au beau fixe depuis la reconnaissance par Emmanuel Macron de la souveraineté marocaine sur le territoire disputé du Sahara occidental, suscitant la colère d'Alger. Une nouvelle enquête publiée par le consortium Forbidden Stories relance l'affaire Pegasus en révélant que la France a étudié l'acquisition de ce logiciel espion israélien au moment même où des ministres auraient été ciblés. Selon cette enquête, la Direction générale de la sécurité intérieure, celle du renseignement militaire et le ministère de la Justice se seraient intéressés aux capacités de Pegasus pour des enquêtes liées au terrorisme ou au narcotrafic. C'est fou de jouer 2 finales de Coupe du Monde d'affilée. Lionel Messi peut savourer, l'Argentine est bien qualifiée pour la finale du Mondial. Après une remontada spectaculaire contre l'Angleterre en demi, menée 1-0 jusqu'à la 85e minute, l'Albi Céleste s'est imposée dans le temps additionnel. Messi, auteur de 2 passes décisives, propulse son équipe en finale. Match très attendu contre l'Espagne. Ce sera dimanche en banlieue de New York. Les Anglais sont dépités. Écoutez l'analyse de cet échec du capitaine Harry Kane.
8: C'est un peu la même histoire que lors des tournois précédents. On a eu du mal à garder la maîtrise du match. Pendant environ une heure, on a été très bon. On a marqué et c'était mérité, selon moi. Et puis, pour une raison ou une autre, on n'a plus réussi à garder le ballon. Ni à leur mettre la pression. Cela leur a permis de prendre confiance, l'ascendant, et de multiplier les attaques dans notre camp. Après, c'est assez normal de vouloir préserver son avantage, mais il reste encore beaucoup de temps. Maintenant, on est tous anéantis. Quand on est si près du but, à une dizaine de minutes d'une finale, et que tout vous échappe comme ça, oui, les gars sont dévastés, mais on ne peut rien y changer. Il faut féliciter l'Argentine, puis repartir au travail pour progresser.
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13: Bonjour, en ce jeudi, Mondial Express, c'est toujours sur cette fréquence. La finale de cette Coupe du Monde 2026 est désormais connue. Ce dimanche, à New York, l'Espagne affrontera l'Argentine après une nouvelle soirée à Atlanta renversante. Pour cette deuxième demi-finale, l'Albiceleste a encore démontré ce qui fait sa force. Cette fameuse grinta menée jusqu'à la 85e minute par une Angleterre longtemps solide, les Argentins ont trouvé les ressources pour inverser totalement le scénario et s'imposer dans les dernières minutes 2-1. Lionel Messi n'a peut-être plus les jambes de ses 20 ans, mais il possède toujours cette vision du jeu exceptionnelle avec deux passes décisives qui ont changé le destin de la rencontre. Angleterre-Argentine ne sera décidément jamais un match comme les autres. Un mot tout de même sur l'arbitrage, sans remettre en cause la qualification argentine. Cette Coupe du Monde laissera aussi des interrogations. Trop de contacts non sanctionnés, des décisions parfois très permissive, et dans cette demi-finale, les duels dans les surfaces ont souvent ressemblé à une séance de catch. Voilà un chantier qui attend sérieusement la FIFA. Côté français, les Bleus vont désormais devoir se remobiliser. Samedi à Miami, ils retrouveront donc l'Angleterre pour la petite finale. Un rendez-vous souvent considéré comme anecdotique, mais qui permet tout de même de terminer un mondial sur une bonne note. La France disputera cette rencontre pour la quatrième fois de son histoire, avec des souvenirs contrastés selon les générations. Et dimanche, place au choc final, Espagne contre Argentine, la jeunesse flamboyante de la Roja face à l'expérience et au caractère de l'Albiceleste. Deux écoles, deux styles et une seule étoile à décrocher. C'était votre Mondial Express. Rendez-vous demain, vendredi, même adresse, même heure.
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0: Madame, monsieur, je vous souhaite une belle journée. 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C'est aujourd'hui une première. La première émission d'une série d'émissions qui s'intitule « Et si l'on parlait de la Provence ?» Je suis le docteur Jacques Jean, je produis, j'anime cette émission avec un intervenant, un invité permanent bien connu en Provence et dans le monde des faits libres, et, si je prononce bien. Il fait beaucoup pour la Provence et la Provence elle-même. Vous l'avez reconnu, c'est M. Philippe Reig, docteur S, littérature en provençal, majoral du fait libre. Cher Philippe, j'aimerais t'appeler maître, comme on le faisait en Provence pour les grands personnages, comme Maître Corneille dans les Lettres de Montmoulin, du Nîmois Alphonse Daudet. Tu es aussi académicien, membre de l'Académie de Saint-Gilles de la Camargue, qui se trouve en Provence et avec laquelle nous avons une émission spécifique. Bonjour à toi, monsieur Philippe Reig. Bonjour à toi, Philippe, et merci d'être avec nous pour partager ta passion de la terre provençale.
1: Bonjour.
0: Peux-tu rajouter, pour mieux te présenter, quelques points que j'aurais oubliés ?
1: Alors d'abord, sur l'appellation maître, je veux préciser que je suis fier et heureux que le ciel m'ait donné la santé pour mener à bien une carrière universitaire à l'âge de 63 ans, jusqu'à 72 ans, pour effectivement présenter une thèse de doctorat en Occitan. Mais ce que j'ai appris me rend encore plus humble, parce que je mesure mieux le champ de mon ignorance. Alors donc, je reste humble, je n'ai pas peur de baisser les yeux devant qui il faut, j'ai des maîtres à penser, surtout à l'université Paul Valéry à Montpellier, Marie-Jeanne Verny, Philippe Martel et toute la clique des professeurs qui sont vraiment super sympas et compétents, autant que je peux en juger. Donc là-dessus, je suis très humble. Parce que je viens du fossé et voilà, et je me rappelle bien d'où je viens et je ne perds pas les repères. Par contre, je dois dire qu'il ne faut pas hésiter quand quelqu'un veut s'élever, élever sa pensée dans la vie, ben, il peut le faire s'il veut.
0: Bon, merci. Voilà. C'est alors, bien, merci pour cette leçon. Mais moi, quand même, je te connais de plus en plus puisque nous sommes tous les deux académiciens à l'Académie de Saint-Gilles et de la Camargue. Et vu tes connaissances et ta personnalité, je pense que je continuerai à t'appeler maître. Bon. Comment on dit maître en provençal ?
1: Mestre.
0: Mestre. Mestre Philippe. Alors, oh Mestre Philippe, tu as une passion pour la Provence. Peux-tu nous dire pourquoi ?
1: Mais d'abord, j'y suis né.
0: Avec sa Provence. C'est une excellente raison.
1: Oui, oui, j'y suis né. À Aix-en-Provence, exactement, dans un berceau félibréen sans le savoir, puisque le capoulier Jacques Moutet est né à la clinique.
0: Alors, c'est quoi un capoulier ? Parce que j'ai obligé de...
1: Alors, le capoulier, c'est le, comme cap, la tête, c'est le chef, c'est comme capitaine, par exemple.
0: Ouais, capitaine, d'accord.
1: Capitaine, donc, c'est le chef du félibrige, quoi.
0: Ouais,
1: c'est
0: ouais.
1: Le, donc, qui est notre patron. Et...
0: Alors, le capoulier, c'est le chef des félibriges, et quand on te dit que tu es caporal.
1: Majoral.
0: Majoral, c'est quoi ?
1: Alors, le félibrige est constitué d'un consistoire.
0: Oui.
1: Où,
0: c'est une religion, quoi.
1: C'est une académie.
0: Oui.
1: C'est une académie où siègent 49 félibres.
0: Oui.
1: Alors, 49 parce que 7 fois 7.
0: Oui, oui.
1: Plus le capoulier, ça fait 50.
0: D'accord.
1: Et c'est ce consistoire qui préside au devenir du félibrige. Donc, c'est une structure académique. On est élu à vie.
0: Oui.
1: Et donc le capoulier préside ce consistoire,
0: oui.
1: Comme il préside les maintenances, puisque les 32 départements du Sud
0: oui.
1: où agit le félibrige sont divisés en 6 maintenances.
0: Oui.
1: Avant il y en avait 7 pour le chiffre 7, mais ça ne correspondait pas à découpage administratif,
0: oui, oui, oui.
1: Il y avait des gènes. Donc on a réduit à 6, et à la tête de chaque maintenance, il y a un syndic. Donc un syndic en provençal, un syndic, et j'ai le plaisir donc d'être le syndic de Languedoc-Roussillon.
0: Alors c'est pour ça qu'il faut t'appeler maître.
1: Non,
0: ah,
1: non mais le but, eh bien, c'est de simplement de superviser le fonctionnement des écoles des 5 départements.
0: Oui, bien sûr.
1: Et puis d'essayer de répandre le félibrige, de le développer, etc. Voilà, enfin.
0: Bon, d'accord, après ces explications, parce que
1: ouais.
0: Ben, tout le monde ne connaît pas, hein, c'est,
1: non,
0: donc,
1: c'est,
0: on
1: bien.
0: Est là pour faire connaître. Pourquoi cet amour de langue provençale ?
1: Oh là, c'est le cœur. C'est le cœur. J'ai entendu celui qui était mon arrière-grand-père au pied du Luberon. Je dis l'arrière-grand-père parce que c'était pas tout à fait le mien. C'était le grand-père de ma belle-mère.
0: Oui.
1: Donc du coup,
0: oui.
1: Pour moi, c'était mes arrière-grands-parents et je logis chez
0: oui,
1: eux.
0: Oui, tu les aimais auteurs. Ouais.
1: Voilà. Et

0: mais sans me faire de défis. J'ai mené ma vie, ma carrière, je me suis expatrié.
1: Je fais une petite parenthèse, Philippe Reg a fait de multiples choses, dans de radio, de télévision, de, voilà,
0: oui.
1: De faire ma parenthèse.
0: Ben voilà, c'est un petit peu un tort d'être...
1: Non, non, c'est pas un tort, c'est une ouverture. Non,
0: oui,
1: non.
0: Mais enfin, pas pour l'entourage.
1: Ah oui, non, mais ça c'est autre chose.
0: Oui. Alors voilà, donc, et cet arrière-grand-père, donc, il disait des blagues sur le curé du village, que ma grand-mère, elle entretenait l'église.
1: Oui,
0: c'était
1: oui, qui... oui.
0: Alors c'était assez marrant, c'était très pagnolesque.
1: Bon, et tu es arrivé donc à avoir une thèse, un doctorat en voilà. Provençal. Quoi.
0: Et à la retraite, ben effectivement, mais sans, j'y ai pas pensé de ma vie. Enfin, je me suis pas dit, oh, bientôt je vais apprendre le provençal.
1: Mais en fait, c'est la Provence qui t'a aspiré, quoi. C'est
0: oui,
1: le provençal qui
0: le
1: t'a aspiré.
0: Le provençal qui m'a aspiré.
1: Voilà, alors la Provence, tout le monde croit la connaître, en fait.
0: Oui.
1: On retrouve la même chose avec la Camargue. Tout le monde parle de la Camargue. Tout le monde a sa Camargue et tout le monde a sa Provence. Alors ça, c'est un phénomène socioculturel qui me passionne.
0: Oui.
1: Alors tout le monde croit connaître la Camargue, mais en fait, comment peut-on définir la Provence, et comment peut-on définir la Provence, qui vient, rappelons-le, du latin provincia, qui veut dire simplement province.
0: Provincia Romania, oui, c'est vrai. Romana, c'était la province romaine. D'ailleurs, on le verra plus tard, mais la langue s'est appelée provençale très tôt dans son histoire. Mais on n'a pas voulu que le nom de la langue soit le nom de la Provence, de la province.
1: Ouais.
0: Donc, on a arrêté tout ça. La langue est passée par plusieurs noms, enfin, on verra ça. Mais moi, c'est... On croit connaître la Provence, c'est vrai, mais en général, on la connaît surtout partiellement. C'est un cliché un peu. Alors, un peu de géographie, un peu de des traditions aussi, les traditions, un peu de cuisine, et la cuisine provençale,
1: ah
0: quand
1: oui,
0: même.
1: Oui, c'est important. Oui.
0: Et la culture, donc...
1: Je vous signale que Philippe est un épicurien.
0: Oui, oh, mais je ne suis pas le seul. Je pense...
1: Oui, moi, je le suis, mais je ne me cache
0: oui,
1: pas.
0: Oui, voilà. Je ne suis pas seul.
1: Non. Non, mais quand on est épicurien, on n'est jamais seul.
0: Voilà. Alors, ben, vous citiez le cas de la Camargue. Eh bien, tout le monde se l'approprier.
1: Ah, tout le monde. Tout le monde connaît mieux la Camargue que l'autre.
0: Et
1: c'est comme la tauromachie au football.
0: La Provence, c'est un petit peu ça aussi.
1: Ouais, oui.
0: La Provence, c'est affectueux. C'est une appropriation affectueuse que l'on veut pour ce qu'elle évoque, pour ce qu'elle représente de symbolique, un peu comme la Camargue, mais avec sa lumière, avec son art de vivre, etc. Son passé aussi, etc. Alors, on peut très bien aussi apprendre à la connaître, effectivement, la Provence. C'est pas,
1: oui,
0: c'est
1: oui.
0: pas interdit.
1: Alors, ce qui est quand même très intéressant, c'est que les gens qui sont... provençaux et les Camarguais qui sont des provençaux camarguais quand même, enfin, ils sont passionnés. La passion montre quand même que c'est un milieu très très particulier. Alors la Provence était indépendante puis associée à la France. C'est en 1481 que la Provence rejoint la couronne française. Donc c'est quand même récent. C'est-à-dire que quand Saint-Louis construit Aiguemorte, la Provence n'est pas française. Le roi René laisse derrière lui un comté à l'économie rudimentaire. La noblesse locale scelle avec le roi de France un traité d'union, la constitution provençale. Peux-tu nous dire un peu ce rattachement provençal au royaume de France?
0: Alors de 855 à 1487, effectivement, la Provence était un état indépendant. Donc on est français depuis peu de temps.
1: Oui.
0: Mais en 1125, le comté a été divisé en un comté au sud de la Durance. Et un marquisat au nord, il y avait la Durance. Mais entre les deux, il y avait aussi le comté de Fort-Calquier qui était tout à fait autonome.
1: Oui.
0: Le comté de Fort-Calquier faisait exception à la règle. Donc il y avait Sisteron, Gap, Embrun, qui étaient dans le... Et le partage de 1125 a permis au comte de Fort-Calquier, Guillaume Ier, de se dire indépendant. Mais il y avait une dominance comte de Toulouse et aragonais en Provence. Donc c'est la Durance qui était un peu la frontière entre les deux.
1: Oui.
0: Et effectivement, alors, en 1246, le comté de Provence est passé à la maison d'Anjou, avec Louis II d'Anjou, qui meurt tôt en 1417. Et Louis III d'Anjou hérite, mais il meurt sans postérité,
1: oui.
0: sans relève, sans héritier, en 1434. Et c'est alors que son frère, le bon roi René...
1: Voilà, on y reviendra, une question
0: oui,
1: spéciale.
0: Oui, oui, qui hérite de l'Anjou, de Naples, de la Sicile... De Jérusalem et de la Provence. Donc, à la mort du bon roi René en 1480, Louis XI devient son héritier, alors d'une façon tout à fait farlambiquée.
1: Oui, à la mort de Louis XI, quoi.
0: Oui, à la mort de Louis XI, mais il n'a pas été le seul parce que Saint-Louis a fait un peu pareil, on le verra en Languedoc,
1: oui.
0: pour passer le comté de Toulouse dans la couronne de France.
1: Voilà.
0: Il y a eu aussi des.
1: Alors, ce qui est important, c'est qu'à un moment donné, Jérusalem et la Provence étaient le même territoire.
0: Oui.
1: D'où l'importance de la nativité en Provence et peut-être des crèches provençales.
0: Alors, c'est venu...
1: Non, mais là,
0: c'est venu plus tard. C'est parti d'Italie, effectivement, mais c'est arrivé plus tard.

0: tard, mais c'est fait. Effectivement, le foyer était à Aubagne, à l'époque, enfin voilà. Donc, Louis XI devient l'héritier de l'Anjou, qui était passé à la couronne de France. S'ajoute la Provence en 1486, et dès le 15 janvier 1482 d'ailleurs, les États de Provence approuvent la Constitution provençale, qui fut le premier pas vers le futur attachement de la Provence au Royaume de France, 4 ans plus tard, même si la Provence gardera encore quelques temps, quelques libertés, en tout cas jusqu'à la Révolution française.
1: Ce qui montre le caractère des provinciaux.
0: Ils avaient un petit privilège au niveau judiciaire aussi.
1: Ouais.
0: C'était un peu particulier.
1: Bon, et alors une question, une petite courte. Où s'arrête du côté de, enfin, dans le lit du Rhône à droite, c'est-à-dire où se trouve Nîmes, où s'arrête la Provence? Est-ce que Nîmes, pour toi, est en Provence ou pas?
0: Alors, c'est l'axe d'approche qui va me faire répondre oui ou non. Tout dépend de quoi on parle. C'est vrai que les églises du Gard oriental étaient gérées par Saint-Victor à Marseille.
1: Mm-hmm.
0: Donc ce rattachement a fait de Nîmes, Saint-Gilles et Guémortes un territoire à tendance provençale. Aujourd'hui encore, d'ailleurs, on le voit, puisque l'enseignement à l'Académie de Montpellier l'admet, hein, dans le Gard oriental, la langue dominante est le provençal.
1: Ouais, ouais.
0: Ce n'est pas la langue d'Ossienne.
1: J'ai été avant-hier pour une conférence à Beaucaire sur la Romande, et Beaucaire était rattaché à l'évêché d'Arles.
0: Tout à fait.
1: C'est Beaucaire qui est du côté du Rhône de Nîmes, était rattaché à Arles, qui est en Provence. Donc on peut considérer que Nîmes est provençal, quand même.
0: De culture provençale, certainement, mais ce qui fait, dans une culture, pour la langue, les isoglosses, c'est-à-dire les frontières linguistiques, eh bien, c'est vrai que dans les pays montagneux, quand, par exemple, un gavour venait travailler dans la vallée, quand il était en bas d'une colline, d'une montagne, s'il y en avait une autre, eh bien, sa langue s'arrêtait là. Nous, on est quand même en pleine.
1: C'est en pleine. Donc, c'est difficile d'avoir des limites. Quoi,
0: hein. Et les gens sont beaucoup plus mouvants qu'avant, donc je pense qu'on peut dire qu'on est de culture langue d'eau. Occitane, si on veut,
1: de Languedoc. Voilà. Pour moi, Nîmes est en Provence aussi, et en Languedoc aussi.
0: Mais quand on dit un Anglais, il va à Nîmes, il te fait « Ah, Nîmes, Provence !»
1: Oui.
0: C'est vrai.
1: Alors, qui était, car peu de gens le savent, le bon roi René, seigneur du château de Tarascon, qui y séjourna fréquemment?
0: Alors, il est né en 1409 à Angers. Il est mort d'ailleurs en 1480, donc à Aix. Il était prince français de la lignée des ducs d'Anjou. Une lignée issue de Louis Ier d'Anjou, qui est né en 1339 et qui est mort en 1384. Son père était Louis II d'Anjou. René fut d'abord comte de Guise, de 1417 à 1425. Il est ensuite duc de Bar, de 1430 à 1480. Excusez-moi pour la cuillère d'argent. Il devient duc de Lorraine, de 1431 à 1453, sous le nom de René Ier d'Anjou. Il est évident qu'il était marié à Isabelle Ier de Lorraine, et puis il est devenu roi de Naples de 1435 à 1442, sous le nom de René Ier de Naples, roi de Sicile, sous le nom de René de Sicile, comte de Provence et de Fort-Calquier de 1434 à sa mort en 1480. Roi de Jérusalem en titre de 1435 à 1480, et enfin roi d'Aragon en titre de 1466 à sa mort. Et parce qu'il était le fils de Yolande d'Aragon, et comme cuillère d'argent, il est difficile de faire mieux quand même.
1: Bon, mais c'est un beau CV quand même.
0: Oui.
1: Bon, mais vous écoutez bien l'émission, ici on parlait de la Provence, sur Radio Alliance Plus sur 103.2 FM, ou en DAB+, avec Philippe Reig, docteur S littérature en provençal, manoral de Félibré, et je vous propose une petite trêve musicale.

0: 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La Provence est avant tout un terroir. Peux-tu nous en parler ?
1: Oui, terroir est le mot qui convient. Hein. Territoire est déjà un peu trop impersonnel.
0: Ouais, mais mes questions sont travaillées quand même.
1: Oui. Le terra doux, un cadastre, c'est quelque chose, une notion importante. La Provence est une terre issue de la ruralité, bien sûr, hein, homogène, et en termes de ressources naturelles, agricoles, élevage, avec l'agropastoralisme, avec la vigne, l'amande, l'olivier, la lavande, le ver à soie, etc., qui accompagne la production maraîchère. Et pareil, s'il fallait parler des traditions auxquelles appartient la cuisine provençale.
0: On y revient. Et la cuisine toujours accompagnée de vins provençaux.
1: Ah oh oui, alors là, maintenant, on s'est émancipé parce qu'il y a des bons vins un peu partout.
0: Oui.
1: Et c'est vrai que, bon, on tâche de faire connaître les vins de Provence, mais on laisse quand même bien rentrer les vins.
0: Il faudra faire prévoir une émission sur les vins de Provence.
1: Sur les vins de Languedoc aussi, quand même. C'est vrai. Cela est vrai aussi en termes d'éco-paysage, avec une lumière quand même particulière. Les peintres ont été attirés par cette lumière. La Provence, qui est un amphithéâtre qui part de la montagne et qui descend doucement vers la mer, on part du Var, on descend doucement vers la mer. Le Gard est un petit peu comme ça aussi, hein,
0: oui.
1: Des Cévennes vers la mer.
0: Ben oui. Les Gaveaux, tu as parlé des Gaveaux, ce sont des gens qui habitaient les Cévennes.
1: Oui, tout à fait.
0: Et qui descendaient souvent, travaillaient en Provence, pour la Sagne en Camargue, pour l'agriculture. Oui. C'était une main-d'œuvre.
1: Les Gaveaux, il y avait des Gaveaux dans les Alpes aussi. Ben oui, parce qu'ils avaient bien deux semaines d'écart dans leur récolte par rapport à la plaine. Et donc, avant de faire leur propre récolte, ils descendaient, se louaient dans la plaine. Alors, ils apportaient un petit peu de leur personnalité, de leur vocabulaire et tout, puis ils remontaient un petit peu. Les échanges se faisaient comme ça. Oui, tout à fait. Voilà, donc c'est son histoire qui l'a rattachée à l'Empire, parallèlement à l'histoire du Languedoc féodal. Et c'est cela qui lui a conféré une renommée que l'on sent encore aujourd'hui, quand un étranger évoque la Provence. Il y a quelque chose qui...
0: Mais ce qui est quand même très important, c'est que la Provence et la Camargue... Alors, bien évidemment, la Camargue fait partie de la Provence, j'y arrive. Mais quand même, c'est une partie de la Provence qui a une particularité. Mais quand on parle à l'étranger, moi je voyais beaucoup, en Provence, tout le monde connaît. La Camargue, tout le monde connaît. Il y a vraiment un patrimoine... de caractère, de terroir, comme on a dit, nominal partout, quoi. Hein.
1: Oui.
0: Enfin, au moins dans l'Europe. Hein, et c'est quand même très important, quoi.
1: Ce sont des endroits où, en Camargue notamment, où l'enjeu biodiversité est extrêmement important. Et la Camargue a su se faire connaître grâce aussi à Baroncelli. Hein.
0: Oui.
1: Mais la Camargue est connue, et tout le monde la veut, la Camargue. Hein. La Camargue, oui, Saint-Gilles est au port de la Camargue, Arles aussi. Enfin,
0: à Beaucaire, voilà. On est en Camargue, il y a des statues de taureaux, tout le monde, il y a des croix camarguaises partout.
1: Oui, tout à fait.
0: C'est quand même important, parce que, bon, on fait partie de l'Académie, donc on a travaillé là-dessus. Dans les années 50, la Camargue n'était pas connue, quoi. Ni moi n'allais pas en Camargue, il y avait des moustiques. On en parlait avec Michel Durand-Roger, justement, sur l'émission de la Camargue. La Camargue, c'était, on avait la fièvre, c'était pas bien, on n'y allait pas.
1: La Camargue était inhospitalière, pas accueillante, il n'y avait pas de route goudronnée qu'il y a aujourd'hui. Elle était très, très mal fréquentée.
0: Il y avait des taureaux qui étaient sauvages qui se... Donc on n'y allait pas, les gens n'y allaient pas. Comme on dit à Nîmes, j'ai rien perdu en Camargue, j'y allais pas. Mais moi je pense que c'est le côté touristique de la plage qui a fait que... Et alors maintenant, il y a vraiment une explosion de la Camargue et de la Provence aussi. Hein.
1: Mais la Camargue, finalement, c'est un peu comme la Californie, parce qu'on l'aime pour les mêmes raisons que d'autres la détestent.
0: Alors, la Provence... qui est un terroir que tu nous as défini, ben évidemment, est habité par les Provençaux. Alors, ces Provençaux, qui sont-ils?
1: Ils sont de moins en moins nombreux, hein, les Provençaux.
0: Quand même, même s'ils ne parlent pas le provençal,
1: Je veux dire que c'est maintenant, les peuples bougent. Voilà, donc, effectivement, ils ont leurs qualités, leurs défauts, bien sûr, et à ce titre, il faut prendre garde de ne pas tomber...
0: Mais ils ont des défauts, les Provençaux?
1: Oh, si peu. on le dit par modestie. Et il ne faut pas tomber dans des clichés, dans des stéréotypes, parce que c'est un petit peu ce qui se passe un peu partout. Cependant, on n'est pas seulement provençal. D'abord, on est français, pour commencer. Et puis, personnellement, je me sens proche des pays du pourtour méditerranéen, autour des valeurs de la famille, de l'hospitalité, de la simplicité de vie, de l'attachement à la terre. C'est vrai que j'ai beaucoup plus d'affinité avec les pays du Maghreb, par exemple, qu'avec les Ch'timis. On a une culture quand même autour de la Méditerranée.
0: La culture du soleil.
1: Une identité latine.
0: L'huile d'olive.
1: L'huile d'olive.
0: La culture huile d'olive. Non, mais c'est vrai que quand on va... Moi, je reviens du Maghreb, là. La nourriture est un peu comparable. Les entrées, les légumes, etc. Et ça, c'est sûr que quand tu vas en Norvège, c'est un peu différent.
1: Voilà,
0: quand même.
1: Oui, on est surpris.
0: La culture île d'olive. Mmh. Bon, très bien. Voilà. Bon, c'est provençal, parle le provençal.
1: Alors là, il parle le provençal. Je ne veux pas rentrer dans un débat sans
0: non,
1: issue.
0: Non, mais il faut que. J'aurais aimé que tu nous parles du provençal. Toi, tu le parles très bien, évidemment, comme un universitaire. Mais en deux mots, c'est le provençal, c'est quoi?
1: Alors, le provençal, c'est une histoire. C'est pas venu comme ça. Je ne sais pas s'il faut aborder, parce qu'il y a une émission qui est prévue, je sais, sur l'histoire de la langue.
0: Oui, non, mais pour le définir.
1: Alors, pour le définir, ben, en fait, on va dire, pour schématiser, la langue d'oc, l'occitan langue d'oc, puisque c'est le libellé officiel, occitan langue d'oc.
0: Oui.
1: Parce que quand on
0: le
1: dit occitan.
0: Le libellé universitaire.
1: Non, le libellé, je dirais, pour avoir la paix partout, quoi.
0: D'accord.
1: Parce que les Provençaux n'aiment pas le mot occitan, etc. Bon, on ne se comprend pas bien, on se croit sans savoir, finalement. Mais moi qui fais mes études à Montpellier, je suis provençal, mais ça m'a ouvert l'esprit. Mais on parle d'occitan langue d'oc. Eh bien, c'est une langue romane qui est née, donc, au Moyen-Âge. Au Moyen-Âge, je dirais précoce, mais oui, au Moyen-Âge, puisque le Moyen-Âge, on estime qu'il part du 5e siècle au 15e, donc un millénaire, quoi.
0: Oui, c'est mais, le Moyen-Âge, c'est voilà. Millénaire.
1: Mais cette langue d'oc, elle est apparue, on verra comment, elle est née, et effectivement, il y avait des composantes comme... Je suis obligé de livrer quelques,
0: oui, non, mais
1: quelques
0: détails.
1: Mais les Romains.
0: Alors pour tout vous dire, les émissions sont enregistrées, donc les gens pourront les écouter, puis les écouter en podcast. Alors ceux qui écoutent l'émission ne pourront pas forcément écouter l'émission spéciale
1: d'accord,
0: pour la langue. Bon. Alors on peut dévoiler un peu.
1: D'accord. Alors ben, pour tout dire, les Romains, quand ils ont conquis les Gaules en -52, la première chose qu'ils ont fait, quelque chose d'intelligent, ils ont installé des locuteurs qui parlait le latin populaire, afin de créer une langue commune.
0: Voilà, pour ça, que tout le monde se commande.
1: Voilà, ça c'est une très bonne idée, une très belle initiative. Les Romains étaient organisés quand même. Et du coup, sur le territoire, on avait des Ostrogoths au nord de l'Italie, des Visigoths en Aquitaine, on avait des Burgondes, des Alamans, etc. Il y avait plusieurs tribus barbares, puisqu'on on a été soumis aux invasions barbares du 4e et surtout au 5e siècle,
0: oui.
1: Après la démission du dernier empereur romain, 486. Et là, ces gens-là n'ont jamais essayé d'imposer leur langue, ils ont essayé de parler le latin populaire.
0: Oui, mais il faut dire que tout ce qu'on appelle les barbares, qui n'étaient pas, mais les civilisations celtes, etc., admiraient quand même les Romains, puisque les Visigoths voulaient reconstruire les remparts d'Arles à l'identique des Romains. C'est-à-dire qu'ils voulaient être romanisés, il n'y a pas eu d'opposition.
1: Certains sont venus d'ailleurs dans la religion romaine et tout. Il y en a beaucoup qui adhéraient. D'ailleurs, c'est un petit peu ça qui explique la décadence des Romains aussi.
0: Oui, il ne faut pas voir l'époque où les Romains. Alors, il y a des guerres, bien évidemment, ça s'est étalé sur des siècles, mais les gens du Nord sont venus dans le Sud et dans la Gaule, mais étaient tout à fait d'accord pour être romantisés. Némosus, ils étaient romantisés. C'est une tribu celte qui était à Nîmes, qui avait des relations avec Rome avant que ça soit devenu une ville romaine.
1: Oui, parce que nos vrais ancêtres, ce ne sont pas des Gaulois, ce sont des Celtes.
0: Des Celtes, oui. Mais les Gaulois étaient Celtes, mais enfin, ce sont des Celtes.
1: Mais les Celtes qui ont envahi l'Europe entière, enfin, qui ont eu une prépondérance sur l'Europe entière, l'Europe actuelle entière, c'était la civilisation de Hallstatt et de l'Athènes, qui sont deux endroits situés dans l'Autriche actuelle. Et effectivement, les Celtes étaient quand même, on était de culture celto-gauloise, on va dire. Après, on a dit Gaulois pour généraliser, pour simplifier les choses.
0: Oui, mais les Gaulois, c'est les Celtes.
1: Parce que effectivement, les Gaulois étaient un peuple de l'oralité, ils n'écrivent pas, donc on n'a pas beaucoup de certitudes.
0: On n'a pas beaucoup de choses.
1: Voilà. Mais c'est vrai qu'alors, cette langue d'oc, ce latin populaire, puisque le latin classique était réservé aux moines copistes et à l'Église, et ce latin populaire, ben, imaginez un Ostrogoth, un Visigoth, un Alamand, un Burgonde qui essaie de parler le latin populaire, ça va donner des sons différents.
0: Oui.
1: Et c'est pareil. Ça a été pareil en Espagne, en Roumanie, en Italie, au Portugal, etc. Donc partout où il y avait des conquêtes romaines, eh bien, le latin populaire a été interprété. Alors nous, ce qui nous différencie du Nord et du Sud pour la France actuelle, c'est la bipartition, c'est parce que les Francs, il y a beaucoup plus de Francs dans le Nord que dans le Sud.
0: Mm-hmm.
1: Il faut dire que dans le Nord, eh bien, il y a les Poitou qui étaient intraversables, le Massif central aussi, il n'y avait que la Nationale 7. Quoi.
0: Oui.
1: Et comme les Burgondes sont arrivés et ont créer la Bourgogne, justement, mais un peu bouché, donc on a beaucoup plus de mots latins dans le provençal.
0: Alors, parle-nous un peu des traditions, parce que Provençal est un pays de traditions.
1: Oui.
0: Alors,
1: oui.
0: Quelques traditions, parce qu'on fera des émissions spécifiques.
1: Oui, la Provence, oui. Alors, il faut se méfier de ce qu'on appelle tradition, parce que ce mot-là a été défini, puis même c'est des définitions qui évoluent dans le temps, puisque par exemple, on dit la tradition du kilt en Écosse, c'est pas du tout une tradition écossaise de kilt. C'était donc, voilà. Donc, il faut se méfier du mot tradition. Mais il y a beaucoup de fêtes traditionnelles. Alors, la fête du Aix, les bravades, la tripe tripettes, la fête des tripettes à Barjol. Et puis bon, tout ce qui fait la culture qui devenait un peu traditionnel, comme les poissonniers de Marseille, par exemple, c'est devenu un symbole. Quoi.
0: D'accord.
1: Voilà. Alors, donc, les traditions, bien, il y en a énormément. Bien sûr, toutes les pastorales, les fêtes autour de la nativité, etc. Bon, la parémiologie, puisqu'il y a, pratiquement 15 000 proverbes en provençal qu'on retrouve dans les œuvres de beaucoup d'écrivains. Quoi. Enfin, les traditions provençales, il y en a. Alors, bien sûr, il y a toutes les traditions de Bouvines, les traditions
0: On fera des émissions spécifiques sur certaines.
1: Et beaucoup de légendes aussi.
0: Certaines, mais sur les légendes et sur les traditions. Ouais, eh bien, très cher Philippe, cher maître. Maître. Merci infiniment pour notre première rencontre qui a posé l'ambiance de nos émissions sur la régionalisation en évoquant notre si belle Provence. Je vous en rappelle le titre, « Ici, on parlait de la Provence ». Pourrais-tu, avant le générique de fin, nous donner le titre d'un livre sur la Provence qui te tient à cœur ? Que le titre et l'auteur.
1: Alors, bien sûr, tous les livres de Mistral, déjà, pour commencer, puisque ça a posé les bases. Au Mireille, qui est son livre, son premier long poème, mais le poème du Rhône, bien sûr.
0: Oui, moi, j'ajouterais Alfonso Daudet, mais là, c'est un autre débat.
1: Oui.
0: Alors, je veux pas de conflit. Alors, merci infiniment à toi, Philippe, et à très vite pour une nouvelle émission. Et si on parlait de la Provence, je profite pour remercier Louis à la technique Chanel au visuel. 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
1: Bonjour à toutes et à tous, Jérôme Bernard pour ce bulletin d'ONU Info. Au menu de l'actualité, l'ONU appelle à combler le déficit du financement du développement durable. En Haïti, il est possible de surmonter la violence des gangs, estime un expert. Et au Sahel, les besoins d'aide humanitaire explosent. À moins de 4 ans de l'échéance, les objectifs de développement durable adoptés par les États membres des Nations Unies en 2015 semblent hors d'atteinte. Seuls 36% des objectifs mesurables sont encore en bonne voie ou progressent modérément, tandis que 15% sont désormais en recul. Lundi, lors d'une réunion de haut niveau consacrée à ces objectifs, le secrétaire général de l'ONU, Antonio Guterres, a appelé à combler le déficit de financement. On l'écoute.
2: Le déficit de financement des objectifs de développement durable s'élève désormais à plus de 4 000 milliards de dollars par an. Les pays en développement doivent faire face à des coûts d'emprunt qui sont souvent plusieurs fois supérieurs à ceux des économies avancées. Beaucoup dépensent davantage pour assurer le service de leurs dettes que pour investir dans leur population. Et l'aide publique au développement a connu sa plus forte baisse jamais enregistrée, retombant au niveau où elle se situait au lancement du programme 2030. L'engagement de Séville montre la voie à suivre. Les pays s'y sont engagés à mieux mobiliser leurs ressources nationales, notamment en luttant contre les flux financiers illicites, et à les affecter aux domaines et aux besoins qui sont les plus pressants. Nous devons renforcer la voix et la participation des pays en développement, réformant l'architecture financière mondiale afin que ces pays reçoivent l'appui dont ils ont besoin.
1: La population haïtienne continue de souffrir de la violence liée aux gangs. Près de 1,5 million de personnes sont aujourd'hui déplacées à l'intérieur du pays. Un record depuis le début des violences. Les écoles ont été transformées en abris de fortune où les familles vivent les unes sur les autres, sans intimité. L'expert désigné sur la situation des droits de l'homme en Haïti, William O'Neill, estime qu'il ne faut pas désespérer et qu'il est possible de faire face à ces gangs. On l'écoute.
3: Il y a une population en Haïti qui souffre énormément. Et ce n'est pas quelque chose d'arbitraire. Cette politique bien pensée par les gangs, par les bandes criminelles, et qu'on peut surmonter ces gangs. Les gangs ne sont pas tellement puissants. Ils n'ont aucun soutien de la part de la population. Donc, si on est avec la population haïtienne, au fond, vraiment, entièrement, sans seulement par les mots, mais par les actes, ça c'est crucial pour mettre fin à ce désastre qui perdure en Haïti beaucoup trop long. Et c'est possible, on ne demande pas l'impossible si on est là pour le peuple avec toutes les institutions internationales impliquées, Nations Unies, OUA et les pays voisins comme avec le CARICOM, les États-Unis, le Canada, on peut mettre fin à ce cauchemar en Haïti.
1: Le Conseil de sécurité de l'ONU se réunit ce mardi pour faire le point sur la situation dans la région du Sahel. Les Nations Unies estiment que plus de 24 millions de personnes auront besoin d'une assistance humanitaire d'urgence cette année. Les besoins explosent sous l'effet des conflits dans la région, de l'inflation et des dérèglements climatiques, et l'aide humanitaire manque cruellement de fonds. Robert Colombo Limona, du bureau régional d'Ocha pour l'Afrique de l'Ouest et du Centre, lance un cri d'alarme. On l'écoute.
4: Quand on regarde la situation au Sahel aujourd'hui, il est important de se rappeler qu'il s'agit avant tout d'une crise humaine. Derrière chaque besoin humanitaire, il y a des familles qui cherchent à protéger leurs enfants, des communautés qui tentent de reconstruire leur vie après avoir été déplacées et des personnes qui luttent chaque jour pour préserver leur dignité. Aujourd'hui, plus de 24 millions de personnes ont besoin d'aide humanitaire dans la région. Ce sont des parents qui peinent à nourrir leurs enfants, des familles déplacées qui ont tout perdu en cherchant la sécurité et de communautés dont les moyens de subsistance sont fragilisés par les conflits et les chocs climatiques. C'est précisément pour cette raison que OCHA est partenaire pour l'Eagle Humanitarian Needs Arbitrage Review pour faire le point sur la situation, sur les besoins humanitaires qui attirent l'attention sur les conséquences très concrètes de cette crise et mobilise le soutien nécessaire pour répondre aux besoins de plus urgents. La situation est particulièrement préoccupante à l'approche de la période de soudure. Plus de 15 millions de personnes risquent de faire face à une insécurité alimentaire aiguë dans les prochains mois. Dans le même temps, près de 13 000 écoles restent fermées à cause de l'insécurité, privant des millions d'enfants de leur droit à l'éducation. Malgré l'ampleur des besoins, les financements humanitaires continuent à diminuer. Les organisations humanitaires sont contraintes de réduire certaines activités, alors même que les besoins augmentent. Les populations du Sahel font preuve de résilience remarquable, mais elles ne peuvent pas le faire face. Aujourd'hui, ils ont besoin d'une solidarité et d'un engagement renouvelé afin de préserver des vies et d'ouvrir des perspectives.
1: Voilà, fin le bulletin de l'ONU Info. Vous pouvez nous retrouver sur Internet et sur nos comptes médias sociaux, X et Facebook. Merci de votre fidélité. À bientôt.
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13: Bonjour, bonjour à tous. Clap Cinéma de Jean-Max. Bonjour Jean-Max.
14: Bonjour Sylviane.
13: Notre éminent bonjour. Spécialiste et cinéphile Jean-Max Méjean, toujours présent au moment juillet avec la canicule. Il paraît qu'il y a beaucoup de fréquentation dans les salles de cinéma puisque c'est climatisé. Et
14: puis en plus, il y avait eu la fête du cinéma.
13: Et en plus, il y avait eu la fête du cinéma.
14: Donc les gens, pour 5 euros, avaient un beau film. Et puis j'ai entendu dire qu'il y a des cinémas à Paris qui...
13: Gratuit.
14: Ouais, gratuit, oui, à une certaine heure, évidemment.
13: Pour que les gens résistent à cette canicule. Alors, nous, on va faire très chaud dans cette émission, puisque vous avez choisi comme sujet en juillet, on se demande pourquoi, la Révolution française.
14: Mais oui, on se demande bien pourquoi, quelle drôle d'idée, parce que le 14 juillet, je ne sais pas trop à quoi ça correspond.
13: Oh, je suis sûre qu'il y a des personnes qui ne savent plus. Hein.
14: Ah bon, ben, donc c'est la fête nationale.
13: Le bal des pompiers, peut-être qu'ils connaissent.
14: Le bal des pompiers, oui. J'ai acheté un ticket à la Tombola à Paris, j'ai gagné. Une couverture de survie.
13: Ah, ben écoutez,
14: ça pourra me servir.
13: Pour mettre sous vos Vélux, là, pour avoir moins chaud.
14: Un peu moins chaud.
13: Parce qu'il paraît que cette canicule va durer. Donc, allez au cinéma. Alors, les films sur la Révolution, il y en a beaucoup. Il y en a beaucoup qu'on aime beaucoup.
14: Il y en a beaucoup qu'on aime beaucoup. Il y en a encore plus que ce qu'on a marqué, qu'on a cherché. Mais bon, on s'est contenté de surtout parler de ceux qu'on aime bien, de ceux qui sont incontournables, on va dire.
13: Et alors, pour nous mettre dans l'ambiance, c'est indispensable d'écouter, bien sûr, Édith Piaf, hein, dans le « Ah, ça ira ». Accroché, ça m'avait beaucoup Guitté. Marqué, accroché à ces grilles Versailles.
14: Bah, oui, parce que quand sont arrivés les poissonnières, tous les gens qui voulaient que le roi disparaisse, et donc, c'est le film de Sacha Guitry, « Si Versailles m'était compté ».
13: Dont on ne parlera pas. Donc, non. Ça ira, et ensuite, on parle des films qu'on a aimés. La croix tremblante nous promet qu'on va nous accorder du pain. Et qu'ils entretiennent des cas.

0: est-ce qu'on, Jean-Marc, est-ce qu'on le fait dans l'ordre chronologique? Est-ce qu'on le fait dans l'ordre de, d'amour de, du film? Vous les avez notés d'un point de vue chronologique?
1: Moi, je commencerai bien quand même par La Marseillaise de Jean Renoir,
0: oui.
1: 1938, qui est quand même un incontournable, qui a été financé par la CGT. Et Jean Renoir étant de gauche, tout le monde le sait, donc je trouve que d'abord Jean Renoir c'est un de nos plus grands cinéastes, et puis en plus c'est un film qui est, comment dire, une déclaration d'amour à la Révolution. Je sais pas, c'est vrai, tout à l'heure vous disiez que les gens, et peut-être ils se souviennent même plus que c'est que le 14 juillet, à part une journée fériée, mais c'est quand même, le 14 juillet 1789, c'est le début du changement complet, on est passé de l'Ancien Régime à ce moment-là, on ne savait pas à quoi. Mmh. Enfin, c'est un changement. Parce c'est que le roi, on ne lui a pas coupé la tête
0: tout de
1: le
0: suite.
1: 14 juillet. Je crois qu'il y a des gens qui croient ça, mais non.
0: Non, mais c'est pour cela, d'ailleurs, que lors de la célébration du bicentenaire de la Révolution française, beaucoup de personnes, beaucoup d'historiens, avaient préféré le fêter en 1992.
1: Voilà, oui.
0: Parce que c'est là où on avait vraiment institué la République.
1: Mais en même temps, la prise de la Bastille...
0: C'est un point de départ.
1: Voilà.
0: Donc, mais en 89 avait eu un film très pédagogique, La Révolution française,
1: oui.
0: De Robert Enrico, en deux parties.
1: Voilà, moi je l'ai fait beaucoup avec mes élèves.
0: Moi aussi.
1: Ben voilà, parce qu'en fait, c'est un très beau film. Bon, comme vous disiez, c'est pédagogique, mais en même temps, justement, moi j'ai rien contre la pédagogie quand elle est bien
0: c'était
1: faite.
0: C'était très vrai, très.
1: C'était magistralement interprété. Filmé académiquement, mais sans fausse note.
0: Et je trouve que les acteurs choisis n'étaient pas caricaturaux, parce qu'on voit toujours un Robespierre très guindé, et un Danton vraiment épicurien. Là, je trouve que c'était très...
1: Oui, c'est vrai.
0: C'était très nuancé, un beau Camille Desmoulins. Enfin, moi, j'ai souvenir vraiment de ce film.
1: Et en plus, avec de l'émotion. Et sans parti pris, enfin, c'était pas un film non plus larmoyant, c'était pas un film, ils n'avaient pas fait comme une sitcom, mais ça avait beaucoup d'impact sur les élèves, j'ai trouvé, pour bien comprendre ce changement complet de régime, quoi, en fait. Hein.
0: Alors que, je vois, vous avez noté Les Mariés de l'an 2 de Jean-Paul Rappeneau en 71,
1: ah oui.
0: Bon, c'était pas du tout la même chose.
1: Non, c'est pas du tout, mais faut pas non plus le...
0: Ah, mais je le dévalorise
1: parce qu'il y avait Belmondo, d'ailleurs. Lui, Rappeneau, c'est toujours un brillant directeur d'acteur, il y a toujours plein de péripéties, de... Voilà, c'est enlevé, voilà. Ce sont des films enlevés et qui permettent de se faire une idée aussi de la vie à cette époque-là.
0: C'est vrai que les costumes sont toujours très bien représentés. Ça, les lieux de tournage, c'est vrai qu'on ne parle pas assez des lieux de tournage. Moi, j'aime bien, à la fin des films, voir toujours où ça a été filmé.
1: Oui, oui.
0: Parce que... On cherche à reconnaître, ah ben là, c'était là ou là, et c'est pas du tout où on pensait.
1: Exactement. Et alors maintenant, c'est beaucoup plus facile, puisque les régions sont souvent coproductrices, donc avec le soutien de la région. Donc du coup, on se prend moins la tête pour savoir. Mmh. Alors notre chouchou à tous les deux, c'est...
0: celui la nuit de Varenne.
1: Voilà, des Torrescola, avec Marcello Mastroianni dans le rôle de Casanova. Alors là, je crois qu'on est d'accord, c'est un chef-d'œuvre.
0: C'est un chef-d'œuvre.
1: Alors évidemment, ça, le titre l'indique, ça raconte donc
0: la fuite
1: à Varenne du roi Louis XVI, sa femme et les enfants et une partie de la cour, peut-être pas toute la cour. Voilà. Hein. Mais c'est très bien vu parce que...
0: Oui, le décalage entre la vraie vie du monde paysan et puis ces personnes qui...
1: Quand ils arrivent dans le café aussi, mais c'est vraiment... On s'y croirait.
0: Et l'anecdote, moi, que je raconte souvent, et que les gens disent, c'est pas possible, qu'en fait, on l'avait reconnu grâce à la pièce, à son profil.
1: Oui, voilà, avec
0: le profil sur la pièce. Parce que c'est vrai, il n'y a pas de photographie, il n'y a pas de télévision, il n'y avait rien du tout.
1: Puis les gens du peuple n'avaient pas de tableau chez eux, évidemment. Un tableau, c'était trop cher. Donc ils l'ont reconnu grâce à son profil de médaille, comme on dit.
0: Oui, oui, et c'est véridique. Alors vous dites là, on a un chouchou commun, La Nuit de Varenne. Est-ce que le Danton d'Andrzej Wajda aussi
1: j'adore. Avec Gérard Depardieu. Gérard Depardieu, je crois qu'il est au sommet de son art, là, parce qu'il arrive à être Danton. ce révolutionnaire qui va avoir, pendant la terreur, la tête tranchée, quoi.
0: Ouais.
1: C'est moi, je sais pas, quand j'étais enfant ou adolescent, je comprenais pas que la Révolution française soit arrivée
0: horreurs. Hein.
1: Voilà, à la terreur. Mmh. Parce que c'est pour ça qu'il faut se méfier. Chaque fois, on veut toujours se venger des dirigeants, parce que la plupart du temps, on les hait, ils nous méprisent, ils nous volent notre argent, etc. Mais le problème, c'est dès qu'on c'est pour ça qu'il faut pas trop jouer avec le peuple non plus. Parce que dès que... Voilà, maintenant, je trouve... Je sais pas si ça se referait comme ça, la Révolution française, je sais pas.
0: Ben là, il y avait vraiment une telle misère. Bon, vous pourriez me répondre, il y a une telle misère actuellement.
1: Mais il y en a une aussi, mais elle est différente.
0: Ouais. Et puis, il y avait là la famine, hein, parce qu'il ne faut pas
1: oublier
0: que la Révolution française, c'est la famine. Hein. Il y avait vraiment rien à manger. Hein.
1: Non, et puis aussi les bourgeois qui voulaient prendre le pouvoir.
0: Et oui.
1: Mais ils s'en sont servis pour renverser la monarchie et instaurer un régime qui leur était beaucoup, beaucoup plus favorable. Ça,
0: pour
1: il ne faut
0: après,
1: pas non plus l'oublier.
0: Hein. À Napoléon et prendre des particules,
1: voilà,
0: vivre.
1: Et recommencer. Et puis c'est maintenant, quand on voit comment fonctionne l'Élysée, on se dit que finalement, puisque Macron organise des fêtes au château de Versailles, on ne voit pas trop la différence. Hein.
0: Ouais. Alors, donc révolution, mais des révolutions à toutes les époques, puisque là, on parle un peu de notre époque. Et
1: on
0: vous vous souvenez
1: de Chouan, non?
0: Non, j'allais parler de notre pause musicale avec, après Édith Piaf, on a choisi Serge Gainsbourg.
1: Ah oui.
0: Combien ça a fait couler d'encre cette Marseillaise.
1: Ah, oui. Ah, oui.
0: Moi, personnellement, j'ai beaucoup aimé parce que j'ai trouvé que ça révolutionnait, en fait.
1: C'est le cas de le dire, oui.
0: Non, comment vous avez réagi
1: alors,
0: à la Marseillaise de Gainsbourg?
1: Bah, c'est-à-dire, il faut le replacer aussi, c'est les années 80, c'était la mode du reggae.
0: Ouais.
1: Que maintenant, bon, il y a très peu de gens, à part quelques Rastafari, qui, à l'époque, tout le monde écoutait du reggae. Et on a dit que, moi, j'ai pas trouvé, parce qu'en plus, il était très ami avec la Légion étrangère, enfin, il flirtait beaucoup avec les extrêmes, hein, c'était un provocateur, Serge Gainsbourg, mais il n'y avait quand même pas de quoi... Voilà.
0: Fouetter un chat, comme on dit.
1: Voilà. Ni
0: mais
1: fouetter
0: bon, moi,
1: un chat, ni...
0: Moi,
1: mais...
0: ça me plaît qu'on l'écoute, parce que
1: oui, bah,
0: c'est une façon aussi de désacraliser.
1: Non,
0: peut-être.
1: Mais je pensais pas que vous vouliez parler d'une musique.
0: Et puis, il y a des polémiques aussi sur cette fameuse phrase très, très violente dans la Marseillaise. Il y en a qui veulent changer les paroles, bon, etc., etc. Là, on parle cinéma, on va pas polémiquer. Donc, on écoute un peu de Gainsbourg.

0: Gainsbourg que j'allais parler des chouans.
1: Voilà,
0: de
1: parce
0: Philippe
1: que vous aviez dit d'autres époques. Alors effectivement, les chouans, c'est encore autre chose. Hein. C'est une révolution, enfin une révolution, une révolte, mais de la Vendée, c'est-à-dire la France traditionnelle,
0: bretonne, catholique, vendéenne, pardon,
1: et comment dirais paysanne aussi, paysanne qui se révolte contre le pouvoir royal en fait.
0: Et qui a où il y a une répression absolument terrible. Et ce n'est pas du tout comparable au Marié de l'an 2, mais je trouve qu'il y a ce côté épique hein, dans les
1: Chouans. C'est Philippe de Broca, tout à l'heure c'était Jean-Paul Rappeneau, mais donc Philippe de Broca, c'est un film de 1988 qui était aussi un spécialiste de ces films, on dit en costume, avec beaucoup de mise en scène, beaucoup de rebondissements, beaucoup d'actions. Moi je le recommanderais à des élèves, par exemple, s'ils veulent se faire une idée plus précise de ce que c'est que la chouannerie.
0: Ouais. Oh, je sais que j'avais été très, très marquée quand j'avais été visiter les mémoriaux chouans. Vous voyez vraiment des plaques de gens qui ont été exécutés et vous voyez des familles avec les âges à côté. Il y avait des bébés, il y avait vraiment... Ça m'avait vraiment impressionné.
1: Ça fait penser un petit peu... des exterminations comme la Shoah. Quand on va à Paris au mémorial, ça glace le sang.
0: Il ne faut pas oublier que la Révolution française, c'est quelque chose de très violent avec
1: des très violents époques de
0: terreur. Alors moi, j'allais parler au contraire au niveau de la terreur. Il y a un autre aspect de la Révolution française qui m'a toujours beaucoup marqué, c'est un peu la personnalité de Marie-Antoinette.
1: Hein. Oui, voilà.
0: Et... Le Marie-Antoinette de Sofia Coppola en 2006.
1: Mon film préféré, celui-ci.
0: M'a un peu déstabilisé, moi, mais m'a beaucoup intéressé tout de même.
1: Et vous a déstabilisé, pourquoi ? Parce qu'elle a l'air de.
0: Elle a l'air toute mignonne.
1: Voilà, c'est ça, de dédouaner un petit peu. Parce qu'en fait, il faut dire, c'est pas moi qui vais vous l'apprendre. Quand même, au moment de la Révolution, ça a été précédé par. Il y avait l'affaire du collier. Et il y avait également. La fuite à Varennes, mais il y avait bien avant. Toutes les satires sur Marie-Antoinette étaient détestées. Ouais. Elle était détestée. Là, elle est présentée un peu comme une viveuse, un petit peu...
0: Les parties de cartes.
1: Les parties de cartes, les soirées, les sucreries, les escarpins loup-boutin, parce qu'il y a plein d'anachronismes dans le film qui sont évidemment voulus. Ouais. Il y a les petits macarons la durée. Voilà. Alors, moi...
0: Seriez-vous gourmand ?
1: Oui, un peu, oui. Non, mais en même temps, ça allait bien avec le film parce que
0: J'ai pas dit que je n'ai pas aimé, mais j'étais un petit peu surprise parce que moi, Marie-Antoinette, elle est un peu un bouc émissaire et puis je vois cette femme très jeune quand elle est dans le chariot pour aller à la guillotine après ses mois de captivité. Et puis je vois toujours, je ne sais plus dans quel film c'est, quand elle quitte l'Autriche, on la déshabille complètement, il faut qu'elle n'ait plus rien d'autrichien. Elle arrive, elle ne parle pas français, elle ne connaît pas son futur mari. Je me dis, mais quel choc, quel traumatisme. Et moi, je vois ce côté humain. Et notre Marie-Antoinette, là, de Sofia Coppola, elle a l'air d'avoir bien... récupéré. Quoi.
1: Oui, elle a un côté un peu... les viveuses des années 90, vous savez, qui se rendaient dans les nightclubs, qui participaient à des soirées, parce qu'il y a une soirée d'ailleurs, il y a plein d'anachronismes, il y a des soirées où on entend de la musique de ces époques, de cette époque-là.
0: Alors, il y a un film que vous avez noté, Jean-Marc, je vais avouer que
1: Un peuple et son roi.
0: Ouais, je connais pas du tout. Alors, de Pierre Scholler, 2018.
1: Oui, alors là, c'est beaucoup plus sérieux. On n'est pas dans la faribole, un petit peu comme avec Sofia Coppola. Mais elle ne veut pas dédouaner Marie-Antoinette. Hein. Elle donne son interprétation de la vie à la cour. Non, là, Un peuple et son roi, c'est beaucoup plus sérieux. C'est la relation qu'entretient le peuple français vis-à-vis de son roi. Et c'est comme un parricide, en fait, quand on coupe la tête à ce père. C'est un mauvais père. C'est un mauvais père, oui. C'est un père dominateur. Hein. Alors après, ça, c'est plutôt sur le plan psychanalytique. pourquoi aller jusqu'à couper la tête de son roi? C'est quand même, ouais. c'est quand même assez... Oui. Je sais bien que la guillotine avait été inventée.
0: Il y a eu un antécédent en Angleterre. Hein, donc
1: oui, c'est vrai.
0: Il avait été décapité.
1: Mais, alors, ils se sont... La guillotine, on ne l'a pas inventée pour aller couper la tête des princes, des rois et autres.
0: Est-ce que c'était vraiment nécessaire, en fait?
1: Ça, à ça...

0: comme question.
1: Alors, je ne sais pas.
0: En fait, ça a permis l'alliance de tous les pays. Hein. Si on n'avait pas coupé la tête de Louis XVI, peut-être qu'il n'y aurait pas eu toute cette alliance contre la France.
1: Oui, mais ils avaient certainement peur que le roi, avec les alliances qu'il avait, parce que c'est pour ça que les rois se mariaient entre familles, d'autres. Bah, ils avaient peur que ce qui s'est passé avec la fuite à Varennes, que ça recommence, qu'ils veuillent remonter sur le trône. Là, c'était une façon, tac, de couper complètement. Et sinon, il y a les adieux à la reine.
0: Oui, j'allais dire, on n'en a pas parlé. Ah, c'est beau.
1: Ah, c'est magnifique, voilà. Ouais, elle ne peut pas dire autre chose. Parce
0: 2012,
1: que...
0: oui. Mais il y a beaucoup d'autres films, mais ce qui est assez extraordinaire, c'est que chaque réalisateur a son point de vue, a sa façon de... peut-être qu'on va faire un film dans un mode, vous savez, comme les opéras qui se passent dans des époques contemporaines, dans des décors contemporains, une révolution française...
1: Ça n'a pas déjà été fait, non ?
0: Peut-être.
1: C'est-à-dire la mettre dans des...
0: Dans une autre époque.
1: Dans une autre époque. Oui, mais justement... Je ne sais pas si ça se passerait de la même façon.
0: Ouais, oui, mais c'est toujours intéressant. Et puis le cinéma, il est toujours là pour nous faire réfléchir. Alors, nous avons consacré une grande partie de cette émission à la Révolution française au cinéma.
1: Noblesse oblige. Hein.
0: Vous allez nous parler des sorties, bien sûr, de juillet. Et puis d'autres chouchous. Et vous avez choisi une musique. Expliquez-nous pourquoi vous avez choisi « Histoire d'amour » de Dalida.
1: Alors, parce qu'il y a un film qui sort en juillet, qui sort à la fin du mois de juillet, qui s'appelle « Les matins merveilleux », qui a été présenté hors compétition à Cannes. Et c'est ce genre de film, comment on pourrait dire, feel good movie, vous savez, ces films où on se sent bien, en fait. Bon, c'est une histoire qui... Une jeune fille qui découvre à la mort de sa grand-mère qu'elle avait de nombreux disques, 33 tours et 45 tours. Et mystérieusement, la grand-mère lui a dit « Apporte-les à un certain monsieur qui habite sur la Côte d'Azur. » Donc cette fille qui avait une vie tout à fait étriquée, je ne raconte plus. Elle part dans le midi de la France et sa vie va changer. Et le film est ponctué. C'est un genre un peu comme tous les... Chaque année à Cannes, il y en a un qui sort comme ça. Hein. Il y avait eu Annette, par exemple, de Léos Carax. Un genre de comédie musicale. Et c'est India Air que j'ai découverte.
0: Ah, c'est une très bonne actrice.
1: Excellente actrice, mais là, dans la comédie, elle est encore plus excellente. Et Eric Cantona, qui joue le rôle de cette amie, de sa mamie, qu'elle doit retrouver. Et elle chante... un karaoké, d'ailleurs, j'espère qu'on va en sortir un disque. Elle chante « Mon ami la rose » de Françoise Hardy. Mais je n'ai pas choisi ça. J'ai choisi une autre chanson qu'on entend dans le film et qui donne justement le titre, hein, puisque le film s'appelle « Les matins merveilleux » et c'est des mots qu'on entendra chez...
0: Dalida.
1: Voilà, merci.
0: Tout ça, c'est très réfléchi.
1: Donc, on l'écoute.
0: On l'écoute.

0: Alors, nous avons parlé de ce chouchou Les Matins Merveilleux en sortie de juillet. Il y a également alors, l'Odyssée de Christopher Nolan. Alors, je vais vous dire carrément, j'ai vu la bande-annonce, j'irai pas le voir.
1: Bon, moi, je l'ai vu. Mais moi, alors, voyez, bon, est-ce que je peux me permettre de donner mon avis un petit peu ?
0: Mais bien sûr.
1: Je trouve que c'est trop sombre. Sombre, je parle sur l'étalonnage. Hein.
0: Ouais. Et,
1: moi, en fait, bon, peut-être l'Iliade, je la verrai dans les sombres, mais l'Odyssée, pour moi, c'est assez solaire.
0: Lumineux,
1: parce que,
0: oui.
1: Mais oui, c'est le chemin d'un homme pour retrouver sa femme.
0: Mmh.
1: Quand même merveilleux comme histoire.
0: Donc
1: alors
0: ça
1: se passe
0: ça
1: souvent dans des cavernes, dans des sous-sols, dans des la nuit avec des torches, je sais pas.
0: Ah mais moi j'ai eu l'impression de voir un blockbuster où il y a avec des super-héros, enfin les extraits.
1: Bon, donc Christopher Nolan, c'est toujours un peu comme ça quand même. Hein. C'est quand même pas, c'est un peu ploum-ploum. Hein.
0: Enfin chacun peut décider d'aller le voir. Hein. Je ne critiquerai pas. Par contre le film de la Comédie Française, alors là je vais me précipiter.
1: Oui. Oui, ben ça c'est très très...
0: Il passait hier dans l'émission C'est à vous, que j'apprécie pas spécialement, mais il y avait... Stoker, je sais plus son prénom brusquement. Il y avait trois acteurs, et Marina Hans, je sais plus son prénom alors que j'adore cet acteur, Stoker, et c'était vraiment extraordinaire de les entendre parler. Et puis moi je vais régulièrement au cinéma Pathé ou Kinépolis Nîmes pour voir les retransmissions de la Comédie Française.
1: Et ben oui,
0: là j'ai vu un... J'ai vu un Cid magnifique.
1: Il y avait des femmes savantes qui étaient formidables.
0: Ah, ben j'ai moins aimé.
1: Ah, moi j'avais adoré.
0: J'ai vu Hamlet, alors là, oui. Un choc absolument extraordinaire. Donc ce film de la Comédie Française, c'est... ils sont tous là.
1: Alors il y a le passage aussi qui est très drôle, qui est quand il y a une actrice un peu en retard, la pièce va commencer, elle oublie son badge. Et celui qui est à l'entrée, il ne peut pas la laisser passer parce qu'elle n'a pas son badge. En lui disant, bon voilà, c'est très comique. Voilà, moi, ça m'avait fait penser, en plus drôle quand même.
0: Ah, vous l'avez
1: même.
0: Déjà vu, moi oui. J'ai vu que la bande-annonce.
1: Il m'a fait penser un petit peu au film de Christophe Honoré qu'il avait fait justement pendant le Covid sur justement la Comédie Française. Ouais. Et en fait, c'est vrai, c'est bien maintenant que la Comédie Française soit un peu...
0: Plus accessible.
1: Ouais, dépoussiérée. Voilà. Moi, j'aime pas trop dépoussiérée parce qu'elle n'était pas poussiéreuse. Mais qu'on la mette un petit peu... accessible à tout le monde. Voilà, que ce ne soit pas le temple secret pour les initiés, les adeptes, vous voyez.
0: Enfin, ce sont des acteurs. Ce qui reste tout de même, ce sont les acteurs. C'est le jeu. En plus, au cinéma, vous voyez vraiment des gros plans et vous voyez combien ils sont... vraiment,
1: ils sont d'un talent.
0: Un talent vraiment extraordinaire. Alors, il y a une autre sortie que vous avez citée. Alors, je ne vois pas du tout ce que c'est.
1: Justement, je le conseille pas quand même à tout le monde. Parce que, alors, vous avez déjà vu des films de Greg Araki ?
0: Ben non.
1: Pardon, je me suis encore trompé. C'est Greg Araki. Ça fait penser un petit peu au Raki. Turc. Alors, en fait, c'est un provocateur, lui, un réalisateur américain provocateur. Il n'avait pas fait de film depuis 14 ans, et là, I Want to Sex, il fait de façon, complètement déjantée, mais aussi, on ne va pas dire pornographique, mais très osée quand même, de les 11 nuances de Grey, vous savez.
0: Sur
1: les rapports sado-maso entre une maîtresse, on paraît qu'on appelle ça une maîtresse, la femme qui domine les hommes, et qui est une grande star. Alors, c'est un genre de Madonna. Et voilà, et pendant 1h40, vous allez voir ces relations. Alors, il faut avoir le cœur bien accroché quand même. Mais c'est très, très... Au niveau des images et tout, c'est très anti-warholien, vous voyez.
0: Ouais.
1: Au niveau de la mise en scène, c'est... Mm-hmm. Mais il y a quand même des scènes... pour un public averti.
0: Averti.
1: Voilà.
0: Alors, on va finir par un autre chouchou. C'est notre histoire, Chronique du Caire, par A.B. Chofki.
1: On peut en parler tout de suite de ce film. Alors, ça, c'est un film...
0: Quelques secondes.
1: Égyptien qui nous ramène vers l'époque du cinéma égyptien, Youssef Chahine, tous ces grands du cinéma. Vous savez que c'était le plus grand cinéma du monde, le cinéma égyptien, qui a un peu perdu. Et là, alors là, franchement, c'est la grosse surprise. Donc, il est sorti le 1er juillet, donc je vous le recommande. C'est un film qui...
0: À voir,
1: et qui est une épopée, l'épopée d'une famille. C'est un genre d'Amarcord.
0: D'accord. Ben merci à vous, Jean-Max, pour ce mois de juillet. S'il continue de faire très chaud, ben nous allons hanter les salles de cinéma climatisées. et on se retrouve pour le mois d'août.
1: Merci et bonnes vacances.
0: Merci, merci.
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Bonsoir à toutes et à tous. Soyez les bienvenus à l'écoute de ce nouveau numéro de Old Records Never Die sur Radio Alliance Plus. Cet été encore, Old Records Never Die, votre émission préférée, s'offre une parenthèse. En vacances, les émissions à thème, les sorties d'albums ou les disques mythiques, on y reviendra plus tard. Ça reste une émission musicale, alors on va écouter des titres que j'aime et que j'ai choisis parce qu'ils collent bien à l'histoire que je vais raconter. Une histoire originale, en ce sens où elle n'a jamais été lue, publiée, diffusée auparavant. Celle d'aujourd'hui s'intitule « Célia ». Aujourd'hui, je suis triste. Je reviens de l'inhumation d'une vieille copine. Certes, je ne l'avais pas revue depuis des années. Je ne savais même pas ce qu'elle était devenue. Il y a quelques jours, j'ai reçu un appel d'une nana que je ne connaissais pas. Elle m'a expliqué que mon nom figurait sur une liste que Célia portait sur elle au moment de son décès. Nous n'étions que quelques-uns à avoir ce privilège, si on peut dire. Sa copine m'a dit que Célia aurait aimé que je sois présent à sa crémation. J'y suis allé. Elle ne vivait qu'à quelques dizaines de kilomètres de chez moi et je l'ignorais. Sinon, je serais allé la voir. Au moins, j'aurais essayé de la contacter. Avec Célia, on s'est connus au lycée. On était dans la même classe, en première et en terminale. Arrivée pendant l'été précédent, elle ne s'est inscrite qu'à la rentrée, manquant les premiers jours de cours. Elle vivait seule avec sa mère. On n'a jamais su si son père était mort ou emprisonné quelque part au Mexique, ou s'il avait fui le domicile conjugal après une énième engueulade. Je crois pouvoir dire qu'en réalité, il n'a pas été informé de la naissance de Célia. Elle était d'une beauté étonnante, grande, mince, les cheveux longs, bouclés qui recouvraient ses épaules. Un visage d'une douceur juvénile et une voix qui contrastait par son caractère un peu rauque ou enroué. Elle n'était pas comme les autres, pas comme moi non plus, puisque j'étais assez conforme aux standards dominants.

Elle portait des vêtements d'un autre âge, sans doute issus de la garde-robe que sa mère avait conservée de sa période hippie. Des fringues légères, aériennes, multicolores. On ne comptait plus le nombre de bagues qui ornaient ses doigts, le nombre de bracelets qui tintaient à ses poignets, les colliers qui se superposaient autour de son cou et les foulards aux couleurs vives qu'elle accrochait un peu partout. Sa démarche chaloupée et le mouvement de ses vêtements au rythme de ses pas donnaient le sentiment qu'elle évoluait en lévitation perpétuelle au-dessus du sol. Elle était vraiment belle et gracieuse. Tous les gars du lycée n'avaient Dieu que pour elle. On cherchait tous à attirer son attention sans succès. On ne peut pas dire qu'elle nous snobait, ni qu'elle nous ignorait. Non, non, elle vivait dans son univers et ne s'écartait jamais de sa ligne de conduite. Toujours souriante, pleine d'empathie, elle ne générait aucune animosité d'aucune sorte. Les autres filles ne la jalousaient pas, elle était la bonne copine. Je ne suis pas surpris que Nicolas Deriot ne soit pas sur la liste. Ce fils de médecin se prenait pour ce qu'il n'était pas. Séducteur, intelligent, drôle et sportif. Sur ce dernier point, toutefois, il pouvait s'enorgueillir de bons résultats au ping-pong qu'il pratiquait avec assiduité depuis plusieurs années dans le club de la ville. Il faut admettre toutefois qu'il avait quelques faiblesses. Un jour, il vint en classe avec un œil injecté de sang et il dut nous avouer qu'il n'avait pas su éviter le smash un peu trop appuyé de son adversaire. On était partagé entre compassion et sarcasme. Mais c'est ce jour que le prof de physique-chimie choisit pour nous faire travailler en binôme, qu'il constitua lui-même. J'aurais aimé me retrouver avec Célia, mais le prof lui avait affecté Nicolas Deriot. « Je refuse de travailler avec ce gros con », a juste dit Célia. Bah, « Expliquez-vous, mademoiselle », avait répondu le prof, qui pensait résoudre ce problème sans difficulté. Hier, à la fin des cours, il m'a plaqué contre le mur et faisait balader ses grosses mains dégueulasses sur mon corps. Il voulait aussi que je lui roule une gamelle. J'ai refusé, je me suis débattu et je lui ai foutu mon doigt dans l'œil. Son handicap, ce n'est pas une balle de ping-pong, mais la marque de défense d'une fille agressée. Voilà pourquoi je refuse de travailler avec ce type aussi con que pourri. Le prof a aussitôt refait les binômes sans que le sort ne me soit plus favorable. Nicolas Deriot a été tenu à l'écart de tous les groupes jusqu'à ce qu'il présente des excuses publiques à Célia.

après le bac, on est tous partis en vacances, chacun de notre côté. J'étais inscrit à la fac de droit à Aix et mes parents m'avaient loué un studio. Célia ne savait pas vers quoi s'orienter. Elle nous avait dit que l'été lui permettrait de réfléchir. À la fin des vacances, une partie d'entre nous avait prévu de se revoir car ça risquait d'être plus compliqué à l'avenir. Célia avait changé. Or, pas physiquement, car elle était toujours aussi belle. Le changement était d'une autre nature. Un soir, dans une boîte de la côte, elle avait été abordée par un photographe pour agence de mode. Il l'avait baratinée, lui disant qu'elle avait toutes les qualités pour devenir mannequin. Il s'était proposé de faire son premier book à titre gratuit et lui avait filé pas mal d'adresses et de contacts auprès desquels elle pourrait se recommander de lui. Contre l'avis de sa mère, elle avait appelé et obtenu assez facilement un premier rendez-vous. Ce n'était certes pas l'agence la plus réputée, et elle s'en moquait. Ouais, « J'ai pas envie de passer pour une conne, alors j'ai sélectionné une petite agence. J'aviserai en fonction des résultats. Si ça marche, j'aurai pas besoin de m'inscrire à la fac. »

Le book qu'elle nous a montré la mettait en valeur. Choix des poses, des vêtements, éclairage, choix du décor montrait que le photographe connaissait son job. Je m'installai à Aix quelques jours plus tard et nous restâmes en contact. Célia allait de rendez-vous en rendez-vous, les contrats commençaient à tomber. D'abord quelques séances pour des accessoires de mode, puis de plus en plus de sessions de shooting. Elle commençait à se faire une notoriété débutante dans ce milieu. Quelques mois passèrent ainsi et les nouvelles de Célia se faisaient de plus en plus rares. Puis un jour, elle vint frapper à ma porte. Un gros désaccord avec sa mère qui usait encore de son autorité. Le sujet de la discorde était une série de photos pour de la lingerie. Sa mère y était fermement opposée. Il n'était pas question qu'on voie sa fille en petite tenue dans je ne sais quelle publicité. Célia avait besoin d'écoute, et c'est tout. Alors, j'ai écouté, sans porter de jugement ni faire de commentaires. Quand elle repartit de chez moi, elle semblait apaisée, désireuse de calmer le jeu avec sa mère, dont elle comprenait les craintes. On dit tellement de conneries à propos de ce métier, tu peux pas savoir. Les filles sont des professionnelles, elles s'astreignent à un régime sévère toute l'année, c'est pas pour tout foutre en l'air lors d'une séance montée par des tordus. Or, je ne sais pas comment les choses ont évolué, mais je n'ai plus revu Célia pendant plusieurs années. Quand je rentrais chez mes parents, ma mère, fidèle lectrice de revues de mode, me montrait des photos sur lesquelles Célia apparaissait. Pour répondre aux critères d'une mode très exigeante, je constatais qu'elle maigrissait. Ses formes s'atténuaient, son visage avait perdu toute sa douceur pour devenir émacié, presque inquiétant. Ses jolies boucles de cheveux avaient disparu au profit de cheveux plaqués comme si elle sortait de la douche. Ma mère répondait à mes interrogations en disant « Tu n'imagines pas du tout ce qu'on peut faire avec un bon maquillage. » Je crois qu'elle était contente de dire à ses copines qu'elle connaissait cette fille sur les photos. Un peu comme si la notoriété de Célia rejaillissait sur elle. Elle concluait en affirmant que c'est pas tous les jours qu'on voit quelqu'un qu'on connaît en photo dans un magazine.

Trois années se sont écoulées avant que je ne retrouve Célia. Cette fois, j'avais trouvé un job chez un avocat avant de le devenir moi-même. Toujours à Aix, mais avec des revenus plus conséquents. J'avais abandonné mon studio au profit d'un petit appartement. Célia m'a dit qu'elle avait remué ciel et terre pour me retrouver. Cette fois, elle voulait que je l'héberge pendant quelques semaines, le temps de se refaire. J'ai accepté car elle en avait vraiment besoin. D'une maigreur cadavérique, elle faisait peur. Elle ne parvenait plus à manger sans vomir immédiatement. Elle avalait ce qu'elle appelait des compléments alimentaires ou des coupe-faim sous forme de pilules. Revoyez les photos prises à la libération des camps hitlériens et vous aurez une idée de l'état dans lequel elle s'est présentée chez moi. Je l'ai accueillie, lui a offert ma chambre pour qu'elle se repose et elle a dormi pendant près de 24 heures d'affilée. Elle m'a expliqué que sa vie était devenue un enfer. Elle se pesait plusieurs fois par jour, entamait un jeûne dès que la balance l'accusait d'avoir franchi le seuil fatidique qui ferme les portes des agences. Mais elle m'a parlé également des contraintes horaires, certains photographes qui s'obstinent à ne travailler que la nuit en extérieur et qui te laissent poireauter des heures dans le froid en portant des tenues d'été. On est toujours en décalage avec les saisons, tu comprends ? La fille que tu vois en maillot de bain sur la plage a souvent été shootée en plein hiver. Mais la campagne est programmée pour la fin du printemps, alors il faut que les photos soient faites bien avant. Et tu ne peux pas te plaindre car on te fait comprendre qu'il y a beaucoup de filles qui aimeraient être à ta place. C'est pareil quand tu passes des heures avec des pulls en laine et des manteaux épais sous la chaleur écrasante des projecteurs.

Célia est restée un trimestre chez moi. Elle dans ma chambre et moi sur le canapé. Nous n'avons jamais eu de relation sexuelle. Nous vivions comme de vrais amis, sans pudeur, sans retenue. Ce fut une période très intense. Le jour, je travaillais au cabinet, assistais aux cours obligatoires avant mon examen. Le soir, je retrouvais Célia et nous étions heureux comme ça. Nous discutions de tout ce qui nous passait par la tête, à l'exception de certains sujets tabous. Sa relation avec sa mère, sa vie amoureuse, l'argent qu'elle gagnait et qu'elle dépensait. Elle récupérait peu à peu. Quelquefois, je l'ai même forcée à venir avec moi à certaines soirées. Sa beauté revenait à son état antérieur, et les collègues ne manquaient pas de me dire que ma copine était parfaite avec une pointe de jalousie. Ses années de mannequinat lui avaient appris à se tenir, à se mettre en valeur, à choisir ses vêtements et à les assortir. Je n'ai jamais démenti, jamais avoué que nous ne formions pas un couple. Le galbe de ses seins, de ses hanches et de ses fesses reprenait possession de ce corps si longtemps maltraité. De plus en plus souvent, un sourire revenait illuminer son visage qui retrouvait sa douceur d'antan. Célia plaisantait parfois maintenant. Le signe le plus tangible de ce mieux-être fut atteint quand elle décida de se maquiller avant de sortir. Et là, ce n'était plus la même. Elle était resplendissante, se réjouissait des regards qui se portaient sur elle. Elle était sûre d'elle, de son attrait, de son pouvoir. Et elle se mit à avoir de nouveaux projets qu'elle m'expliqua. Fini les séances photos faites au hasard des propositions. Elle ferait tout pour devenir, si ce n'est l'égérie d'une grande marque, mais au moins l'image d'un fabricant de vêtements dont les valeurs lui correspondaient. La table à manger était devenue son bureau. Elle laissait tout traîner et m'engueulait quand je manifestais le désir de mettre un peu d'ordre dans l'appartement. Un soir, elle m'annonça que son séjour prenait fin le lendemain. Elle partait. Un agent la prenait en charge. Célia m'assura avoir posé ses conditions et que l'agence était engagée à les respecter. Le lendemain, elle partit, comme convenu, et je ne la revis jamais plus. Quelques textos au début, puis de plus en plus espacés, avant un silence total. De mon côté, ma vie reprenait son cours normal. Je travaillais dur pour obtenir mon CAPA. Un CAP d'avocat, m'avait dit Célia en riant. Je ne comptais pas mes heures de présence au cabinet. Je préparais les dossiers des autres avocats, toujours dans l'urgence, toujours sous pression. Puis, j'ai rencontré Laetitia qui a pris le restant de place disponible dans ma vie. Non, je n'ai pas oublié Célia, mais je ne pensais plus à elle aussi souvent qu'avant, surtout depuis que j'avais quitté mon appartement pour m'installer avec Laetitia dans un plus grand. Ce nouvel appartement était vierge de souvenirs de Célia.

Aujourd'hui, nous n'étions pas nombreux à assister à la crémation de Célia. Sa mère était venue. Je ne pense pas que je l'aurais reconnue dans d'autres circonstances. La douleur qu'elle ressentait se lisait sur son visage. Elle n'a pas prononcé un seul mot, mutique de chagrin. Manuela, qui m'avait contacté, était accompagnée de Vicky, et c'était tout. La liste de Célia ne comportait que nos trois noms, en plus de celui de sa mère. Personne ne se crut autorisé à prendre la parole. Seules quelques chansons sélectionnées par Manuela furent jouées sur une sono déplorable. Une telle cérémonie n'est jamais joyeuse, mais le vide et le silence de celle-ci la rendaient encore plus poignante. Nous avions envie d'en terminer très vite. Manuela devait récupérer les cendres à partir du lendemain et les disperser dans un endroit connu d'elle seule. Nous avons ensuite passé quelques heures dans un bar. Chacun de nous a raconté aux autres les souvenirs qu'il avait avec Célia. Vicky avait été mannequin. Au boulot, elles étaient inséparables. C'est préférable de se pointer à deux dans ce métier. Ça évite aux mecs d'avoir des idées à la con. C'est chez Vicky qu'elle s'est rendue quand elle est partie de chez moi. Il y avait effectivement un agent qui l'attendait, un type sérieux et correct qui lui a décroché, et à Vicky aussi, pas mal de contrats. Tout se passait bien. Les séances s'enchaînaient à un rythme régulier, mais pas harassant. Les deux filles n'étaient tenues par aucun contrat durable. Juste des sessions comme ça, sans certitude du lendemain. Et puis, il y eut la rencontre avec un photographe. Beau gosse, grande gueule. Il était réputé pour avoir plus de tchatch que de talent. Célia en est tombée follement amoureuse. Franck Tapineau. Il s'appelait Franck Tapineau. Je lui ai dit en dernier argument de se méfier d'un mec qui porte un tel nom, nous a dit Vicky. Mais elle n'a rien voulu entendre. Elle s'est installée chez lui, ne travaillait plus qu'avec lui. Il la vampirisait. Elle était devenue accro. Et il a réussi à la persuader de faire des photos de plus en plus dénudées, alors qu'elle s'y était toujours fermement opposée. De nu artistique, ils sont passés à l'érotique. Célia s'est laissée entraîner sans vraiment se rendre compte de ce qu'il faisait. Puis, il lui a présenté un producteur de cinéma qui allait faire exploser sa carrière, car selon lui, elle captait la lumière. Elle avait une présence qui éclaterait à l'écran. Le cinéma en question n'était rien d'autre que du porno. Elle a fait deux vidéos pour voir, disait-elle. Mais ces vidéos sont passées sur les réseaux porno et Célia s'est rendue compte qu'à ce moment, sa carrière était définitivement plombée. Vicky a poursuivi. Je l'ai récupérée chez moi un petit moment. Elle était complètement démolie. Elle venait enfin de comprendre que tout ce que je lui avais dit sur Franck Tapineau était exact. Le mec a profité de toi, Célia. Il t'a foutu en l'air. Pour mieux la manipuler, il la bourrait de cocktails dévastateurs à base d'antidépresseurs, de cocaïne et d'alcool.

Manuela a pris la suite. Je gère un hôtel de luxe et j'ai passé une annonce car j'avais besoin d'une femme de chambre. Célia s'est présentée. Bon, elle n'avait pas du tout l'allure d'une femme de chambre, sans être péjorative.

temps, les clients n'ont jamais fait la moindre remarque. Je crois que Célia avait enfin trouvé sa place, dit Manuela. Nous étions devenues des copines. Elle m'a parlé de son passé, de ses espoirs anéantis, de sa volonté de tourner la page. Elle se sentait enfin à sa place. Le bon endroit au bon moment, m'a-t-elle avoué. Tout tournait bien. Jusqu'au jour où un client nous a fait tout un foin parce que la chambre était soi-disant pas propre. Je l'ai vérifié moi-même, a dit Célia, au réceptionniste qui essayait de calmer le client. Elle lui a dit qu'elle allait s'en occuper et s'est dirigée vers l'ascenseur. Elle est descendue un petit quart d'heure plus tard et est venue dans mon bureau en pleurs. En un instant, elle s'était métamorphosée. Envolée, la belle Célia, sûre d'elle, pleine de grâce et de classe. J'ai récupéré une pauvre fille démolie, incapable de prononcer correctement une phrase intelligible. Plus rien, elle n'avait plus rien dans les veines et dans le cœur. La réception m'a appelé pour me dire que tout était résolu. Le client s'excusait et partait aujourd'hui, après avoir payé sa chambre, normalement. Il regrettait son comportement. Cette information ne calma pas Célia. Elle pleurait à flots continus, bavait en essayant de faire des phrases, était prise de tremblements convulsifs. Je ne parvenais pas à la calmer. J'ai hésité à un moment à appeler le SAMU pour qu'on la prenne en charge. Mais la réception a de nouveau appelé pour prévenir que le client venait de quitter l'établissement avec sa compagne. Il s'excusait encore de son comportement. Célia s'est reprise et m'a simplement dit « Je m'occupe de la chambre ». Et elle est partie. On l'a trouvée pendue dans la salle de bain et cette liste dans sa poche, demandant de vous prévenir.

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On a visionné les vidéos de surveillance, vu le client et sa compagne arriver, Célia frapper à la porte de la chambre et entrer, Célia ressortir quelques minutes après, normalement avec ce maintien qui lui était si caractéristique, faire quelques pas dans le couloir et s'effondrer en larmes sur le sol. Elle y est restée un petit moment et quand elle s'est relevée, ce n'était plus la même. En regardant les registres, j'ai vu que le client en question était inscrit sous le nom de Franck Tapineau. En le revoyant, Célia a complètement craqué. Les mauvais souvenirs des années passées avec lui, sa déchéance, la perte de ses espoirs et l'impression d'avoir gâché sa vie. Elle s'en croyait débarrassée, mais il revenait la hanter, de surcroît avec une très belle gamine qui allait bientôt prendre le même chemin qu'elle. Célia ne l'a pas supportée. Je la savais fragile, mais pas à ce point. Je voulais la faire parler, mais je ne comprenais rien à ce qu'elle disait. Puis, quand elle s'est levée, il n'était plus question de l'interroger. Elle s'expliquerait, mais plus tard. Vous la connaissiez, on n'en tirait rien quand elle ne voulait pas. J'ai pensé à des insultes, des injures, des menaces de la part d'un client qui se croit tout permis parce qu'il a payé. Ce n'était pas ça. Interrogé par les policiers, ainsi que sa compagne, ils ont reconnu que cette histoire de chambre pas propre n'était qu'un prétexte pour faire venir une femme de chambre et la mettre mal à l'aise pendant quelques instants, voire l'humilier. Un jeu stupide et malsain, mais qui les amusait. Quand Célia est entrée, Franck Tapineau a été surpris. Il ne savait pas qu'elle était ici. Il s'est excusé immédiatement, mais Célia ne l'a pas entendu. Elle s'est drapée dans une dignité froide. Rien ne devait avoir de prise sur elle, pas même Franck Tapineau. Sans le savoir, il venait d'actionner le déclencheur d'une bombe à retardement qu'il avait installée quelques années plus tôt.

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Pendant le retour à mon domicile, je n'ai cessé de penser à Célia, à sa beauté, à son sourire, mais surtout à cette fille qui cherchait à dissimuler sa difficulté à vivre. Tu nous manqueras à tout jamais, Célia. Alors, au cours de cette histoire, on a écouté plusieurs titres. Le premier, c'était Joe Bonamassa, High Class Girl. Puis Fleetwood Mac, Go Your Own Way. Sacha Alex Sloan, Adult. The Dandy Warhols, I'd Like to Help You With Your Problem. Israel Nash, Stay. Johnny Winter, Where Can You Be? Tony Joe White, Groupie Girl. Spoon, Lucifer on the Sofa, et bien évidemment Paul Person, Célia, et c'est à partir de cette chanson que j'ai écrit ce texte. Je vous souhaite une excellente fin de journée, une très bonne soirée, à bientôt, au revoir.

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1: Quand l'hiver viendra, effectivement, que les dieux nous viennent en aide si nous ne sommes pas prêts.
2: Ils portent tous des costumes, amen, on dirait.

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0: 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Il est 17h20 et tout de suite le bulletin d'information de la radio des Nations Unies.
1: Bonjour à toutes et à tous, Jérôme Bernard pour ce bulletin d'ONU Info. Au menu de l'actualité, l'ONU appelle à combler le déficit du financement du développement durable. En Haïti, il est possible de surmonter la violence des gangs, estime un expert. Et au Sahel, les besoins d'aide humanitaire explosent. À moins de 4 ans de l'échéance, les objectifs de développement durable adoptés par les États membres des Nations Unies en 2015 semblent hors d'atteinte. Seuls 36% des objectifs mesurables sont encore en bonne voie ou progressent modérément, tandis que 15% sont désormais en recul. Lundi, lors d'une réunion de haut niveau consacrée à ces objectifs, le secrétaire général de l'ONU, Antonio Guterres, a appelé à combler le déficit de financement. On l'écoute.
2: Le déficit de financement des objectifs de développement durable s'élève désormais à plus de 4 000 milliards de dollars par an. Les pays en développement doivent faire face à des coûts d'emprunt qui sont souvent plusieurs fois supérieurs à ceux des économies avancées. Beaucoup dépensent davantage pour assurer le service de leurs dettes que pour investir dans leur population. Et l'aide publique au développement a connu sa plus forte baisse jamais enregistrée, retombant au niveau où elle se situait au lancement du programme 2030. L'engagement de Séville montre la voie à suivre. Les pays s'y sont engagés à mieux mobiliser leurs ressources nationales.

0: fortune où les familles vivent les unes sur les autres, sans intimité. L'expert désigné sur la situation des droits de l'homme en Haïti, William O'Neill, estime qu'il ne faut pas désespérer et qu'il est possible de faire face à ces gangs. On l'écoute.
1: Il y a une population en Haïti qui souffre énormément. Et ce n'est pas quelque chose d'arbitraire. Cette politique bien pensée par les gangs, par les bandes criminelles, et qu'on peut surmonter ces gangs. Les gangs ne sont pas tellement puissants. Ils n'ont aucun soutien de la part de la population. Donc, si on est avec la population haïtienne, au fond, vraiment, entièrement, sans seulement par les mots, mais par les actes, ça c'est crucial pour mettre fin à ce désastre qui perdure en Haïti beaucoup trop long. Et c'est possible, c'est pas, on ne demande pas l'impossible. Si on est là pour le peuple, avec toutes les institutions internationales impliquées, Nations Unies, OUA et les pays voisins, comme avec le CARICOM, les États-Unis, le Canada, on peut mettre fin à ce cauchemar en Haïti.
0: Le Conseil de sécurité de l'ONU se réunit ce mardi pour faire le point sur la situation dans la région du Sahel. Les Nations Unies estiment que plus de 24 millions de personnes auront besoin d'une assistance humanitaire d'urgence cette année. Les besoins explosent sous l'effet des conflits dans la région, de l'inflation et des dérèglements climatiques, et l'aide humanitaire manque cruellement de fonds. Robert Colombo Limona, du bureau régional d'Ocha pour l'Afrique de l'Ouest et du Centre, lance un cri d'alarme. On l'écoute.
2: Quand on regarde la situation au Sahel aujourd'hui, il est important de se rappeler qu'il s'agit avant tout d'une crise humaine. Derrière chaque besoin humanitaire, il y a des familles qui cherchent à protéger leurs enfants, des communautés qui tentent de reconstruire leur vie après avoir été déplacées, et des personnes qui luttent chaque jour pour préserver leur dignité. Aujourd'hui, plus de 24 millions de personnes ont besoin de l'aide humanitaire dans la région. Ce sont des parents qui peinent à nourrir leurs enfants, des familles déplacées qui ont tout perdu en cherchant la sécurité, et de communautés dont les moyens de subsistance sont fragilisés par les conflits et les chocs climatiques. C'est précisément pour cette raison que OCHA est partenaire pour l'Aid Humanitaire Needs and Response Overview, pour faire le point sur la situation, sur les besoins humanitaires, qui attire l'attention sur les conséquences très concrètes de cette crise et mobilise le soutien nécessaire pour répondre aux besoins de plus urgents. La situation est particulièrement préoccupante à l'approche de la période de soudure. Plus de 15 millions de personnes risquent de faire face à une insécurité alimentaire aiguë dans les prochains mois. Dans le même temps, près de 13 000 écoles restent fermées à cause de l'insécurité, privant des millions d'enfants de leur droit à l'éducation. Malgré l'ampleur des besoins, les financements humanitaires continuent à diminuer. Les organisations humanitaires sont contraintes de réduire certaines activités, alors même que les besoins augmentent. Les populations du Sahel font preuve de résilience remarquable, mais elles ne peuvent pas le faire face seules. Aujourd'hui, ils ont besoin d'une solidarité et d'un engagement renouvelé afin de préserver des vies et d'ouvrir des perspectives.
0: Voilà fin le bulletin de l'ONU Info. Vous pouvez nous retrouver sur Internet et sur nos comptes médias sociaux, X et Facebook. Merci de votre fidélité. À bientôt.
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1: Bonjour à tous, nous nous retrouvons pour la seconde émission d'Osons la philosophie avec Françoise Jarnot, bien évidemment, dont le titre de ces deux émissions est Histoire au pluriel de sagesse chinoise, le Shuangzi. Et dans la bonjour Françoise d'abord.
2: Bonjour à toutes et à tous.
1: Donc dans la première émission, vous avez présenté Shuangzi, qui est à la fois un homme et qui est à la fois un livre.
2: Oui, le Shuangzi.
1: Une pensée.

0: pensée classique qui évolue vers le taoïsme plus tard. Et bien sûr, comme dans chaque émission, vous faites des lectures et vous avez j'ai beaucoup apprécié cette première lecture et vous allez revenir cette rencontre entre Confucius et un excentrique, hein, puisqu'il a les cheveux épars long d'une rivière.
1: Alors, je vais résumer, je ne relirai pas.
0: Il faut écouter la première émission, absolument, chers auditeurs.
1: Donc, nous avons en scène Confucius et un personnage qui apparaît comme extrêmement étrange, excentrique, avez-vous dit, excentrique par rapport aux modes, aux formes de vie qui sont prescrites justement par la morale confucéenne, qui ici, légèrement mise en jeu, peut-être avec un brin d'ironie, nous allons le voir. Alors, la scène est la suivante. Il s'agirait presque d'une fable, au sens où là, il y a quelque chose comme une leçon de philosophie. Alors, j'ose le mot, fable et philosophie, terme que j'avais plus ou moins récusé dans le premier, la première partie de ma proposition.
0: Il n'y a pas de morale, mais il y a tout de même une voie à suivre.
1: Alors, Confucius admire les chutes de Lulong. Hein? Donc il s'agit d'une cascade formidable, et l'eau tombe de manière extrêmement violente. Il y a cette petite remarque, puisqu'il s'agit toujours de faire référence aux animaux, il y a un bestiaire, disais-je, dans ce livre du Chuang Tzu, ni tortue ni crocodile ne pouvaient se maintenir à cet endroit. Alors Confucius aperçoit un homme, et il crut que c'était un malheureux qui cherchait la mort. Nous allons voir, il y a un homme qui se jette dans la cascade, qui se jette dans la cascade. Et Confucius, qui est l'homme de bon sens, qui est l'homme du sens commun, qui procède par induction presque rationaliste, se dit, mais voilà,
0: il va
1: c'est
0: mourir.
1: Un homme qui se suicide. Il va mourir, donc il faut le secourir. Donc il convoque, puisqu'il est suivi de toute une cohorte de disciples. Alors là, c'est assez amusant, parce qu'on voit
0: les
1: maîtres qui s'avancent, les disciples qui suivent. Et il convoque ses disciples et leur demande de porter secours à cet homme. Alors, nous avons là une petite note aussi qui fait référence au grand principe de la morale de Confucius, qui est fondé sur ce qu'il appelle le sens de l'humain. Le gène. Donc cette bienveillance vis-à-vis de l'autre homme, cette convivialité où il s'agit vraiment de secourir autrui, d'être au plus proche d'autrui, se manifeste bien dans cette demande de Confucius à ses disciples. C'est pas lui qui y va, mais il dit à ses disciples, eh bien, portez-lui secours.
0: Je pense à maintenant, c'est un aparté peut-être absurde, mais on dit maintenant que les gens prennent leur smartphone et photographient la scène au lieu de porter secours.
1: Oui, mais ils peuvent appeler les pompiers.
0: Oui, mais le temps que les pompiers arrivent.
1: Oui. Alors, l'homme en question sort de l'eau, cheveux épars, et il se met à se promener sur la berge en chantant. Alors, les cheveux épars, qu'est-ce que ça signifie? Alors là, je suis évidemment l'interprétation de François Habiliter. Hein. Les cheveux épars, c'est tout le contraire de...
0: des règles sociales.
1: De la règle sociale, et en particulier de la règle, semble-t-il, adoptée par Confucius et ses disciples, le petit chignon bien serré, on est bien propre sur soi. Cheveux épars, ça évoque aussi, dans la pensée chinoise, ça évoque les peuples sauvages.
0: Hein? Oui, j'allais dire le primitif, en fait.
1: Les peuples sauvages. Les peuples sauvages, parce que la Chine, qui est un carré, est entourée aux quatre orients de peuples sauvages, qui sont souvent d'ailleurs interprétés en termes de moustiques, de voilà, l'homme sortit de l'eau et les cheveux épars se mit à se promener. Alors là aussi, nous avons une espèce de promenade, de divagation dans l'espace qui fait signe justement vers ces excursions que les taoïstes, jusqu'à la fin d'ailleurs de la tradition taoïste, pourront faire le long des cours d'eau et surtout dans les montagnes.
0: Hein? Il n'a même pas eu peur, cet homme.
1: Et il se met, il chante. Bon, on y voit la joie aussi,
0: la joie.
1: C'est-à-dire que ces personnages qui ont une fonction presque sainte et sacrée sont tout sauf des ascètes sinistres. Bon, je continue. Alors, Confucius le rattrape, parce que Confucius, le maître,
0: n'en revient pas.
1: Oui, et puis il attend quand même une leçon, il pose des questions. Alors voilà, c'est très intéressant, c'est qu'ici, Confucius est le maître qui pose des questions. comme s'il était en quelque sorte le disciple de ce personnage étrange. Alors voilà les questions. Ce sont des questions tout à fait simples.
0: Simples, hein. Banales.
1: Je vous ai pris pour un revenant, mais de près. Bon, vous m'avez l'air d'un vivant. Dites-moi, avez-vous une méthode pour surnager ainsi ? Surnager, non pas nager, mais surnager. Le mot méthode, Bitter traduit par méthode le mot Tao. Ce que le mot Tao veut dire aussi, veut dire peut-être d'abord en chinois, hein, à l'origine, une certaine manière de faire, une certaine manière d'agir. Mmh. Par exemple, un artisan conduit son œuvre grâce à une manière d'être, une manière de faire qu'on appelle dans les textes un Tao. Hein. Dites-moi, avez-vous une méthode pour surnager ainsi ? Non, répondit l'homme, je n'en ai pas. Donc on voit bien qu'il n'y a pas, il n'y a rien qui soit dans l'attitude de cet homme qui soit en quelque sorte préétabli, fixé d'avance. Mmh. Hein, il y a toujours l'idée d'une nonchalance, d'une insouciance, d'une improvisation. Mmh. Voilà l'énigme. Je suis parti du donné. J'ai développé un naturel et j'ai atteint la nécessité. Je me laisse happer par les tourbillons et remonté par le courant ascendant, je suis les mouvements de l'eau sans agir pour mon propre compte. Alors, je suis partie du donné. J'ai développé un naturel et j'ai atteint la nécessité. Autant dire que ni vous, ni moi, ni Confucius, n'y comprennent quoi que ce soit. Donc, Confucius va lui demander de commenter ces trois positions, qui d'ailleurs sont très différentes dans l'appréhension d'un mouvement qui est le mouvement justement de cette subordination au cours de l'eau.
0: En fait, on pourrait appeler ça de l'instinct, de l'intuition.
1: Alors nous allons voir.
0: Non, ça fait penser aux chiens ou aux chats qui ne savent pas nager, mais...
1: Oui.
0: Il reste...
1: Oui. Il y a toujours une spontanéité qui est du côté de l'animalité, bien sûr. Oui, nous l'avions vu avec le cheval aussi.
0: Oui.
1: Je continue. Je me laisse happer par les tourbillons. Alors là, nous avons une description.
0: Happer.
1: Ce qui est très intéressant, c'est qu'avant de répondre par des formules d'élucidation philosophique, ce que commence par faire l'homme de la cascade, c'est une description. C'est-à-dire qu'il y a beaucoup de descriptions, ce que remarque aussi Bitter, dans ces textes qui ont des ouvertures à la pensée.
0: Je me laisse happer.
1: Oui, c'est ça. Je me laisse happer par les tourbillons. Je me laisse happer par les tourbillons. Et remonter par le courant ascendant. Je suis les mouvements de l'eau sans agir pour mon propre compte. Alors nous voyons bien que là, son attitude, ça consiste à se laisser être. Sans qu'il agisse avec une volonté, une technique volontaire.
0: Ouais.
1: Il y a donc une espèce d'abandon, il y a une sorte d'abandon à ce mouvement de l'eau aussi fracassant, ce mouvement peut-il être. Sans agir pour mon propre compte. Alors le sans agir renvoie à un des concepts, et là on peut parler de concepts fondamentaux du taoïsme, ce qu'on appelle wu wei, agir sans profiler à l'avance une rationalité de l'action à accomplir. Tout sauf Aristote. Entre parenthèses, dans la pensée philosophique fondamentale, celle d'Aristote, l'action, la praxis, suppose une réflexion préalable de type rationnel. Elle relève du logos.
0: Ouais.
1: Et ensuite, l'action a lieu. Là, pas du tout.
0: Pas du tout.
1: Pas du tout.
0: Ouais.
1: On est dans
0: la
1: quelque
0: non-action,
1: chose...
0: La non-action.
1: On est dans une non-action qui est tout à fait naturelle et qui se révèle finalement plus efficiente ou plus efficace que ne le serait une action fondée, encore une fois, sur une intention rationnelle. Nous allons voir, c'est ce qui se dit à la fin.
0: Oui, parce qu'en fait, s'il s'était débattu, se serait peut-être noyé.
1: Mais c'est ce qui se passe. Je crois que Confucius dit quelque part que nager, c'est se laisser porter par l'eau. Nous avons dans la philosophie classique française, par exemple chez Descartes, l'idée que penser, c'est chevaucher. C'est maîtriser, chevaucher. Là, non. Penser, c'est se laisser aller au flot. Alors, je continue. Les questions de Confucius. Que voulez-vous dire par partir du donné, développer un naturel, atteindre la nécessité? L'homme répondit, je suis né dans ces collines et je me suis senti chez moi. Donc, partir de données, c'est partir d'un donné naturel, à la limite d'un paysage. Mmh. Hein, d'un paysage, nous sommes dans un paysage. Et ce paysage, il est natif. Mmh. C'est une nature dans laquelle nous sommes nés. Il est né et nous sommes nés. J'ai grandi dans l'eau et je m'y suis senti peu à peu à l'aise.
2: Oui, l'apprentissage.
1: L'eau, il s'est approprié. Voilà, mmh. Il s'est approprié par des mouvements, par des stades, par des moments décisifs. Il s'est approprié l'eau. Et Bitter évoque, lorsqu'il était petit et lorsqu'il a commencé à faire de la bicyclette. Mmh. Quand il a commencé à faire de la bicyclette, quand nous avons commencé à faire de la bicyclette,
2: on est tombé.
1: Nous avons donc essayé de nous maintenir. Nous avons pu tomber, nous redresser, essayer de trouver notre équilibre. Mais au moment où nous avons conquis une certaine maîtrise, cette maîtrise, elle est devenue nature.
2: Nature.
1: Il y a un devenir nature de la technique, ou plutôt la technique a à voir avec du naturel originel.
2: On pense à l'enfant qui passe du quatre pattes à debout, c'est ça, marcher.
1: Alors, j'ai grandi dans l'eau et je m'y suis peu à peu senti à l'aise, voilà le naturel. J'ignore pourquoi j'agis comme je le fais. Mmh. Donc, autrement dit, cette nage dans une eau tumultueuse et a priori très très dangereuse, eh bien, cette nage, je reviens à ce que je disais tout à l'heure, quitte à me répéter, cette nage, j'en ignore les ressorts, ou j'en ai ignoré et j'en ignore les ressorts. C'est la nature, c'est, dit-il, la nécessité. Mmh. Et une autre traduction, c'est celle de Jean Lévy, j'ignore pourquoi j'agis comme je le fais, voilà l'intuition.
2: Oui, j'avais
1: donc,
2: parlé
1: cette
2: d'instinct, d'intuition.
1: Cette nécessité, Ming, c'est pas le même mot, Ming, elle évoque justement une sorte de finalité, mais une finalité non concertée, une finalité qui ne suppose aucune intentionnalité rationnelle. Nous sommes en dehors de l'intention rationnelle, nous sommes dans le domaine de l'intuition. Mais encore une fois, une intuition qui prend sa source, qui prend sa source dans un mouvement originel, dans le mouvement des choses, qu'il s'agit simplement de suivre finalement, qui est celui de la nature. Alors, en effet, agir ou le non-agir, le wu-wei, consiste essentiellement à revenir, en un retour, en une sorte d'involution. Du processus même de la conquête, ou ici d'une technique, d'agir, ou d'un savoir, par exemple, de type philosophique.
2: Donc, vous avez parlé de paysage. Dans la première émission, nous avions écouté une musique chinoise qui s'intitulait « Haute montagne et eau qui coule ». Dans cette émission, vous avez choisi le chant du pays de Chou, et c'est les paysages, en fait, de Sun Tzu.
1: C'est, oui, tout à fait.
2: C'est, on peut s'imaginer vraiment à l'époque de...
1: Oui, enfin c'est très visuel.
2: C'est très visuel,
1: oui, c'est
2: mais
1: très
2: vous
1: visuel.
2: Avez parlé de peinture, donc c'est également très...
1: C'est très visuel et si vous voulez, Bitter, qui est un philosophe, rapproche ces petites scènes des essais de pensée qui sont celles du philosophe anglo-saxon Wittgenstein, s'il s'agissait non seulement d'histoires, de fables, mais d'expériences de pensée, et fondées sur des descriptions.
2: Donc nous écoutons ces paysages.

0: Donc sur Radio Alliance Plus, après cette pause musicale chinoise, nous retrouvons Françoise Gernot. Et l'expérience que vous avez lue, enfin le passage que vous avez lu entre Confucius et cet homme qui surnage, vous pouvez aussi l'analyser dans une autre phrase que vous,
1: oui,
0: que vous allez nous lire.
1: Oui, je vous propose, parce que je voudrais tout de même faire signe vers ce que Chuang Tzu et la tradition taoïste appellent le sage ou le saint. Donc je voudrais articuler le récit que je viens de lire et que j'ai commenté, articuler sur ce récit la citation suivante, qui est bien sûr aussi du Chuang Tzu, et qui, elle, donne une sorte de conseil, une conseil qui définit une forme de vie, parce que je préférais parler, à propos du saint ou du sage, de la figure d'un personnage qui, non pas prescrit, parce qu'il n'y a rien de prescriptif, mais qui évoque une forme de vie dont nous allons voir qu'elle met le sage, d'une certaine manière, à l'écart. Alors, voici. « Les plus beaux succès se font sans hâte, car une fois l'affaire conclue, même mauvaise, il est trop tard pour revenir sur sa décision. C'est pourquoi il convient d'agir avec la plus grande prudence. » Donc, le non-agir est tout de même un agir prudent, parce qu'il y a quelque chose comme une action. « Seul, celui qui, s'abandonnant au cours des choses, laisse vaguer son esprit et se confie à la nécessité, Ming, pour nourrir son intériorité, atteindra la perfection. » Je voudrais insister sur un thème que je n'ai pas tout à fait mis en relief précédemment, qui est celui tout de même d'un personnage. Ici, un homme qui est presque à l'état sauvage, un personnage donc qui agit, mais agit en se laissant aller, en s'abandonnant au cours des choses. Mais ce personnage, c'est bien un sujet. C'est bien un sujet. C'est bien un homme singulier qui pratique cet abandon de soi, cet abandon surtout de cette intentionnalité qui commande en principe nos actions. Ce personnage, il atteint la perfection, et cette perfection est celle de son intériorité. Le sage est bien un être singulier, un être qui peut aussi se mettre à l'écart du monde.
0: Oui, j'allais dire, il ne peut pas être dans la société, en fait.
1: Il est à l'écart. Il ne s'exclut pas.
0: Il ne s'exclut pas.
1: Il ne s'exclut pas parce qu'il y a une sociabilité très nette dans tous ses récits, mais il se met à l'écart. Le mot excentrique est peut-être un mot un petit peu fort, et je voudrais parler tout de même du personnage de Chuang Tzu, qui s'est mis à l'écart du politique, parce qu'il y a aussi une critique du politique, comme justement prescrivant une attitude de soumission, soumission à la domination, dans ce texte. Alors, le passage est très célèbre, il est très drôle, je vous le dis. Maître Chuang, c'est bien le personnage qui apparaît tout de même dans son œuvre, pas simplement Confucius. Maître Chuang était en train de pêcher sur les bords de la rivière Pou, lorsque deux émissaires envoyés par le roi de Chu vinrent le trouver pour lui faire part du désir de leur maître de le voir se charger des affaires de l'État. Je m'arrête. Je vois qu'on propose à Maître Chuang, célèbre pour sa sagesse, eh bien de devenir conseiller du prince. Alors vous allez voir, c'est tout sauf Machiavel.
0: C'est plus drôle.
1: Continuant à tenir sa ligne, Maître Chuang leur déclara sans même tourner la tête. « N'y a-t-il pas au Chou une tortue sacrée, morte il y a plus de 3000 ans, dont le roi conserve précieusement la carapace, entourée d'une pièce de tissu et serrée dans un panier d'osier, dans le temple ancestral de son palais? Croyez-vous que la tortue est plus heureuse, maintenant qu'elle est morte, et que sa dépouille est vénérée comme une relique, que lorsqu'elle était vivante et traînait sa queue dans la boue? Elle était plus heureuse, vivante, à traîner sa queue dans la boue, firent en cœur, les deux envoyés. » Maître Chuang répliqua, « Eh bien, partez, je préfère moi aussi traîner ma queue dans la boue. »
0: C'est vrai que c'est très cocasse.
1: Voilà.
0: Donc il a refusé la charge politique.
1: il a refusé la charge politique. Mmh. Hein. Et encore une fois, peut-être y a-t-il aussi, en filigrane, si vous voulez, dans les œuvres de Maître Chuang, y a-t-il une critique tout de même, bon, des princes, alors à la fois du politique, hein, du politique dans, comme une technique de la domination, mm-hmm. hein, que l'on trouve pourtant dans d'autres textes taoïstes, en particulier dans le Tao Te Ching, hein, dans le livre de la voie et de la vertu, il peut y avoir un versant, je dirais, autoritaire mm-hmm. du taoïsme, c'est comme ça qu'il a fini d'ailleurs dans l'idéologie impériale, là ce n'est pas du tout le cas. Hein, il y a une critique, encore une fois, de l'autorité, de la violence, du prince, du politique.
0: Oui, vous disiez que tous ces princes étaient très belliqueux.
1: La sagesse consiste à se mettre à l'écart. Et même les princes que l'on considère comme les plus vertueux, Maître Chuang, en tout cas ce texte, met en question de manière extrêmement violente. Hein. Donc, alors, non seulement la politique, mais tout ce qui concerne la discipline forcée, en particulier sur les animaux, est considéré comme une insulte, en quelque sorte, à la nature.
0: Oui, on revient au buffle et au cheval oui. dont on perce les naseaux.
1: Oui, dans le Chuang Tzu, nous n'avons pas simplement, et c'est Jean Lévy qui le souligne, une critique du politique ou de la domination, nous avons aussi une critique de la technique, et en particulier des techniques d'asservissement de l'animal. J'avais parlé du cheval, je continue sur le cheval. Les chevaux, je lis, les chevaux ont des sabots pour fouler le givre et la neige, ils ont une robe qui les protège de la bise et de la froidure. Ils broutent l'herbe, boivent l'eau, lèvent les pattes et galopent. Telle est la véritable nature des chevaux. Ils n'ont que faire des manèges et des écuries. Et nous voyons surgir un personnage donc, qui s'occupe des chevaux. Il les brûla, les tailla, les perça, les brida. Il les lia avec des longes et des entraves. Il les parqua dans les boxes et les stalles. Il en mourut 3/10. Bon, alors, il leur fait subir des sévices. Et, l'entraînement est un sévice. Et, alors, même chose pour l'artisanat. Hein, il y a des artisans où, par exemple, il y a l'exemple d'un paysan qui puise de l'eau très difficilement et l'homme qui passe par celle-là lui dit mais il y a des instruments mécaniques qui te permettraient de soulager ton effort. Et le paysan dit non, moi je ne veux pas justement de ces appareillages qui me rendraient moi-même prisonnier de la mécanique. Mmh. Mécanique pour la mécanique. Mmh. Hein? Donc, nous voyons bien comment il y a quand même un certain refus, eh bien, dirions-nous, de la modernité technique.
0: Ouais.
1: Pas simplement l'asservissement, de la domestication des animaux, mais aussi une défiance vis-à-vis de ce que la technique peut avoir de contre-nature et de mécanisation de l'homme. Alors dites-moi, c'est prophétique. Hein?
0: Ouais.
1: Alors maintenant, un mot pour le non-agir.
0: Ouais.
1: Le non-agir évoque évidemment un personnage qui est un personnage finalement idéal, qui est celui du sage. Hein, qui se laisse couler dans le flot du Tao, mais ce personnage idéal trouve, alors bizarrement, une illustration tout à fait concrète et moderne dans l'attitude de ces Chinois contemporains qui refusent de jouer le rôle social qui leur est imparti. Je voudrais en revenir à Han Sheng. Dans une de ses conférences au Collège de France, Han Sheng évoque justement ce qui serait la formulation nouvelle du « laisser-être », de l'absence d'agir et sous une forme qui est tout à fait insultante pour, là encore, la domination actuelle que subissent les Chinois qui doivent se conformer au projet de construction vraiment d'un empire technologique avancé. Han Sheng, donc, cite un sociologue qui vit en Angleterre, qui est d'origine chinoise et il est né en 1972, donc c'est très
0: contemporain.
1: C'est un contemporain, tout à fait contemporain. Et cet anthropologue, hein, d'anthropologie sociale, évoque un phénomène qui est celui du rester couché. Alors voici, on décrit d'abord, enfin, notre auteur décrit d'abord ce qu'il appelle la course à l'échalote, l'espèce de course à
0: À la réussite.
1: À la réussite implacable, à la compétition, enfin, tout ça. Et voici le nouveau phénomène qui s'instaure. Hein. Ce phénomène de burn-out, ça crée du burn-out, touche principalement les jeunes, étudiants ou actifs. L'involution ou la tentation de rester couché, tang ping, et leur manière de réagir à la frénésie épuisante de la vie active, en Chine, principalement dans les grandes villes. Rester couché revient à garder profil bas, revoir ses ambitions à la baisse, se protéger en renonçant à la course à l'échalote et en se mettant hors circuit. Hein? Et un peu plus tard, le tang ping, peut-on lire sur les réseaux sociaux, est une philosophie de la vie, hein? Qui consiste à laisser tomber une vie passée à trimer pour gagner de l'argent, à se faire un sang d'encre pour s'abîmer la santé et à prendre l'initiative de vivre en réduisant ses appétits et ses aspirations, ce qui rejoint la leçon antique du Lao Tzu de réduire ses désirs.
0: En fait, on est dans le taoïsme, dans la pensée taoïste.
1: Il y a une forme de laisser être, hein, oui. De non agir, bon, de manière, si penser de manière humoristique, dans cette réaction à leur burn-out de cette jeune génération, finalement, qui n'a plus du tout les chances de la première génération, celle de leurs parents. Tout ça, ce burn-out donne lieu justement à une espèce de nonchalance nouvelle qui consiste à laisser filer.
0: En fait, on en revient à le titre de ces deux émissions qui est « Histoire de la de sagesse chinoise ».
1: Oui, il y a une actualité, il y a une actualité du non-agir.
0: Merci Françoise pour ces deux émissions sur le Song Tzu. Merci.
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1: Bonjour à toutes et à tous. 16h en temps universel. Nous sommes le jeudi 16 juillet. Voici les titres de cette édition. Les Ukrainiens ont un nouveau gouvernement. Le nouveau Premier ministre a présenté son équipe pour gérer le pays. Des manifestations de colère ont alors éclaté. Reportage dans ce journal au Venezuela, 3 semaines après les tremblements de terre qui ont violemment secoué le pays. Visite officielle également du Premier ministre français au Maroc. Vous entendrez Sébastien Lecornu à Rabat vanter la bonne entente des deux pays. Enfin, dans l'actualité française, 2 arrestations, 2 hommes sont derrière les barreaux à l'heure actuelle au sujet des feux de forêt. Du changement pour gouverner l'Ukraine. Volodymyr Zelensky reste le président du pays. En revanche, son gouvernement change. Le nouveau Premier ministre a été nommé. Il s'appelle Seri Koretsky. Mais en Ukraine, la colère monte après le départ du ministre de la Défense, Mykhailo Fedorov, considéré comme l'un des artisans de la stratégie militaire dans le pays. Plusieurs manifestations ont éclaté dans plusieurs villes ukrainiennes. Sofia Katsenkova, bonjour.
3: Bonjour.
1: Alors expliquez-nous pourquoi Volodymyr Zelensky décide de se séparer d'un ministre pourtant très populaire, très apprécié par les Ukrainiens.
3: Effectivement, Mykhailo Fedorov était vu comme l'un des ministres les plus efficaces. Il a développé les drones sur le front. Il a aussi tenté de rendre les achats militaires plus transparents. Mais ces réformes ont créé des résistances. Mykhailo Fedorov a confirmé aujourd'hui qu'il a dû partir car il ne s'entendait pas bien avec le chef des armées, Oleksandr Syrsky. Oleksandr Syrsky est assez impopulaire en Ukraine à cause de la situation sur le front et à cause de sa manière de mener les mobilisations militaires. Volodymyr Zelensky a dû faire un choix entre les deux hommes et Oleksandr Syrsky a plus d'influence que le ministre de la Défense sur le champ de bataille.
1: Alors pourquoi remplacer tout le gouvernement plutôt que seulement quelques ministres ?
3: Parce qu'il est plus simple de faire tomber toute l'équipe que de mettre à l'écart quelqu'un de très populaire comme Mykhailo Fedorov. Mais il y a peut-être une autre raison possible. Volodymyr Zelensky a peur des personnes trop populaires. C'est ce que dit Oleksiy Haran, expert en politique ukrainienne.
4: Zelensky se méfie beaucoup de toutes les personnes qui sont populaires et susceptibles de lui faire concurrence lors des futures élections présidentielles.
1: Et à cette heure-ci, Sofia, où en est la formation du gouvernement ?
3: Écoutez, Sergueï Koretsky, l'ancien patron de la plus grande entreprise de gaz et d'énergie du pays, a été approuvé comme premier ministre plus tôt cet après-midi pour préparer le pays pour un nouvel hiver russe, sous les attaques russes, pardon. Et pour remplacer Mykhailo Fedorov à la défense, on vient de l'apprendre il y a quelques minutes. Volodymyr Zelensky nomme un responsable du renseignement comme ministre de la défense, mais en intérim.
1: Merci beaucoup pour toutes ces précisions et informations, Sofia Katsenkova, dans le journal En français facile. Ailleurs, sur la planète, le drame avait fait 43 morts à l'été 2018. Un pont autoroutier italien s'écroule, entraînant de nombreux véhicules dans le vide. 8 ans après l'effondrement du pont Morandi à Gênes, la justice italienne a rendu aujourd'hui son verdict. 32 personnes ont été condamnées à des peines allant jusqu'à 12 ans de prison. Les juges estiment que le pont n'avait pas été correctement entretenu et que l'accident aurait pu être évité. Au Venezuela, le bilan des tremblements de terre continue d'augmenter 3 semaines après la catastrophe. Plus de 4800 personnes sont mortes d'après les autorités, peut-être et sûrement beaucoup plus, car des dizaines de milliers de personnes sont toujours portées disparues. Elles sont introuvables. À La Guaira, au nord de Caracas, la région la plus touchée par ces tremblements de terre, les secours continuent de soigner des survivants, des secours qui soignent aussi les animaux, car ils sont nombreux. Les chats et chiens à avoir souffert pendant le tremblement de terre. Reportage Alice Campagnol.
5: Ils sont en train de voir, mais il est possible qu'il se soit cogné la tête au moment du tremblement de terre. Et maintenant, il ne peut plus marcher.
6: Allongé sur les genoux de son maître, Jackson, un pitbull de 7 ans, est désorienté. Alors son maître l'a amené ici, une clinique vétérinaire improvisée, au bord de la route, face aux ruines. Jackson est un membre du foyer à part entière.
5: Je suis d'abord allé chercher mon fils, la famille, et ensuite ça a été le chien. Il est avec nous depuis sa naissance.
6: La file d'attente ne désemplit pas des patients à quatre pattes malades, blessées ou même stressées comme Lupita, une chihuahua d'à peine 4 mois sous perfusion.
7: Elle était en état de choc. On l'a sortie rapidement, mais elle a commencé à vomir. Et dès le lendemain du séisme, les vétérinaires se sont installés. Donc on est en train de la soigner.
6: Gabriela Romero fait partie de la brigade vétérinaire de secours. Elle tient à rappeler que les animaux ont une importance particulière, notamment en cas de séisme.
8: Beaucoup de gens disent « une personne vaut plus qu'un animal ». Et je leur donne raison, c'est vrai. Mais les animaux souffrent, ils ne comprennent pas ce qu'il s'est passé. Et n'oublions pas qu'ils peuvent identifier là où il y a des personnes en vie.
6: Plusieurs survivants ont été retrouvés sous les décombres avec leur animal de compagnie. Et plus d'une centaine de chiens de recherche ont aidé à fouiller les ruines de La Guaira. Alice Campagnol, Caracas, RFI.
1: Le Maroc, premier voyage à l'étranger pour le Premier ministre français. Sébastien Lecornu est à Rabat. La France et le Maroc ont décidé d'afficher leur bonne entente au point de signer prochainement un traité, un texte qui unirait les deux pays. Sébastien Lecornu à Rabat il y a quelques instants.
9: La France et le Maroc agiront toujours ensemble. À l'heure où, il faut bien le dire, tout change très vite dans notre monde compliqué. Non par habitude, mais par choix et parce que nous savons pouvoir compter les uns sur les autres. C'est dans cet esprit que nous travaillons à l'élaboration d'un traité bilatéral entre nos deux pays. Le premier que la France signera avec un pays hors de l'Union européenne.
1: Sébastien Lecornu, le Premier ministre français. Pendant ce temps-là, la France continue de faire face aux incendies, parmi lesquels celui de la forêt de Fontainebleau, au sud de Paris. Aux dernières nouvelles, les pompiers luttent toujours contre les différents foyers qui sont à l'heure actuelle fixés mais pas éteints. Parallèlement, une enquête ouverte pour déterminer les causes de ces incendies a permis l'arrestation de deux suspects, dont un jeune pompier volontaire. À Rambeng, tous deux ont été mis en examen et placés en détention provisoire.
10: Il s'agit d'un jeune pompier volontaire et d'un étudiant âgé tous les deux de 18 ans. Ils sont soupçonnés d'être à l'origine de deux départs de feu dans la forêt de Fontainebleau. Dès le début de l'enquête, le sapeur-pompier volontaire avait d'abord avoué avoir mis le feu à des brindilles avec un briquet et de l'essence. Mais il est vite revenu sur ses aveux ce mercredi, ce qui n'a pas empêché sa mise en examen et son placement en détention provisoire mercredi soir. L'étudiant, lui, est mis en examen et placé aussi en détention provisoire ce jeudi. Il a reconnu avoir accidentellement mis le feu en jetant sa cigarette sur un autre lieu de départ d'incendie. Selon les enquêteurs, les deux jeunes hommes n'ont aucun lien entre eux, mais ils ont reconnu leur implication pendant leur garde à vue. Depuis dimanche dernier, les incendies ont ravagé près de 2000 hectares de l'emblématique forêt de Fontainebleau, un poumon de nature situé à une soixantaine de kilomètres de Paris.
1: Dans l'actualité française, 200 randonneurs ont été bloqués en Corse. Ils marchaient sur le célèbre GR20, sentier de randonnée qui traverse l'île méditerranéenne. Ces 200 marcheurs étaient coincés, empêchés d'avancer par un incendie. Ils se sont alors abrités dans un refuge. Le feu a été maîtrisé par les pompiers et les randonneurs ont pu reprendre leur chemin. Ils sont tous dans un bon état de santé, précise la préfecture de Haute-Corse. Et puis refermons ce journal par une expérience spatiale pas comme les autres. Des graines de rooibos vont faire un voyage dans l'espace. C'est la première fois que des graines de cette plante africaine, graines qui servent à préparer des infusions, partent dans la Station Spatiale Internationale. Départ prévu en octobre pour un retour sur Terre en décembre. Les chercheurs veulent savoir comment la plante va réagir dans l'espace. À leur retour sur Terre, ils compareront leur croissance avec celle des autres graines restées au sol. Ainsi se referme ce journal en français facile, où que vous soyez sur la planète. Merci à tous de l'avoir écouté. 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
14: Bonjour, en ce jeudi, Mondial Express, c'est toujours sur cette fréquence. La finale de cette Coupe du Monde 2026 est désormais connue. Ce dimanche, à New York, l'Espagne affrontera l'Argentine après une nouvelle soirée à Atlanta renversante. Pour cette deuxième demi-finale, l'Albiceleste a encore démontré ce qui fait sa force. Cette fameuse grinta menée jusqu'à la 85e minute par une Angleterre longtemps solide, les Argentins ont trouvé les ressources pour inverser totalement le scénario et s'imposer dans les dernières minutes 2-1. Lionel Messi n'a peut-être plus les jambes de ses 20 ans, mais il possède toujours cette vision du jeu exceptionnelle avec deux passes décisives qui ont changé le destin de la rencontre. Angleterre-Argentine ne sera décidément jamais un match comme les autres. Un mot tout de même sur l'arbitrage, sans remettre en cause la qualification argentine. Cette Coupe du Monde laissera aussi des interrogations. Trop de contacts non sanctionnés, des décisions parfois très permissive, et dans cette demi-finale, les duels dans les surfaces ont souvent ressemblé à une séance de catch. Voilà un chantier qui attend sérieusement la FIFA. Côté français, les Bleus vont désormais devoir se remobiliser. Samedi à Miami, ils retrouveront donc l'Angleterre pour la petite finale. Un rendez-vous souvent considéré comme anecdotique, mais qui permet tout de même de terminer un mondial sur une bonne note. La France disputera cette rencontre pour la 4e fois de son histoire, avec des souvenirs contrastés selon les générations. Et dimanche, place au choc final, Espagne contre Argentine, la jeunesse flamboyante de la Roja face à l'expérience et au caractère de l'Albiceleste. Deux écoles, deux styles et une seule étoile à décrocher. C'était votre Mondial Express. Rendez-vous demain, vendredi, même adresse, même heure.
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0: 18h15 sur l'antenne de Radio Alliance Plus, et nous retrouvons Martine Kino dans l'émission Antiquissimo.
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18: Bonjour à toutes, bonjour à tous. C'est la dernière émission d'Antiquissimo avant les rediffs de l'été, puisqu'à partir de la semaine prochaine, vous réécouterez quelques émissions que j'ai sélectionnées parmi celles qui ont eu cours toute cette année si riche de 2026. Et nous nous retrouverons bien sûr au mois de septembre avec de nouvelles émissions et de nouveaux invités. Alors aujourd'hui, et ce sera encore le cas, ce sera encore possible puisque cette exposition dont je vais vous parler aura lieu jusqu'au 10 janvier 2027, donc il y a le temps. Aujourd'hui, disais-je, je vous amène au Musée de la Romanité, une fois de plus, pour visiter la 11e exposition temporaire réalisée dans ce musée de la Romanité, avec une programmation innovante pour tout public et avec quantité d'œuvres que le musée du Louvre a prêtées au musée de la Romanité. En cette période où le Louvre fermait pour cause de travaux, eh bien, il ne faut pas laisser perdre le bénéfice de toutes ces belles œuvres. Et c'est pourquoi, très généreusement, le musée du Louvre a prêté nombre d'œuvres pour constituer une réflexion, je dirais, sur l'art romain du Louvre, un monde d'images. Le titre est bien choisi, ainsi que le sous-titre. Et je vais m'empresser, avant de rentrer dans le vif du sujet, de vous dire quels sont les instigateurs de cette exposition, qui compose le commissariat général et qui vous entendrez par la suite dans l'émission. Bien sûr, notre conservateur en chef du Musée de la Romanité, Nicolas Delarquier, dont d'ici quelques secondes vous entendrez l'explication de la genèse de cette belle exposition. Puis ensuite, il y a trois conservateurs qui font partie du commissariat général de l'exposition. Dans cette émission, vous en entendrez deux, mais je cite les trois. Les trois sont Isabelle Bonora, donc conservatrice au département des antiquités grecques, étrusques et romaines au musée du Louvre. Manuela Lambert, vous ne l'entendrez pas dans l'émission, mais elle a largement évidemment travaillé et contribué à cette exposition. Martin Svezix, je ne sais pas si je prononce bien son nom, il voudra bien m'en excuser, c'est un peu compliqué. C'est le conservateur lui aussi au département des antiquités grecques, étrusques et romaines du musée du Louvre. Et voilà, nous avons fait le tour avec donc Isabelle, Martin, Nicolas, qui sont les trois interlocuteurs que vous allez entendre dans cette exposition. Dans une prochaine explication, je vous donnerai rapidement, il ne s'agit pas ici d'un cours, l'architecture de cette exposition en quatre parties. Mais écoutons déjà des premiers commentaires de ces contributeurs, de ces fondateurs de l'exposition, à savoir l'art romain du Louvre.
19: C'est eux qui vont se passer la parole pour vous faire la visite de l'exposition. Je vous dis juste un petit mot de contexte pour vous raconter un petit peu la genèse de l'exposition. C'est quand même un projet qui trouve maintenant ses origines il y a 2 ans et demi, 3 ans, avec l'opportunité que nous avions, une opportunité qui vient du fait que de grands travaux ont été planifiés au musée du Louvre pour la réfection du département romain. À cette occasion-là, du coup, les œuvres ont été emballées. Elles n'étaient donc plus à disposition des visiteurs du Louvre. Et c'était véritablement sur la base de cette opportunité que l'on s'est dit, essayons de maintenir la possibilité à d'autres visiteurs en région de pouvoir avoir accès à cette collection, et proposons aussi peut-être un regard un petit peu déplacé, un petit peu déporté par rapport au regard que le Louvre, lorsqu'il est in situ au palais, peut proposer sur ses collections romaines. Et c'est tout l'enjeu du discours qu'ont proposé Manuela Lambert, Isabelle Bonora et Martin Chevzik, les conservateurs du département des antiquités grecques, étrusques et romaines du Louvre, voilà, de proposer à travers à peu près 115-120 pièces d'exception cette nouvelle lecture et cette nouvelle approche de l'art romain.
18: Après Nicolas Delarquier, vous allez entendre, et à plusieurs reprises, Martin Svezik, conservateur, comme je l'ai dit tout à l'heure, du département des antiquités grecques et romaines du Louvre.
20: Donc la manière dont on est arrivé à cette période-là, à faire d'objets utilitaires, d'artefacts qui ont un contexte et une fonction bien précise, des œuvres d'art, c'est-à-dire soumises à un regard contemplatif, comme vous pouvez regarder à la même époque, par exemple, des tableaux de Chardin. Et en confrontation de cette œuvre prise dans un contexte et transformée en quelque sorte selon les canons de présentation de l'époque, on a voulu présenter une autre œuvre tout à fait insigne des collections romaines du musée du Louvre, qui est ce casque de gladiateur qui provient de la caserne des gladiateurs de Pompéi. Lui aussi a été trouvé au XVIIIe siècle, lors de la grande redécouverte des cités des Juliennes, et qui lui, en quelque sorte, présente la situation inversée. C'est un objet dont, dont le caractère utilitaire nous frappe d'emblée. c'est un casque qui est destiné à des combats. Des combats de gladiateurs que vous connaissez tous. C'est un objet, par ailleurs, qui a servi. Il est assez révélateur, d'ailleurs, de voir que, dans la littérature, on a longtemps considéré qu'il devait s'agir d'un casque de parade. Alors, pourquoi on a dit ça? Eh bien, en raison de sa forme extrêmement élaborée, et notamment de son décor. Vous voyez la face qui se trouve sur le sommet du casque, et surtout le protome de griffon, absolument extraordinaire, qui sert, en quelque sorte, de signet à ce casque. Or, cet objet a servi. Il a même beaucoup servi, puisqu'il a été réparé à de nombreuses reprises. Donc, en quelque sorte, c'est un objet qui avait une fonction très concrète et très immédiate. Mais ça ne l'a pas empêché d'être profondément travaillé du point de vue de sa forme matérielle et de sa forme esthétique. On a voulu lui donner un décor qui est extrêmement présent. Et c'est cela, également, la leçon, en quelque sorte, de cette introduction, c'est de dire l'art romain, en quelque sorte, s'étend aux dimensions de la vie. C'est-à-dire que la civilisation romaine se caractérise par une recherche de surcroît esthétique, de valeur ajoutée esthétique, si vous voulez, qui ne se limite pas à la peinture, à la sculpture et à l'architecture, mais en quelque sorte va embrasser tous les domaines de la vie. De l'habillement, de la parure, à la décoration des demeures, évidemment des demeures de l'élite en priorité, au cadre monumental urbain, à la tombe, bien entendu, on verra de très bons exemples d'art sépulcral dans l'exposition. Et c'est une manière de rappeler que pour porter un regard sur cet art romain, pour pouvoir en quelque sorte le regarder un petit peu, essayer de le regarder un peu à la manière dont les Romains le percevaient eux-mêmes, eh bien il ne faut pas le regarder comme un art de salon, il ne faut même pas vraiment le regarder comme un art de musée, mais il faut le regarder comme un art qui est immergé, imprégné dans la vie. Parce que la plupart des artefacts qui sont présentés dans cette exposition, je dis bien la plupart, la quasi-majorité, avaient une fonction très concrète. Alors évidemment, souvent, leur fonction est celle du prestige, de la représentation de soi, de l'ostentation, du plaisir esthétique dans le cadre, par exemple, de la maison ou de la tombe, mais tous, ou presque, servaient concrètement à quelque chose, à boire du vin, à marcher pour les sols de mosaïque, à décorer les maisons, à combattre dans les jeux de la reine, à faire des libations sur les autels du culte public ou du culte privé. Et donc, finalement, pour comprendre ces images qui sont celles de l'art romain, il faut pouvoir les replacer dans un contexte. On ne peut pas simplement aborder leur forme sur le mode d'une histoire de l'art

0: comme les regardaient les amateurs du XVIIIe siècle, comme de beaux objets, sans comprendre quelle était leur résonance sociale et collective. Donc dans un premier temps, on rappelle quelle pouvait être leur fonction. Dans un second temps, on montre quels étaient les usages sociaux. Dans un troisième temps de l'exposition, quels pouvaient être les discours qu'ils portaient, les messages qu'ils véhiculaient, avant de rentrer justement dans ces choix artistiques, esthétiques et stylistiques, pour en montrer l'infinie diversité finalement dans le monde romain.
1: Cette exposition, très riche par le nombre d'objets et la qualité de ces objets, est aussi extrêmement intéressante parce qu'elle nous propose une réflexion déjà sur le musée du Louvre et sur le fait qu'on est passé dans ce musée d'un palais à un musée et peut-être à partir du XVIIIe siècle à la mutation entre des objets considérés d'abord comme utilitaires et qui accèdent au statut d'objet d'art. Tout ceci est passionnant et effectivement, cette exposition nous conduit bien à réfléchir à cet art romain comme un art de la communication. Car les Romains, que l'on caricature un petit peu toujours comme les imitateurs des Grecs, sont montrés ici avec une réelle originalité et une réelle, volonté d'utiliser l'image, de manière très moderne donc, comme un art de la communication, et pourquoi ne pas oser dire le mot, de la propagande. Il y a quatre parties dans cette exposition. Tout d'abord, on regarde les objets avec leur fonction utilitaire, justement. Puis ensuite, la deuxième section propose les œuvres d'art comme des représentations et comme un miroir de la société. Il sera question dans cette deuxième partie de la coupe en bronze de Césarée qui sera évoquée au cours de l'émission par nos intervenants. L'art romain comme un vecteur du discours avec des images qui portent des messages, c'est extrêmement important et c'est l'objet de la troisième partie. Enfin, la quatrième partie et la dernière partie nous propose de voyager au cœur de la création artistique romaine au travers de cette spécialisation et cette spécificité culturelle tout à fait intéressante et à un aspect qu'il faut envisager avec grand intérêt, la transformation des objets, la récupération avec une continuité artistique grâce à cette manière de réinvestir les objets et quelque part de les convertir. Nous écoutons maintenant donc Martin.
0: On passe maintenant à une dimension supplémentaire, c'est-à-dire que cet art romain, c'est un art de l'image, c'est un art qui sert à communiquer et à véhiculer des messages, à véhiculer des idées. Alors des idées politiques, on connaît évidemment la dimension, de propagande, pour aller un peu vite, de l'art officiel, de l'art impérial romain. C'est ce qu'on développe au début de cette section avec la proclamation du rôle finalement régulateur dans la vie politique de la victoire et notamment de la victoire de l'empereur par le biais d'une personnification, là encore, qui est celle de Victoria, la victoire ailée que vous connaissez. Mais finalement, à travers l'art romain, on va proclamer toute une série de choses, soit pour les autres, soit pour soi-même, et c'était tout l'enjeu de cette section, d'en faire un art de la communication, mais de ne pas le réduire seulement à un art de la communication. Et dans l'optique de concentrer le propos, je voudrais me focaliser sur un petit groupe d'œuvres que nous avons sélectionnées parce qu'elles expriment admirablement la manière dont l'art est mis au service de l'expression de la dignité sociale, c'est-à-dire de la place de chacun dans les hiérarchies de la cité. Et là encore, avec cette double approche, d'une part, il le proclame par des messages, donc par une iconographie, et c'est la raison pour laquelle on a choisi ce portrait extrêmement célèbre d'un homme d'âge mûr, comme vous le voyez, très sévère, qui est identifié à un personnage fameux de l'histoire romaine, qui est Marcus Licinius Crassus, le triumvir, avec Pompée et César, celui qui aura une fin malheureuse en Syrie en 53 avant Jésus-Christ. C'est pas tellement pour l'anecdote de montrer un grand homme de l'histoire romaine, enfin un grand homme, en tout cas un homme fameux de l'histoire romaine, que pour montrer que cet art parle par son iconographie. Et là, c'est l'iconographie du corps qui n'est pas du tout une photographie, une représentation

0: de l'individu tel qu'il était, mais qui utilise des canons de représentation, des modèles iconographiques qu'on retrouve dans tous les portraits de la même période. Et ici, c'est la représentation de l'homme âgé d'une part, marqué par l'aisance, qui était le signe en quelque sorte de l'expérience dans l'iconographie romaine, et par ailleurs extrêmement sévère, empreint d'une gravité, qui traduisait esthétiquement, en quelque sorte, son sens des responsabilités et sa capacité à assumer les affaires publiques et la direction de la communauté. Donc la dignité sociale, elle s'exprime par les corps, en quelque sorte, par la manière dont on représente les corps. On pouvait parler aussi de ce fantastique groupe statuaire où monsieur est représenté en Mars et madame en Vénus, donc on fait le choix des images de divinité pour exprimer les vertus des commanditaires. Mais je voudrais attirer votre attention sur cette petite vitrine qui nous présente des œuvres du 4e siècle après Jésus-Christ, d'une période où c'est l'ordre de l'empereur, en quelque sorte, qui exprime les dignités sociales, non pas cette fois tellement par les messages qui sont véhiculés, mais plutôt par la participation de l'art romain à l'apparat de la vie ritualisée. Hein, vous avez d'une part cette petite fibule, ce fragment qui appartenait à l'origine à une fibule cruciforme d'un type très bien connu dans l'Empire constantinien, qui est par ailleurs inscrite en niel, c'est-à-dire cette technique d'incrustation qui faisait ressortir les lettres et le décor sur le fond doré, qui étaient des cadeaux de l'empereur aux hauts fonctionnaires, aux grands responsables militaires, ceux qui commandaient les armées de Constantin. Cette fibule, elle est un insigne de statut. Elle est réservée à ceux qui, justement, assument ces responsabilités publiques. Et donc, elle est une sorte d'apparat institutionnel pour dire la place d'un tel dans la société. Et puis, cet extraordinaire médaillon qu'on appelle le médaillon de Constantin, qui est composé d'une monnaie, un solidus. Vous savez, Constantin a réformé le monnayage romain au début du 4e siècle avant Jésus-Christ, en régulant en quelque sorte le cours du solidus. Et il est intégré à un fantastique bijou ajouré auquel on a ajouté des médaillons en relief, qui appartenait à un collier d'apparat qui était composé de 9 médaillons similaires. Donc une pièce qui devait être assez lourde quand même à porter dans la vie quotidienne et dont il faut imaginer qu'elle servait lors d'occasions ritualisées. Par exemple, l'apparition de ce qui devait être un grand personnage, parce que ne serait-ce que le fait de recevoir de l'or impérial, ça vous place dans la société comme un grand personnage. Donc, des messages iconographiques, bien entendu, mais une manière tout simplement de se positionner dans la société par ces œuvres que nous appelons aujourd'hui des œuvres de l'art romain.
1: Isabelle Bonora, maintenant.
2: Bonjour, mesdames et messieurs. Je suis Isabelle Bonora, la troisième des commissaires de cette exposition. Bienvenue. Donc, vous avez compris maintenant, dans cette section, que l'art, dans le monde romain, l'art est un vecteur de communication avant tout. Et que dans cet art qui a des images, parce qu'on vous parle constamment d'images, les images qui sont produites par cette production artistique, en fait, elles vont permettre de poser des affirmations. Elles vont permettre également de proclamer des valeurs, la dignitas, la virtus, proclamer également des statuts sociaux, mais proclamer également des idées politiques et sociales. Mais parfois, on va vouloir également célébrer une culture, une appartenance à une culture, mais pas n'importe laquelle. En fait, c'est une culture qui est basée sur ce qu'on appelle, à partir de l'époque hellénistique, la critique de l'art, qui se base sur la connaissance de l'histoire de l'art, une sorte d'analyse de ce qui a été produit par la haute culture grecque, par les maîtres grecs. Et c'est cette idée, cette sorte d'idéal grec que les Romains vont essayer de participer, ils vont essayer de se fondre avec. Et donc, il prend parfois la forme de certaines activités intellectuelles qu'on appellerait aujourd'hui les arts libéraux. Il y a la rhétorique, la philosophie, l'histoire, la poésie, etc., qui faisaient partie de la formation des hommes finalement libres, ces hommes qui peuvent réfléchir, qui peuvent argumenter, qui ont le temps intellectuel pour se faire, et qui, à travers cette appropriation et cette identification avec cette culture qui vient des Grecs, des grands maîtres grecs, vont utiliser ces images de l'art comme élément de distinction sociale, comme élément qui va venir les différencier, qui va venir les définir autant que civilisation. Donc, il faut savoir, on vous parle des images constamment, ces images qui en fait vont créer et produire une culture matérielle qu'on appelle nous aujourd'hui artistique. Sur le plan historique, elle va prendre la forme de la représentation des hommes de lettres grecs. que vous voyez ici, on ne peut pas s'arrêter sur tous les objets, mais j'aimerais bien vous mentionner simplement cette pilier janiforme, c'est-à-dire qui est sculptée de deux côtés, qui représente deux maîtres d'une école philosophique grecque du 5e siècle, hein, Épicure et son disciple Maître d'Or, et aussi une pièce très rapidement ici. Et pourquoi je m'arrête un petit peu sur cette pièce qui est aussi la représentation d'un philosophe alexandrin qui s'appelle Philétas. Pourquoi? Parce que c'est une des nouvelles acquisitions du musée du Louvre, extrêmement récente, que nous avons souhaité partager avec le public en un mois. Allez-y. Et aussi, je fais aussi référence au relief Hyde, qui est dans le mur aussi installé, qui sont deux des dernières acquisitions du musée du Louvre, très récentes, qu'on a souhaité partager avec vous. Et donc, Philétas également, qui était un philosophe alexandrin, qui, en fait, il est décrit par les textes d'une façon assez comique, il serait mort d'inanition, tellement il pense, tellement il réfléchit, il oublie de manger. Donc, voilà. Donc, et en fait, comme je vous disais, cet idéal grec, cet idéal romain de cette culture grecque absolument d'excellence, en fait, va se projeter sur le plan, je vous ai parlé du plan historique, mais aussi sur le plan mythique, parce que la mythologie, qu'est-ce que la mythologie? C'est une culture absolument partagée par l'entièreté de la société, par des récits mythologiques. Et nous avons choisi de vous présenter celui des muses. Pourquoi les muses? Parce que les filles de Zeus et de Mnemosyne, qui est la déesse de la mémoire, mais qui est celle qui crée le lien entre les humains et les divinités, et qui vont être les patronnes, qui vont présider tous ces arts libéraux, la rhétorique, la poésie, le chant, etc., etc. Et pourquoi aussi? Parce que, en fait, à partir de l'époque romaine, parce que les muses, la composition des muses a beaucoup varié dans le temps, dans l'histoire, mais à partir de l'époque romaine, les muses vont être neuf et vont être souvent accompagnées, elles vont accompagner Dionysos, parce qu'avec les charités, les grâces, elles font partie des cortèges apolliniens. Et donc aussi parce que ça va devenir une convention iconographique. On va créer une sorte de langage dans lequel ces neuf muses qui vont accompagner Apollon, en fait, vont tout de suite nous rappeler cet idéal de la culture grecque. Ils vont aussi nous permettre de comprendre qu'il s'agit à ce moment-là de l'expression de ces arts libéraux. Et donc, le plus souvent, ces neuf muses qui vont entourer donc, Apollon, qui est assis avec sa cithare, donc Apollon citharède, c'est lui qui chante, c'est lui qui fait aussi la poésie, va s'entourer de ces neuf muses. Ici, vous avez un ensemble qui a été trouvé, c'est le quatrième style pompéien, a été en effet trouvé à Pompéi, parce que tous les styles pompéiens ne sont pas trouvés à Pompéi, dans une maison d'une dame dont on connaît le nom, qui s'appelait Julia Félix, qui était très probablement descendante d'affranchis. Donc, d'anciens esclaves qui sont devenus des citoyens. Et donc, cette dame qui est devenue petit à petit une femme riche, très puissante, c'était une véritable femme d'affaires, notamment par la location immobilière d'une partie de sa villa, en fait, avait décidé d'installer dans ce qu'on appelle le tablinum, c'est-à-dire c'est la pièce où on garde les archives, aujourd'hui on appellerait ça un bureau. Il avait décidé de décorer cette pièce avec cet ensemble d'enduits peints qui ont été à l'époque découverts, taillés, prélevés, encadrés. Et justement, comme disait Martin au tout départ, on voulait séparer cette sorte de tableau de chevalet et proposer à la visite une muséographie évocatrice de la place, de l'endroit que ces peintures pouvaient occuper dans une maisonnée, dans la Domus romaine. Donc c'est une muséographie contextualisante, en quelque sorte, hein, et qui nous a permis de créer cette bibliothèque dans laquelle aussi repose notre cher Philétas. Et donc ces muses, je vous disais, en fait, c'est finalement à partir de l'époque romaine, on va très vite les associer par leur iconographie à cette idée de l'excellence culturelle grecque, et elles vont être tout de suite accompagnées par des attributs très facilement reconnaissables. Donc vous avez ici, je vous ai déjà mentionné Apollon, mais vous avez Uranie avec le globe, vous avez de l'autre côté Clio avec les rouleaux, qui est la muse de l'histoire. Italie, qui est la muse de la comédie, avec ce masque de comédie, ce pédum dans sa main. De l'autre côté, vous avez Poligny, qui est la muse de la rhétorique, qui, dans ce geste, qui porte les doigts à la main, elle va proclamer, elle va parler. C'est un geste aussi de convention. Et donc, ce que nous avons souhaité, c'est vous montrer plusieurs exemples de ces muses, donc sur un enduit peint, mais également sur un des chefs-d'œuvre également des collections du musée du Louvre, le sarcophage dit des muses, datant du IIe siècle. Et nous avons souhaité également proposer un jeu de médiation sur socle pour que le public puisse reconnaître et les muses et leurs attributs.
1: Un objet parmi tant d'autres, vous allez entendre parler de cette coupe de Césarée que j'évoquais en début d'émission.
0: Une œuvre qui est à l'opposé en termes de matériaux, en termes de dimensions, en termes de date, puisqu'il remonte probablement au 4e siècle après Jésus-Christ, et en termes de provenance, puisqu'il n'y en a pas de Rome, comme le relief que vous avez ici sous les yeux, mais il provient probablement de la cité de Césarée sur la côte palestinienne. Et cette coupe, qui présente un décor ouvragé remarquable, fait d'incrustations de métal, qui jouait ainsi sur la polychromie, notamment des incrustations d'argent et de cuivre, représente la légende mythique de fondation de la communauté de Césarée, hein, depuis le départ des premiers Grecs qui se sont installés sur cette côte, qui ont choisi cet emplacement pour leur communauté, jusqu'à finalement l'établissement de la communauté par le contrat avec les divinités. C'est ce que l'on voit là avec Straton qui semble passer contrat en quelque sorte avec le dieu Asclépios, et jusqu'au rite religieux, hein, de la même manière que sur le relief, qui est figuré dans la partie centrale, en tout cas de la manière dont on a cherché à exposer cette coupe, où l'on voit un magistrat en toge, exactement de la même manière que sur le relief, qui fait une libation sur l'autel en présence d'une personnification. C'est une femme figurée sous la forme d'une Amazone, qui est tout simplement la personnification, ce qu'on appelle en grec la tuké, c'est-à-dire tout simplement la puissance tutélaire qui veille aux destinées de la communauté, la tuké de Césarée, de la colonie, parce qu'à l'époque la ville a le statut de colonie romaine de Césarée. Donc on a sur cette coupe un concentré des manières que l'on avait de représenter, d'exprimer la communauté civique, par le mythe, la légende de fondation qui est extrêmement importante, par le rite qui cimente en quelque sorte la communauté dans l'instant présent, hein, ce sont les rites du culte public que l'on pratique en l'honneur des divinités, et par la personnification, c'est-à-dire l'incarnation de la cité elle-même sous la forme de figures qui sont des figures divines.
1: Pour conclure maintenant, et bien évidemment nous n'avons pas tout dit, mais le but du jeu c'est de vous donner envie d'aller cet été visiter cette exposition, puis ensuite tous les mois qui resteront d'automne, d'autant qu'il y a beaucoup de conférences passionnantes qui vous attendent à la rentrée, donc regardez bien sur le site du musée. Donc pour conclure, et bien je signalerai quelques objets qui ont retenu mon attention, le groupe de Vénus et de Mars, découvert au XVIIe siècle, ou bien on parlait tout à l'heure de réemploi, l'alabastron égyptien, magnifique objet déjà dans son premier jus si j'ose dire, et réemployé par les Romains. Donc je vous souhaite à toutes, à tous un très bel été dans les musées ou ailleurs, mais je vous signale que dans les musées il y fait bien frais, donc on joint ici l'utile à l'agréable, le ludique à l'instructif. Bel été à tous.
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0: C'est la régie mobile qui est hors les murs. On est à Lédenon. On vient de terminer l'AG. Et il y a les Warriors de l'AG, en fait. Hein, les quelques-uns qui ont bien voulu rester. Donc, c'est un peu une spéciale, une hors les murs. Et bah, c'est Kad qui est au micro. Je suis ravie de partager ce moment avec les copains.
1: Bonsoir tout le monde. Le Misaïte. Salut.
2: Bonsoir, bonsoir.
0: Alors on a les jeunes, la nouvelle génération, il y a du 109, il y a tous les projets dont on a parlé qui est à venir, on a fait le bilan. Et petite dédicace à Momo, il y avait le compte de résultats, il y a le compte de résultats. Et du coup, on va se mettre un truc, genre on va se féliciter. Et moi je pense à un mec en particulier que j'aime beaucoup, qui est Zob, mais qui a sorti un projet sous le nom de Bravo Benoît. Et c'est des millions d'amour qu'on vous envoie pour commencer cette émission hors les murs. On s'écoute ça et puis on en parle après.
1: Allez, c'est parti.
2: C'est parti.

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1: Ben voilà, c'était Bravo Benoît, on est sur Radio Alliance Plus ou sur Rage, soit vous êtes en direct, soit vous êtes ben, sur le podcast. Et du coup, Chris, tu peux me rappeler, s'il te plaît, quand est-ce qu'on passe, parce que
2: bien sûr, bien
1: la
2: sûr.
1: Mémoire...
2: Bien sûr, alors on est diffusé sur les ondes de Rage et de Radio Alliance Plus, Rage 102.5 à Nîmes, vous le savez tous, et toutes 90.3 sur Avignon. L'émission est diffusée le mardi 20h, et si vous écoutez Radio Alliance Plus, vous êtes sur le 103.2, et l'émission est diffusée le jeudi à 19h. Et une rediff à 13h40 le mercredi pour se rattraper.
3: Ah bon ?
2: Ouais, ça va changer. Donc, merci à tout le monde d'écouter ces ondes-là, Rage et Radio Alliance Plus. Merci Cad pour ce morceau qu'on ne connaissait pas.
1: Et du coup, moi, une petite devinette, parce qu'on en a parlé en aparté, mais j'aimerais savoir, est-ce que vous avez reconnu un peu la patte de quelqu'un qu'on connaît bien au Musaït ?
3: Je sais pas ce que vous pensez. Comme par hasard, on en a parlé en off.
1: Vous êtes bon animateur, mais pas bon acteur. Quoi.
2: Moi, je vais te dire à qui ça m'a fait penser. Ça m'a fait penser à l'ESCOP. Un petit peu.
3: Ah ouais ?
2: Ouais. Composition électronique. Ouais.
3: En tout cas, c'est marrant parce que Zob, il a changé un peu de registre, hein, et franchement, c'est vraiment cool, hein, ce qu'il fait.
1: Et là, c'est son projet où il s'appelle Bravo Benoît.
3: Et donc, c'est notre DJ Michel qui fait.
1: Exactement. Et moi, je trouve qu'on retrouve
3: du
1: la
3: son
1: patte.
3: Là-dessus. Ouais. Ouais.
1: Et le clip.
2: Ok.
1: Ouais,
2: c'est de l'Estanco.
1: De voilà, qui a l'Estanco aussi.
3: Ouais, mais ouais.
2: Entre autres.
3: Ouais. J'ai vu hier soir.
1: Mais surtout, allez jeter un œil aussi au clip, qui est franchement, c'est frais. Et je sais pas, il y a Isa qui est là, qui participe pas forcément ce soir, mais j'ai vu hocher la tête et qui a bien apprécié le morceau. Et moi, je sais pas, ça
3: si,
1: m'a fait
3: Isa,
1: pas,
3: oui,
4: tu as aimé le morceau.
3: On t'a vu, tu as opiné du chef.
1: Tu sais à quoi ça m'a fait penser, moi ? Ça m'a fait penser au morceau, enfin, ouais, une des premières soirées qu'on avait fait ensemble à Avignon, quand on allait voir Kabaddi. Il y a un côté fraîcheur comme ça, un peu.
3: Ouais.
1: Texte, voilà, ça me faisait penser à ça.
3: Bah écoute, à suivre, en tout cas, je sais pas du coup il devait sortir un EP, non ?
1: Il est sorti. Et d'ailleurs, moi j'aimerais beaucoup, peut-être qu'on aura l'occasion de l'inviter à la radio, parce que je pense que ça vaut le coup d'un peu l'interroger sur la manière dont ils sont pris, parce qu'ils ont joué à la fois sur le geste visuel, et c'est souvent ça, Zob, il travaille à chaque fois. Et puis à travers l'image, il dit beaucoup de choses. Voilà. Et là, je trouve que quand même, il y a un truc très floral. C'est pas forcément tout en gai ce qu'elle dit, mais c'est hyper enjoué, c'est plein d'espoir, c'est plein de millions d'amour.
3: Et puis c'est un gars qui a beaucoup d'humour en plus.
1: Et on l'a
3: ça,
1: vu.
3: Ça compte quoi.
1: C'est un bon punk aussi.
3: On l'embrasse d'ailleurs au passage.
1: Ouais, du coup, la Rémi, ça va être à toi, non ?
3: T'as trouvé, d'accord, ok. Bah écoute, ouais, moi en fait, je voulais passer Fugazi. Un morceau de Fugazi, c'est vrai que je crois pas qu'on en ait déjà passé en radio, alors que c'est quand même un groupe assez culte. Punk rock États-Unis, année d'activité 87 à 2002 exactement. Là c'est un morceau qui s'appelle Waiting Room sur un album de 89 apparemment, qui s'appelait 13 Songs. Voilà, c'est un groupe que j'ai écouté, qui est culte un petit peu dans l'inspiration de beaucoup d'autres groupes derrière, notamment sur l'énergie sur scène. C'était un truc de malade, c'était un truc de déglingo que j'ai pas eu la chance de voir, mais c'était beaucoup d'inspiration pour pas mal de groupes. J'ai pas les noms en tête là comme ça, mais je sais que j'ai eu pas mal d'interviews machin, et à chaque fois bim, ça parlait de Fugazi.
2: Bien sûr.
3: Et puis je devais avoir 15 balais ou je sais pas quoi, je suis allé écouter ça, et effectivement tu prends une clacasse rien qu'à l'écoute. Et puis voilà, puis après je pense qu'il fallait aller les voir sur scène, pour ceux qui ont eu la chance de les voir. Je pense que ça restait mémorable. On s'écoute ça.
2: C'était un groupe qui a fait partie de la scène skate. Beaucoup
3: skaters,
2: toutes les compétitions Fugazi.
3: Donc je lis un peu le Wikipédia et puis on en reparle après.
1: Allez, on s'écoute toujours Radio Alliance Plus Rage.
2: Yes.

0: Ouais, voilà, donc du coup, ouais, c'était à l'époque quelque chose de, tu vois, de dissonant un petit peu dans la façon du morceau. Je sais pas si vous avez calculé, il y a des ruptures, il y a des reprises. C'était progression musicale un peu inhabituelle pour l'époque. Voilà, donc c'était vraiment cool. Je vous conseille d'écouter, ouais, quand même, aller fouiller. Et puis c'était un peu des pionniers un peu dans ce truc d'être affranchi un petit peu des grosses majors et tout ça. Toujours pareil, des billets d'entrée à leur concert à moins de 10 balles, même au plus haut du truc, ouais. Ils ont toujours maintenu
1: de vrais indépendants, quoi.
0: Des idées comme ça, quoi. Donc c'était cool. Il y a des morceaux qui tirent un petit peu sur le reggae, le dub aussi, tu vois, sur certains trucs.
1: Ouais, du ska, du punk.
0: Ouais, c'est tout mélangé, c'est vraiment
1: un soupçon de métal aussi, on l'a senti.
0: C'était super, super original à l'époque quand c'est sorti. Enfin, ça sortait du lot par rapport à tout ce qui se faisait dans l'indé. Voilà, ouais, du coup, ouais, on peut parler du 14 février, là, concert. Exactement. Qu'on organise à Paloma, hôtel luxe. Ça va être cool, ça aussi, hein, Laura?
2: Oui.
0: Juste à côté, tu sais. Et ouais, ça va être une super date avec Matahari aussi. Ouais, super Saint-Valentin, on l'a déjà dit, hein, hôtel de luxe pour la Saint-Valentin, c'est classe. Avec Matahari en première partie, groupe de Béziers. Ça, on l'avait peut-être pas annoncé la dernière fois parce qu'on le savait pas.
1: Tout à fait.
0: Et un petit groupe de Béziers vraiment sympa, qui sont un peu. Il y a une petite composante électro sur leur rock. Donc ça va être vraiment sympa. Et puis toujours pareil, bah, tu vois, comme Fugazi, toujours des concerts à moins de 10 balles au Musite. 8 Bien euros sûr. Et 6 euros en tarif réduit pour les étudiants, les jeunes. Et puis voilà, et voilà. Ceux qui ont les moyens de faire plus.
1: Accessible,
0: quoi.
1: À tous au maximum.
0: Voilà. On propose aussi sur les tarots, vous verrez si vous allez sur Elo Asso, on propose aussi l'adhésion au Musite. Donc faites-vous plaisir, on est en janvier, c'est le moment. Voilà, avec toujours l'adhésion à 20 balles à l'année VIP, et vous avez accès à tous les concerts.
1: Ouais, c'est ça qui est bon.
0: Ouais, ouais. Et voilà, Hôtel Luxe, ça va être une grosse claque. Donc on va se régaler.
1: Super.
2: Yes. Ben, en attendant, alors, moi je vais vous faire écouter un son, alors qui n'est pas tout récent, hein, parce que c'est un groupe qui date des années 70. Et c'est hier soir, je regardais un film qui m'a beaucoup plu et qui m'a touchée. Et ça s'appelle The Empire of Light. Et j'aime beaucoup l'idée du cinéma et de la bande-son. Enfin, il y a toujours quand des bandes-son que tu connais et qu'un réal le met dans son film à un moment particulier. Tu te dis, ah ouais, ok, ça te fait. Il y a une ampleur, bon moment, en fait, ouais. qui prend là et qui est complètement différente de ce que tu as pu l'écouter, toi, à ton moment, à toi. Et c'est toujours très intéressant. Et du coup, c'est The Specials. Et ah. C'est sur fond, ouais, parce que c'est sur fond de l'Angleterre Thatcher de début 80. Ou sur fond de racisme et donc du coup il y a à un moment donné il y a une mince comment on dit ça enfin il y a une phrase qui est sortie dans le film et elle dit ah ben oui parce qu'en fait il lui offre le vinyle de The Specials et elle lui dit ah oui en fait ce qui est beau c'est que dans notre monde actuel là ce qui est chouette c'est qu'il y a un mélange de toutes les couleurs et de toutes les musiques. Et comme quoi l'être humain, en fait, enfin, elle dit pas ça, c'est comme ça que je l'ai interprété. Et comme quoi l'être humain, en fait, peut être ensemble sans se battre, et peu importe la couleur, et peu importe que tu fasses du rock, du reggae, ou peu importe. Et du coup, je trouvais ça beau, ça colle complètement à notre philosophie. Et donc, c'était l'occasion pour vous la passer aujourd'hui.
1: Ouais, super, c'est excellent. La musique du film.
2: On écoute.
1: C'est parti.

0: Bon, et bien voilà. Alors, ça fait bouger un petit peu, c'est tranquillou.
1: Très sympa, ouais. Très sympa.
2: Ouais, c'est cool, près du feu, là. Tiska, reggae.
0: Non, mais moi, ce que je trouvais intéressant, voilà, c'est vraiment que... C'est vraiment par rapport à ce film, après The Specials, bon, ils sont connus depuis les années 70, ouais. Mais il y a vraiment, voilà, il y a vraiment ce côté, le gars qui fait du rock, le gars qui fait du reggae, le blanc, le noir, et tout est mélangé, en fait. Et, dans ce, et c'est vrai que j'avais jamais vraiment fait... pas le lien, mais et dans ce film, c'est tellement évident le fait de l'Angleterre des années 80 avec les skinheads, machin et tout. Ça tu as une autre image du coup des choses et ça te revient en pleine gueule en disant putain, ouais, ok, c'est pas si vieux que ça et ça existe encore aujourd'hui. Et voilà, et je trouvais que c'était beau cette union de la musique, cette union qui en fait The Specials. Entre le reggae, le rock et la différence de couleur où on s'en bat les couilles en fait.
2: C'est voilà. Tout à fait, de toute façon l'ambiance de ces années-là, les années 80 en Angleterre,
0: c'était violent.
2: C'était la révolte et du coup tout le peuple s'est révolté.
0: Alors,
2: contre
0: parle,
2: des mesures complètement injustes.
0: C'est ça.
2: Et les Specials ont fait partie de ce porte-voix.
0: Exactement.
2: De tout un peuple, une mixité du peuple.
0: Exactement.
2: En tout cas le film.
0: En tout cas le film, je vous le conseille. Ouais. Alors après voilà, hein, c'est.
2: Envie de voir.
0: Bon moi j'adore tout ce qui est anglais donc. Et le cinéma anglais a une note qui est très très intéressante et un angle d'approche qui est très intéressant et je vous le conseille The Empire of Light vraiment voilà c'est sous voilà il y a un fond social de l'Angleterre des années 80 le fond de maladie aussi avec la bipolarité il est vraiment très très intéressant et très touchant et c'est pas mielleux ni quoi que ce soit c'est l'angle d'approche est très très intéressante on parle musique mais je vous conseille aussi ce film, il est très beau. Du coup, Linda, tu nous as rejoint ?
3: Je vous ai rejoint.
0: Ah, oui, tu ne vas pas y réchapper.
1: Allez, hésitez.
0: Tu ne vas pas y échapper,
3: je
0: Linda.
3: Je viens de vous rejoindre, mais je laisse la place d'abord à la jeunesse.
0: D'accord, oh, c'est beau.
1: C'est beau, c'est très beau.
0: C'est beau, c'est frais.
2: Bonsoir, Ethan.
4: Bonsoir, bonsoir.
2: Bonsoir, Linda.
4: Ben, bonsoir, il est toujours 17h43.
2: Sur la planète Terre, près de ta cheminée.
4: Donc ouais, je vais passer un petit morceau d'un groupe suisse fondé en 2010, s'appelle Lipka. Je sais pas s'il y en a qui connaissent autour de la table le groupe.
0: Non.
4: Alors majoritairement, c'est du rock, je dirais. Après, je suis pas très pointu dans tous les styles de rock qui peut exister et y avoir, donc je me prononcerai pas sur un style particulier, mais dans plusieurs albums, ils proposent pas mal de musiques différentes. En parallèle du rock, ils font aussi du reggae, un peu de hip-hop, mais donc ils sont assez complets, assez inclassables, et c'est ce que j'aime bien chez eux. Donc le titre s'appelle Monkeys, et je propose qu'on s'écoute ça et on en reparle vite fait après.
0: Mais là on découvre.
2: Yes, vous êtes toujours dans l'émission du Music Club.

0: C'était pas mal ce morceau-là.
1: Ben merci, voilà, Lipka, un groupe suisse, comme je disais. J'espère que ça a plu.
0: Ah, c'était, franchement, c'était bien enlevé et bien côté, en tout cas, un rock punk, je sais pas trop comment le définir.
1: Bah, c'est ce que je disais, voilà, juste avant, même moi, j'ai un peu de mal à définir. Ressemble un peu à de l'électro dans certaines parties du morceau.
0: Et tu disais qu'il y avait sur un album, tu peux avoir différentes sonorités qui s'inspirent.
1: C'est ça, alors globalement, la base, ça reste quand même du rock, mais c'est vrai qu'il y a des morceaux qui sont plus accentués électro, il y a même un peu de reggae. Sur un album ou deux, trois morceaux, du hip-hop, c'est vraiment complet, c'est pas mal, je trouve.
0: Ils sont ouais. D'où, tu l'as dit ?
1: De Suisse.
2: Non, c'est très bon, la découverte en tout cas. Merci Ethan, parce qu'il n'y a pas besoin de. Finalement, on se dit poser des noms, des cases, essayer de les ranger. Le principal, c'est les sensations que tu ressens quand tu écoutes un morceau. Je pense que.
1: Exactement.
2: Bah, tout le monde ressent la même chose à partir du moment où tu aimes la musique. Essayer de les ranger au bout d'un moment. On s'en fiche, quoi. Et donc, on est là pour kiffer. C'est un très bon morceau. Ouais.
0: Et là, on kiffe bien. On est bien effondré après un bel effondrement sur le canapé, quoi. On a fait un peu de mathématiques aussi, parce que pour vous faire quand même partager le morceau de vie qu'on vit ensemble, on galère un peu avec la régie de mobile. C'est la fin d'après-midi, c'est 17h43, à peu près, comme dit Ethan.
1: Et
0: on
1: 49 est, on, pour 49. Être précis.
0: On est toujours sur Radio Alliance Plus.
2: Voilà.
0: On est mardi, c'est ça, mardi, non?
3: Ouais, c'est quoi les fréquences? 49.3
0: 49.3, ça c'est au forcing. C'est une émission au forcing, c'est du 49.3 Emission, quoi, tu vois. C'est les Monkeys sur le 49.3 ce soir. Donc, vous êtes mardi, il est 20h, je crois que c'est 63.2, un truc comme ça.
2: Eh oui, Radio hein Alliance Plus, 63.2.
0: Voilà, et puis sinon, vous êtes genre Avignon ou à Nîmes, en tout cas sur Rage,
2: sur
0: et c'est
2: 102.5.
4: Et 90.3.
0: Le 90.3.
2: Merci voilà. Pour le rappel.
0: C'est ça, ouais, à peu près, quoi. Vous êtes en podcast, vous nous retrouvez. Et d'ailleurs, quand on est en début d'année et que vous savez qu'on a besoin de vous, vous pouvez nous retrouver dans deux futurs événements quand même, qui vont être quand même pas mal. Il y en a un qui permet à ceux qui sont de l'extérieur de Nîmes ou de Nîmes de venir se garer sans problème à la Paloma. Ça, c'est le 14 février.

0: mariés et que vous soyez accompagné ou seul, ben, on va pas offrir la rose, mais la ronce peut-être. Mais c'est un hôtel de luxe dans lequel vous vous retrouverez, quoi. Et ben voilà, comme d'habitude, c'est pas cher parce que l'idée c'est quand même que le public puisse venir et se payer un concert de qualité dans une salle de qualité. Et puis quand même, on a nos chouchous qu'on a fait venir. Dans une ambiance, et la centre-ville, presque usine désaffectée, mais pas vraiment. C'est, on peut pas difficilement se garer, mais par contre, tu peux nanettes. Venir à pied. Ou c'est 8 rues en Corée, c'est au spot. Et c'est les copains de Fritzy P qu'on avait fait venir en 2019 sur un concert and Mr. Cole. Voilà. Donc voilà, donc c'est les deux prochains événements du Musite. Et bah, si vous voulez ce jour-là, bah, on peut discuter. Vous pouvez aussi prendre la température de ce que c'est que le Musite, venir donner du sang neuf si vous avez envie de vous y impliquer, donner votre petite adhésion et tout ça, on vous l'expliquera avec de sympathiques jeunes filles et jeunes garçons. Plus ou moins dans la force de l'âge.
1: Ah, on appelle ça la maturité, en tout cas, pour recevoir partout sur nos events. Et retrouvez-nous sur les réseaux sociaux, vous aurez toutes les informations. Et pour passer un bon moment avec nous, soit à la radio ou soit en concert en direct avec nous et avec tout le public qui nous accompagne.
0: Et du coup, là, c'est Linda, non ? C'est Linda qui prend la suite.
2: Oui, cette fois, c'est bien moi.
0: C'est bien toi, là, c'est bon. Là, on ne s'est pas trompé.
2: Non, tu t'es pas trompé. Donc, moi, je vais partir sur un petit morceau d'un album sorti en 2017, qui est son premier album, un morceau qui s'appelle Sous Garantie, de Malik Judy. Et on en reparle après.
0: C'est bon, c'est rien que le nom que j'aime beaucoup, je valide rien que ça.
2: Après, on en reparle. Ah ouais.
1: C'est toujours le Musite Club.

0: Et voilà, c'était mon petit morceau.
1: Très bon.
2: Ça me faisait penser à des sonorités à la Nasser, je disais un petit peu. Enfin, en tout cas, moi, ça me faisait penser à ça un peu.
0: Ben, ce morceau, cet album, en fait, il est parti au Vietnam suite à un petit souci de famille. Et c'est ce qui l'a inspiré. Il a une maman vietnamienne algérienne. Et il est parti pour des raisons familiales au Vietnam. Il voulait vraiment arrêter la musique et il a eu des inspirations. Et c'est ce voyage-là qui lui a inspiré cet album, donc, qui s'appelle 1. Et c'est ce morceau qui l'a fait connaître sous garantie. Et pour lui, tout est reparti.
3: Et du coup, il s'est fait rembourser alors ou pas? Parce que comme c'était sous garantie.
0: Oui, le billet d'avion a été
1: si
0: remboursé.
1: Si je peux mettre une note d'humour.
4: Ça dépend s'il avait alors, c'est la garantie de 5 ans, c'est bon.
2: L'émission de ce soir s'appellera Note pour plus tard. Les notes d'humour, c'est pareil, elles sont en révision. Hein, si la garantie ne marche pas à tous les coups, Rémi.
3: C'est 2.
2: Non, en tout cas, non, super chouette. Et puis, on voit, en tout cas, il y a des sonorités très sucrées, je trouve.
0: Oui.
2: C'est enlevé. Enfin, ça fait voyager, en tout cas. Donc, ça m'étonne pas l'histoire.
0: C'est ça, cette nouvelle année. Le voyage, la poésie. Voilà, ah, c'était mon but.
1: Philosophique ce soir, à ce que je remarque.
2: Toujours.
4: Voilà, on est bien là. On est toujours sur les ondes de Rage, Radio Lens Plus. On est près de la cheminée, là, dans le fief du Musaï Club. On est très bien entouré, il y a tous les amis qui sont là. Et ben, qu'est-ce que je fais? Je vais envoyer un petit morceau, non?
0: C'est à toi.
4: Allez, bah, c'est bon.
2: Tu nous partages un deuxième morceau?
4: Ouais, non, c'est mon premier.
1: C'est son premier. C'est son premier. Laissez-le tranquille, le pauvre.
2: Je ne suis pas sous garantie, non, putain.
4: Voilà. Et ouais, je vais faire un petit flashback dans les années 2020. C'était un certain mois de mars 2020. Tu sais, c'était avant l'autre monde.
0: Ah bon?
4: Et un nouveau monde qui s'est ouvert. C'était, c'était le confinement. Et cette année-là, en fait, il y a un groupe que j'avais adoré beaucoup plus jeune et qui était toujours dans la place, mais que, en fait, j'avais complètement loupé. Cet album en mars 2020, ils ont sorti ça. Et j'ai découvert ce morceau il y a 2 ans. Et je l'écoute souvent. Et c'est un groupe des années 90, grunge, qui était dans la mouvance. Enfin, qui concurrençait ou qui était dans le même parallèle que...
3: On buzz.
4: Ouais, vous voulez... Alors, ok.
0: Allez,
4: quiz.
0: Le quiz est ouvert.
4: Un groupe aussi important que... un groupe aussi important que Nirvana, Soundgarden, Alice in Chains.
5: De français, anglais, américain?
4: Non, américain.
5: Ils ont sorti un album en mars 2020?
4: Ouais. C'était le dernier, c'est leur 8e et dernier album jusqu'à maintenant, en tout cas. 8 albums quand même, donc... Un quintet, ils sont 5, avec une politique à l'époque, pour remettre le contexte social et politique, c'était une politique anti-Bush, contre les textes de loi et la guerre en Irak.
5: Avec Californication, tout ça là ce...
4: Non, c'est pas les... Non. Bah non. Alors ça commence par un P, allez, un petit...
5: Ça commence par un P, ça
1: commence par... Là, on a n'importe quoi, tu sais.
4: Non, là, on a Bristol. On a Bristol. Là, on est aux États-Unis.
5: La deuxième lettre.
4: On est même à Seattle, oui. Comme Nirvana. On est à Seattle,
5: mais
4: ils sont
5: non,
4: en même temps. Ils sont cassés.
5: Et après P.
4: Allez,
5: c'est
4: PJ.
5: PJ. Mais c'est pas un groupe. Ils sont pas 5.
4: C'est les deux premières lettres du groupe.
1: C'est le code Wi-Fi, ça, Chris.
4: Allez, c'était
1: Pearl Jam.
4: Voilà, il y en a un qui l'a, il y en a un qui suit. Eh oui, Pearl Jam.
0: Bravo, Rémi.
4: Pearl Jam, bien sûr.
2: Non, il a dit c'est pour Jam.
4: Oui, bien sûr, tu l'as.
1: C'est pour Jam.
4: Voilà. Eh oui,
1: c'est ça.
4: Ouais,
1: ouais.
4: 2020. Ils l'ont sorti en mars 2020 en plus.
1: Ah putain, ils ont choisi leur moment, les mecs.
4: Voilà.
1: Ils ont eu du nez, là. Ils ont eu le nez creux. Ils ont dit là, les gars, on tient un truc.
4: Ça va être diffusé, là. Là, tout le monde va venir dans nos concerts.
1: Là, tu vois, ça va être la folie.
4: Ils avaient prévu
1: des albums de ouf.
4: Imagine,
1: tout le monde va venir en concert.
4: Ils avaient prévu une tournée mondiale, mais
1: ouais,
4: mondiale,
1: ils déjà
4: jusqu'en Australie, Nouvelle-Zélande. Bon, bah, c'est Pearl Jam, hein. C'est un groupe extrêmement sollicité et très connu. Alors ça, c'est l'album de mars 2020. L'album s'appelle Gigaton. Et le morceau, c'est un morceau excellent. J'adore ce morceau. C'est Dance of the Clairvoyants. Allez, c'est parti.
1: Go.

0: Ouais, ça vous a plu?
1: Très sympa, ouais.
2: Très, très bien.
0: Ah, allez, Pearl Jam.
3: En fait, c'est notre cher Eddie Vedder, quoi, surtout. Et je savais pas qu'il avait sorti un truc comme ça en 2020, quoi.
0: Ah ouais, bah tu vois comme quoi le son. Et encore le morceau, t'as l'impression qu'il date des années 90. Enfin, je sais pas, il y a un truc qui reste comme ça et la construction.
3: Il y a quand même un truc moderne quand même sur le truc là.
4: T'as pas écouté?
3: Non, pas toi, tu... Ah si, bah oui, si. Il y a un côté moderne, au contraire, moi je trouve. Sur le son, ça ressemble pas à du Pearl Jam de l'époque quand même. Hein, tu vois, il y a quand même une évolution, quoi. Il a senti venir le truc, le gars.
0: Ouais.
5: Ah, c'est bon, ça. Ah, c'est bon.
0: Voilà, c'était la Dance of the Clairvoyants par les Pearl Jam. Et ouais, gros travail sur la voix. Par contre, la voix, elle est incroyable en fait. Quand tu le mets bien fort, tu l'écoutes dans la. Écoute, tout seul là, c'est énorme.
5: Non, mais.
0: Cad.
5: Ouais.
0: On enchaîne.
5: On enchaîne, mais oui, parce que du coup, quand même, on est toujours sur Radio Alliance Plus et sur Rage. Et on a un temps quand même qui n'est pas complètement libre. Moi, j'avais envie de vous passer un morceau d'une nénette qui s'appelle Barbara Weldance. Le morceau s'appelle Femme. Et bon, cette jeune femme est décédée malheureusement, mais c'est vraiment une artiste qui était complète, à la fois scénique, c'est entre le slam, le chant, c'est un peu de l'Edith Piaf aussi, on pourrait retrouver vraiment... elle est complète et moi elle me touche beaucoup, en particulier parce qu'elle harangue dans le public, elle a beaucoup joué dans des théâtres. Je ne sais pas si vous connaissez, mais en tout cas ce morceau-là, vous verrez, c'est à la fois un hommage qui est rendu aux femmes, mais aussi aux hommes quelque part en creux. Et je vous laisse découvrir ce morceau, puis on en parle si vous voulez juste après. En tout cas, moi, il me touche beaucoup et j'avais envie de partager ça sur les ondes. Voilà, à toutes les femmes avec un grand F, un petit F, ou les H, qui se disent avec des petits H, en tout cas, ne pas finir H et menu, on s'écoute ça, et puis on revient juste après.
0: Merci le Music Club.

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0: Voilà, c'était Barbara Weldon. Donc en aparté, on parlait un peu de sa fin qui était
1: tragique,
0: une grande tristesse et qui fait écho parce que effectivement, Laura, tu disais qu'elle était, elle était décédée sur scène. Ça.
1: Elle est décédée sur scène en 2017. Elle était voilà, elle était sur scène pieds nus et elle a malheureusement, elle a succombé. C'est horrible de dire ça à la radio. Enfin voilà, elle a pris un choc électrique et elle s'est électrocutée quoi sur scène en chantant. Ouais, non, c'est pas
0: super
1: gay. Non, c'est non. Pas génial.
2: Quel closing, mais quel closing. Ouais.
1: En même temps, après, on parlait de hey, « je veux mourir sur ça ». Voilà. Voilà,
0: mais parce de... qu'il il vaut mieux rire des choses tristes, parce que sinon, on s'en s'enterrerait vivant.
1: Elle a fait une dalidesque.
0: C'est affreux.
1: Appeler ça comme ça.
0: Mais en tout cas, ce morceau, je ne sais pas ce que vous en avez pensé, mais moi je trouve que ça représente assez bien ce qu'elle faisait. C'est-à-dire à la fois, elle haranguait les foules, très théâtralisée. Il y a un point de vue qui est donné, il y a de la poésie. Il y a tout ce que moi j'aime bien en fait des artistes, en tout cas que j'aime beaucoup, c'est interpeller et questionner. Voilà. Et du coup, je sais que de Barbara Weldon à un groupe, à ma foi, ou
3: à Matari. Il n'y a pas de transition.
4: Mais...
3: Pas de transition.
4: Bah en fait, on voulait conclure là-dessus parce que c'est vrai qu'on a parlé d'Hôtel Luxe, on a parlé des Fritz Hippies qui vont venir nous rendre un coucou. Bon, on en a parlé aussi à Mata Hari, mais très vite. Donc là, on va s'écouter un petit morceau de Mata Hari. Et on est vraiment content qu'il soit là. Et le contact qu'on a eu avec Théo, qui était super cool, membre du groupe, qu'on embrasse au passage d'ailleurs, des Biterrois. Ah, la famille. et voilà, donc ça va être vraiment, vraiment cool parce que je pense qu'ils sont vraiment capables de chauffer à blanc toute la salle avant l'arrivée d'Hôtel Luxe. Quoi. Donc,
0: c'est le 14 février à Paloma.
4: Ouais, c'est ça, 8 euros. Merci, Cad. 8 euros, t'as effrayé 6 euros. Genre, on le rappelle, les billets sur Elo Asso, sur le site de Paloma, sur tous les réseaux. Machin, hein. Et voilà, donc du coup.
0: Pour donner un avant-goût, là.
4: On se fait un bisou maintenant et puis on s'écoute
0: ouais,
4: ça.
0: Carrément, ouais, on va se laisser sur un groupe.
4: Vous allez voir Mata Hari, grosse ambiance, et un peu style, je dirais, électro-rock. Ils vont bien faire bouger les lignes.
3: Là. Ouais, ça va nous déchaîner, ça.
0: En tout cas, on espère vous croiser devant, ouais. J'en doute pas, parce qu'on est
4: pour Saint-Valentin, j'ai envie de dire, c'est
0: bah écoute, top, franchement, ça. Moi, pour moi, ça va être impeccable.
3: Impeccable. Il faut réserver, là, parce qu'il y a beaucoup de monde là, déjà qui réserve. Si vous voulez avoir une chance d'avoir une place, c'est maintenant, là.
4: C'est sûr.
3: C'est dans pas longtemps.
4: Ça se voit trop que tu bluffes, mec.
3: Dépêche-toi.
0: On a dit, on est animateur radio un peu, et comédienne, jamais.
4: T'avais pas des marchés de tapis non plus. Par contre, on vend des aspirateurs pas chers. Non, ouais, bon, on vous embrasse tous. En tout cas, merci d'être tous venus, de nous avoir écoutés. Et puis, on vous embrasse. Et puis, à la prochaine.
0: À très vite, ouais.
3: À bientôt sur les ondes.
4: Bisous.
3: Ciao.

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1: Hello à tous, j'espère que vous allez bien. Bienvenue dans mes écouteurs sur Radio Alliance Plus 103.2 à Nîmes. Moi c'est Anna et dans cette émission je vous fais découvrir des artistes que vous ne connaissez peut-être pas encore et qui méritent toute votre attention. Cerise sur le gâteau, en deuxième partie d'émission, j'ai la chance d'interviewer ces artistes directement pour mieux comprendre leur univers et leur poser toutes mes questions. Allez, je vous emmène dans mes écouteurs avec Augusta que j'ai eu la chance de rencontrer au festival This Is Not a Love Song qui a eu lieu à Paloma le 5 et 6 juin dernier. Je l'avais tout de suite repéré dans la programmation. J'ai vraiment été attirée par son univers folk, mélodieux et plein de douceur. Et en préparant cette interview, je me suis plongée dans sa discographie. J'ai passé de longues minutes, des heures même, à écouter et réécouter ses différents EP. Je me sentais vraiment bien en entendant la fréquence de sa voix, son timbre identifiable et enveloppant, la simplicité des arrangements à la guitare et cette petite réverbe. C'est vraiment un pouvoir qu'elle a de me faire rester là. Sa musique explore des thèmes universels comme l'amour, les liens humains, l'absence, le deuil parfois, mais toujours avec beaucoup de douceur et de pudeur. Ce sont des chansons qui prennent leur temps, qui laissent respirer les émotions et qui invitent à l'écoute attentive. Mon coup de cœur de l'ensemble de cette discographie, c'est la chanson « I Don't Think I Do » de son EP sorti en 2023. J'ai écouté ce titre en boucle dans mes écouteurs et on l'écoute ensemble sur Radio Alliance Plus et on revient juste après pour en discuter.

0: On est de retour sur Radio Alliance Plus. Quel moment suspendu avec Augusta et son titre I Don't Think I Do. J'adore le riff à la guitare. Dès les premières notes, cela touche mon cœur. Ce morceau est une magnifique ballade mélancolique, un voyage de douceur pour mes oreilles. Les paroles m'ont aussi beaucoup touchée. 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Elle dit aussi, I don't mean to hurt you, I wish you well, I really do. Ces paroles sont directes et extrêmement bien choisies. On a l'impression d'être à côté d'elle et d'entendre ce qu'elle veut nous raconter, ses événements intimes, peut-être une rupture, un deuil, une déception amicale. Et je m'interroge encore sur le sens de cette chanson. Augusta n'a pas laissé insensible le public de Tinals. On écoute un petit témoignage recueilli pendant son concert dans le patio.
1: Je ne connaissais pas du tout l'artiste. C'est super beau, super doux.
2: Je vais applaudir, je t'ai senti dedans.
1: Ah oui, je suis totalement dedans. Et puis surtout, c'est bien ce qu'elle arrive à faire avec autant de bruit tout autour. Et puis j'aime beaucoup tout ce qui est guitare en voix. Et donc je suis très sensible à ça. Et même son jeu de guitare aussi. Il y a des trucs que je n'avais jamais trouvé trop ailleurs. Donc là, je suis conquis là pour le coup.
2: Et bien c'est génial. Voilà. Merci beaucoup. Merci passe à toi. Une bonne soirée.
1: Merci.
0: Comme vous venez de l'entendre, ce concert a été largement apprécié ce soir-là, alors je vous en dis un peu plus sur Augusta. Augusta est une autrice, compositrice, interprète anglo-française, originaire du Royaume-Uni et aujourd'hui installée dans le Gers. Cette artiste bilingue développe depuis plusieurs années son projet folk intime, délicat et sincère. Après deux premiers EP remarqués pour leur écriture, The Beatles and the Bugs en 2022 et I Don't Think I Do en 2023, la chanteuse a sorti récemment son troisième opus « Make a River of My Spine ». Dans ce nouvel EP, tout est d'une grande finesse. Chaque note semble avoir sa place avec un arrangement instrumental plus fourni. À noter dans vos agendas qu'Augusta se produira sur scène au Hasard Ludique à Paris le mercredi 30 septembre prochain. Et je vous invite à prendre vos places, évidemment. Ce concert promet d'être vraiment riche en émotions. Et sans transition, le 5 juin dernier, j'ai donc eu la chance de rencontrer cette jeune artiste pour une interview avant son passage sur scène. Au-delà de l'artiste talentueuse, j'ai découvert une personne extrêmement sympathique, généreuse et accessible. Une conversation simple, sincère, comme sa musique finalement. Avant de vous retrouver avec Augusta en interview sur Radio Alliance Plus, je vous fais découvrir son morceau Spine, issu du nom de son nouvel EP, qui suggère l'image d'une rivière qui parcourt la colonne vertébrale. C'est en effet la sensation que procure l'écoute de sa musique, comme une sorte de fluide qui s'écoule et qui nous apaise.

0: Bienvenue Augusta, donc dans mon show radio qui s'appelle Dans mes écouteurs sur 103.2 à Nîmes, Radio Alliance Plus. Je suis ravie de te recevoir aujourd'hui avant que tu passes sur scène. D'abord, comment vas-tu? Comment tu te sens?
1: Eh ben, je vais très bien, merci. Et toi, comment ça va?
0: Eh ben, moi, ça va. Je découvre le festival. Je sais pas si toi, c'était ta première fois.
1: Première fois au festival, mais c'est pas la première fois au Paloma.
0: Ouais, t'étais déjà venue à Paloma.
1: Je sais pas, juste avant la fin du monde, c'était en 2019, je crois, je sais plus. Mais je me souviens avoir vu les affiches de This Is Not a Love Song Festival dans les escaliers entre les loges et la salle. Et je me souviens, m'a dit, ouais, c'est un trop bon nom de festival.
0: En fait, pour les auditeurs, je vous explique, j'étais sûre que t'étais des UK, enfin, que t'étais née là-bas, mais pas du tout, si ça se trouve, je me suis trompée dans mes recherches.
1: Non, t'as raison, je suis née en Angleterre, mes deux parents sont anglais.
0: Ok.
1: Mais on a aménagé dans le sud-ouest de la France, du coup,
0: il y a très, très, très,
1: très longtemps.
0: Accent.
1: Du sud-ouest, c'est vrai, je l'ai gardé, bon, c'est trop bien.
0: C'est où dans le sud-ouest?
1: C'est dans le Gers.
0: Mais trop bien. J'ai eu une interview avec un Gersois la semaine dernière.
1: Mais non.
0: Si. Oh. Pour un autre thème. Mais c'est drôle. Okay.
1: Bah, ça me fait plaisir de savoir que
0: là,
1: qu'on
0: c'est Radio Alliance Plus représente le Gers.
1: Yes.
0: Là, depuis...
1: Allez, trop okay. Trop bien.
0: Donc du coup, t'es bilingue.
1: Oui.
0: Et donc tu as commencé la musique il y a longtemps. Comment c'est venu en fait la musique dans ta vie?
1: La première introduction s'est faite à travers ma mère, je crois. Elle a toujours, mes deux parents ont toujours écouté beaucoup de musique à la maison. Quand on a aménagé en France, ils n'ont pas amené beaucoup d'affaires, mais ils ont amené deux grandes boîtes de CD. Donc moi, je me suis vraiment nourrie de tous leurs CD.
0: Qu'est-ce que t'écoutais alors?
1: Eh ben, eux, ils écoutaient... J'ai eu beaucoup de chance parce qu'ils écoutaient vraiment de tout. Mais je pense que la folk, ça m'a fait un truc... Tracy Chapman, c'était un... Je pense que c'était l'album Fast Car, ou je sais plus comment il s'appelle cet album. Mais celui-là, on l'a tellement saigné. Et ouais, donc c'était à travers ma mère. Et surtout, ma mère écoutait beaucoup de musique dans la cuisine et chantait en cuisinant. Et donc, je pense que j'ai associé les bonnes odeurs, la bonne musique. Enfin, j'avais
0: les bons
1: envie de...
0: moments à la
1: ouais,
0: musique.
1: C'est ça.
0: Et donc,
1: ouais.
0: T'as commencé tôt à la guitare tout de suite
1: Alors, j'ai fait un collège de jazz.
0: Okay.
1: Et au collège de jazz, j'étais au piano et à la voix. Et j'étais hyper nulle en piano. C'était catastrophique. Donc, de mon côté, je faisais de la guitare à la maison. Vraiment en autodidacte, j'ai pris quelques cours d'une pote de ma mère.
0: Enfin... C'est toi qui joues toutes les parties de tes morceaux enregistrés, hein. Je pose la question, mais...
1: Dans les deux premiers EP, oui.
0: D'accord.
1: Et dans le dernier EP, la guitare principale, oui. Et après, j'avais une guitariste.
0: Il y a d'autres arrangements instrumentaux. Ok, très
1: voilà.
0: Bien. Et donc moi, j'ai un peu écouté ta discographie. Là, depuis deux jours, je me suis imprégnée. Donc je l'ai surtout écoutée le soir, tu vois. J'avais besoin de que mon énergie, elle redescende un petit peu. Et en fait, ta voix, elle m'a apaisée énormément parce qu'il y a des fréquences qui sont hyper, hyper chaleureuses, douces. C'est vrai que les textes sont très fournis en anglais. Donc moi, je suis pas native anglaise, donc je peux pas le comprendre tout de suite. Et même en checkant les paroles, c'est quelque chose, enfin, tes tournures de phrases sont quand même, je dirais pas complexes, mais voilà, il faudrait que je me plonge plus dedans pour les comprendre. Et notamment, une chanson que j'ai écoutée, que j'adore, qui s'appelle I Am Going Changing, d'un de tes précédents projets. Et je voulais te demander ce que tu voulais dire dans cette chanson, si ça s'adressait à quelqu'un en particulier.
1: Ouais, mais c'est une chanson qui parle d'un copain à moi qui avait tendance à beaucoup changer quand il rencontrait quelqu'un. Et moi, je trouvais ça, enfin, catastrophique pour moi parce que je l'aimais et je l'aime toujours tellement comme il est. Et donc, je trouvais ça absurde à chaque fois de le retrouver dans des vêtements différents, un style vestimentaire.
0: Oui.
1: Et puis, il se mettait à écouter d'autres musiques et tout pour impressionner quelqu'un alors qu'en fait, il est tellement génial comme il est. Donc, c'est un morceau sur ça. Mais
0: tu prenais la parole pour lui un
1: ouais,
0: peu.
1: Ouais, c'est ça.
0: C'est ça.
1: Mais il a été écouté de plein de manières différentes. Je me souviens avoir lu un commentaire il y a quelques années qui disait « Non, c'est pas bien, change pas et tout. »
0: Oui,
1: dit, non,
0: c'est
1: mais
0: ça.
1: C'est pas ce que je dis.
0: On peut se demander effectivement si ouais, c'est second degré en disant « Ne le fais pas, justement, reste toi-même. »
1: Ouais.
0: Et non, j'ai adoré cette chanson. On écoute « I am going changing » sur Radio Alliance Plus avec Augusta.

0: On est de retour sur Radio Alliance Plus avec Augusta, donc au festival This Is Not a Love Song à Nîmes, édition 2026. Je suis très contente de t'avoir ici dans cette interview. J'ai écouté évidemment le dernier projet que tu as sorti, donc un EP qui s'appelle Make a River of My Spine. Et je voulais que tu m'expliques le titre de cette EP. Je l'ai traduit, moi. J'ai pas su savoir ce que ça voulait dire, ce que tu voulais dire dans ce titre de projet.
1: Make a River of My Spine, c'est des paroles dans le morceau Spine, le quatrième morceau, je pense, de l'EP. Et l'image que j'avais, c'était vraiment deux personnes qui se font un câlin et une personne qui pose sa tête sur l'épaule de l'autre et qui laisse dégouliner ses larmes. Et du coup, ça fait de ta colonne vertébrale un petit ruisseau, une rivière. Et c'était un peu, ce morceau, c'était une invitation à s'ouvrir et à se laisser ressentir. Et je pense que ça représente assez bien l'EP. Et c'est pour ça que c'est devenu le titre de l'EP, finalement.
0: Et au niveau de ta voix, parce que c'est vrai que t'as vraiment un grain de voix si particulier. Tu l'as travaillé, je voulais savoir en termes de technique, c'est aussi autodidacte la voix ou est-ce que tu as quand même pris des cours pour poser comment t'as fait pour utiliser cet instrument qui est quand même, il y a vraiment un timbre particulier. C'est ça que j'aime en fait, on sait que c'est toi.
1: Ah, mais c'est trop gentil, ça me fait plaisir que tu en parles comme un instrument, parce que c'est vraiment comme ça que je le vois. Et j'ai eu quelques cours de chant, au collège, notamment au collège de jazz, mais j'ai jamais eu l'impression de chercher ma voix. C'est juste ce qui sort comme ça.
0: Et t'as pas voulu plaire à quelqu'un, être dans une veine. C'est
1: non,
0: juste comme
1: tout.
0: Ça qu'elle sort.
1: Ouais,
0: c'est naturel.
1: Ouais, c'est naturel. Et pour le coup, j'ai eu droit à plein de chante plus fort, chante plus comme ci, comme
0: ce
1: ça.
0: Peut,
1: et en fait, c'est pas ce qui vient.
0: Bien sûr.
1: Et je pense que c'est super important de juste écouter ce qui vient et de respecter ça. Et
0: c'est vrai que les artistes aujourd'hui sont complètement matrixés par l'envie d'y arriver et de se conformer à des dictats, en fait, des voix de poitrine, des voix de tête, enfin faire de la démo vocale. Et c'est ça que j'aimais dans ton projet, c'est que c'est hyper minimaliste. Je sais pas comment dire, c'est si simple en même temps tellement complexe aussi au niveau des paroles, au niveau des mélos, que moi je me suis laissée embarquer. C'était mon coup de cœur du festival. Je suis trop contente que tu sois là.
1: Oh, ça me fait trop
0: plaisir. Que t'aies pris le temps de venir. Voilà, on va terminer sur une dernière question. Après donc ce show de ce soir, ce concert, quelle est la suite pour toi? Quels sont les projets? Est-ce que tu vas faire une tournée cet été? Qu'est-ce qui est prévu?
1: Alors j'ai quelques très belles dates. Je joue au Francofolie de La Rochelle en juillet, puis à Argenton sur Creuse, un festival qui s'appelle Les Intemporels.
0: Ok.
1: Et puis en septembre, le 30 septembre, je joue à Paris. Ce sera ma première date en tête d'affiche à Paris pour fêter justement la sortie de cette EP le 30 septembre au Hasard Ludique, si jamais vous êtes à Paris.
0: Ok. Bah écoute, on note le rendez-vous. Moi, j'habitais à Paris, je connais pas le Hasard Ludique de nom.
1: C'est Porte de Saint-Ouen, il me semble.
0: C'est ça,
1: je crois,
0: c'est une salle un peu intimiste.
1: Ouais, c'est une salle
0: qui
1: parfaite pour la folk. J'ai vu plusieurs concerts là-bas et c'est très cocon.
0: Bon,
1: ça va être un concert intimiste.
0: Donc c'est le 30 septembre, c'est ça,
1: 30
0: prochain.
1: Septembre, et on sera 4 sur scène, qui plus est.
0: Ah, trop bien. Oui, parce que dans le dernier EP, en effet, j'ai vu qu'il y avait un arrangement instrumental un peu plus important. Ça, sur certains morceaux, il y a d'autres instruments, et je pense que ça doit aussi te porter.
1: Ouais, l'idée, c'était de respecter le noyau initial, et après de venir l'entourer de couleurs et de soutien. Et c'est ce que les musiciens ont si bien fait.
0: Comment s'appellent tes musiciens?
1: Léa Marx à la guitare, Greg Oboldouyev à la basse et Léo Touchant à la batterie.
0: On vous salue. Merci beaucoup d'avoir été avec nous sur Radio Alliance Plus. J'étais trop contente pour les auditeurs qui nous ont entendus de vous présenter Augusta. C'est voilà, vraiment un coup de cœur. Je vous invite à aller écouter toute sa discographie détendue chez vous, de vous imprégner de son univers. Du coup, je vais te demander de finir l'interview en lançant un morceau de ce dernier EP que j'adore, qui s'appelle She Begs.
1: Ouais.
0: Et du coup, ça va être à toi dans 3, 2, 1.
1: C'était Augusta sur Radio Alliance Plus et vous écoutez She Begs.

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0: 23h et nous retrouvons maintenant l'émission Au fil des pages, animée par Christian Delors.
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2: Bonjour à toutes, bonjour à tous, bienvenue dans cette émission Au fil des pages. C'est le début de l'année pour Au fil des pages, alors meilleurs voeux à toutes nos auditrices et tous nos auditeurs. Et puis meilleurs voeux aussi aux techniciens et techniciennes qui sont là devant nous. Nous avons le plaisir d'accueillir aujourd'hui, enfin, j'ai le plaisir aujourd'hui d'accueillir quelqu'un que les auditrices et auditeurs de Radio Alliance Plus connaissent bien, puisqu'il s'agit de Jacques Jaume. Bonjour Jacques.
3: Bonjour à toi et bonjour à tout le monde.
2: Vous êtes donc producteur d'émissions à Radio Alliance Plus dans le domaine de la santé. Et aujourd'hui, vous êtes là pour nous parler, bien sûr, un peu de santé, mais aussi de littérature. Parce que vous êtes quelqu'un qui aimait beaucoup écrire. Vous avez, d'ailleurs, j'ai eu l'occasion déjà de vous interviewer. Tout récemment encore, vous avez écrit un roman qui s'est intitulé La Dame Blanche du Vidourle, que vous avez coécrit avec Nathalie Rivière, un livre publié aux éditions Hugo Stern. C'est une histoire où évidemment il y a un médecin qui intervient et c'est un peu une énigme, cette Dame Blanche. On pourra en parler peut-être à l'occasion, mais nous allons surtout parler aujourd'hui de Georges Simenon, puisque vous êtes visiblement un spécialiste de cet écrivain. Votre livre s'intitule « Georges Simenon, Maigret et la médecine ». C'est là qu'on voit que vous êtes très compétent pour en parler, avec une préface de Xavier Riault. C'est un livre publié aux éditions de L'Harmattan, dans la collection « Médecine à travers les siècles ». Oui, c'est à travers les siècles, parce que Simenon, c'est un écrivain très très connu, mais évidemment qui est du siècle précédent.
3: Oui, il est né à la fin du siècle précédent. Il a œuvré entre les deux siècles, quoi. Il a écrit, mais il a toujours écrit. Simenon, une vie. On ne connaît pas la vie de Simenon.
2: Enfin, vous nous aidez à la faire connaître. Alors, dites-nous quelques mots d'abord sur sa trajectoire.
3: Simenon, en fait, c'est extraordinaire parce que il a fait ce que beaucoup d'écrivains veulent faire, c'est qu'il s'est créé un personnage d'écrivain. Alors, pourquoi Simenon ? Donc, parce que, en deux mots, pourquoi ça m'intéresse ? Parce que j'aime les Maigret, j'aime Maigret. Et puis, il y a la méthode de Maigret, où on lui pose toujours la méthode de Maigret, il répond jamais. Alors, ça m'intéresse un peu de faire des diagnostics. On fait pas que des diagnostics en médecine, on peut faire des diagnostics aussi en littérature, etc. On en fait, hein. Et donc lui-même, parce que j'écris la suite du livre, a décrit des pathologies qui n'existaient pas de son temps et qui ont maintenant une nosologie, c'est-à-dire qui existe. Ah ça, oui. C'est extraordinaire. Oui. C'est un deuxième ouvrage qui est en cours. Et donc, il est très lié à la médecine. Pourquoi ? Parce que il est belge et puis il a une enfance, bon, comme tous les garçons de son âge. Et ce qu'il faut savoir, c'est qu'il est enfant de cœur.
2: Il est né quand d'abord ?
3: Alors, la date exacte, je l'ai plus en tête. Honnêtement, j'ai plus en tête.
2: Oui.
3: Parce que je ne traduis autre chose, j'ai plus en tête. Mais à la fin du siècle précédent.
2: Oui.
3: Et donc, il est enfant de cœur et il va pour un rituel qui est chez les catholiques, ce qu'on appelait l'extrême-onction, qui est donc maintenant oui. le sacrement des malades, et il accompagne le curé. Donc il est très intéressé par les patients. Enfin, ça l'interroge, quoi. Hein, voilà, oui. Un jeune qui l'interroge. Et il y a un tournant dans sa vie qui explique son écriture. C'est qu'à 13 ans, son père est malade, et le médecin lui dit, il a un problème cardiovasculaire, son père a un problème cardiovasculaire, il lui dit, ton papa n'en a pas pour longtemps. Et là, il est en pré-deuil. Et donc, ça le bouleverse. En fait, son père va décéder plusieurs années, deux ou trois ans après. Mais là, ça le bouleverse. Et ça le bouleverse, on dirait psychologiquement, spirituellement, religieusement. Et ça bouleverse aussi sa vie, parce qu'il est obligé de travailler pour survenir. Il ne peut plus faire ses études. Et il avait, suite à ses visites, c'est ça pourquoi je parlais d'avant de l'heure, il avait le projet d'être médecin, de faire des études de oui. médecine. Donc, il ne peut pas faire d'études de médecine. Et c'est un médecin avorté, si vous voulez, ou contrarié. Et il reste toujours avec ça. Bon. Et Ce qui est très intéressant, c'est ce que je développe dans le livre, c'est que Maigret a la même histoire, en fait. Maigret, donc le personnage qui n'existe pas, hein, Maigret, Jules Maigret, né à Saint-Fiac, comme tout le monde le sait, avec l'affaire Saint-Fiac, qui est un roman, où son père était régisseur des Saint-Fiacres. Et donc le petit Maigret veut faire médecine. Son père meurt, ne peut pas faire médecine, est élevé par sa tante, et il a perdu sa maman aussi. Alors le petit Maigret, hein, parce que c'est difficile avec Simenon de faire la part de l'auteur ou de ses personnages. Comme tous les auteurs, mais là c'est... Et donc sa maman meurt en couche, donc il perd sa mère et il perd une fratrie, et son papa décède, donc il est élevé. Et il voulait être médecin, et Maigret est un médecin contrarié.
2: Oui.
3: Donc Simenon et Maigret vont faire de la médecine. Et tout Simenon, en fait, c'est de la médecine.
2: C'est
3: la méthode médicale.
2: Oui, c'est-à-dire que... Mais ça veut dire qu'il a fait des études de médecine ?
3: Non, il n'a pas fait... Il n'a pas fait d'études universitaires.
2: Mais sur le tas, il a...
3: Simenon n'a pas fait d'études universitaires.
2: Sans ses études universitaires, il s'est renseigné quand même.
3: Alors, c'est un grand érudit.
2: Oui, voilà.
3: Il avait beaucoup de médecins autour de lui, il travaillait beaucoup, il demandait beaucoup, il se documentait beaucoup. On a l'image de Simenon, si vous voulez, qui s'enferme. Il a créé cette image. C'est comme Simenon aux mille femmes. C'est pas possible, ça n'existe pas, on le sait. Il crée un personnage d'écrivain. Ça, c'est passionnant, parce que on travaille sur plusieurs niveaux. Et donc, la légende des écritures de Maigret, c'est qu'il s'enferme. Une semaine après, le roman est fini, il déchire tout, il le donne à son éditeur, et Maigret est édité. Ce n'est absolument pas ça. Et toutes les recherches universitaires, académiques, se trompent. C'est quelqu'un qui travaille, en fait, beaucoup, qui a une documentation médicale, qui se renseigne auprès de médecins et qui vraiment se rapproche des médecins, qui leur demande des diagnostics, qui doit avoir un dossier, qui recoupe, et après il écrit et il détruit tout. C'est-à-dire qu'il ressort qu'avec ce qu'il a écrit. Et il a écrit beaucoup. Et il travaillait énormément. C'est quelqu'un qui a écrit toute sa vie. J'ai l'œuvre complète en plusieurs éditions de l'œuvre Simenon. Ça fait 25 volumes de 8 cm.
2: Vous avez tout Simenon. Vous êtes passionné depuis longtemps.
3: Alors, moi, je suis passionné. Alors, c'est un peu un lien aussi avec le docteur Philippe Langevin et l'autre livre, Madame Langeville-Dour, pourquoi. Parce que je travaillais avec Nathalie Rivière pendant plus de 20 ans. Donc, l'écriture à deux.
2: Oui.
3: Et en fait, on a commencé à écrire, on a fait des romans. Roman, je ne peux pas. Si, on fait un roman. Alors, on a fait des nouvelles cognitives en médecine, sur ma spécialité, la douleur, la mort, le palliatif, etc. Et puis, il fallait bien trouver. Et donc, on a créé un personnage qui s'appelle le docteur Philippe Langevin, qui s'installe à la fin du 19e siècle, à Nîmes, rue Richelieu, et qui va mener des enquêtes policières, mais avec une énigme, qu'on pourrait dire un peu une corrigie. On pourrait employer le terme un peu d'ésotérique, mais non, en fait. Alors, on a fait déjà le secret des Templiers, la combustion humaine spontanée, l'hypnose, et donc là, c'est mais on en a écrit plus d'une vingtaine de romans.
2: Oui.
3: Donc, ils sont...
2: Avec Nathalie Rivière.
3: Voilà, entre autres, parce qu'on a écrit d'autres choses. Oui. Donc, l'écriture de... Alors, c'est un roman policier. Philippe Langevin est un roman policier. Et donc, Nathalie Rivière était intéressée par Simenon, comme moi, donc on a partagé, et je peux vous raconter la genèse de ce livre. En fait, c'était il y a un an, l'été d'avant.
2: 2023.
3: Donc, voilà, je devais faire, l'été, je devais animer mon émission que je fais ici, Votre Santé, un trésor, et j'avais pas d'émission. Bon, et dès j'ai dit, je vais faire trois émissions sur Simenon. Donc j'ai fait trois émissions sur Simenon que vous pouvez écouter en podcast. Et ça, je dis quand même, c'est bête de le laisser. Et j'ai rassemblé les trois émissions, qui faisaient un petit manuscrit, et je l'ai envoyé à l'éditeur, il m'a dit, je vous le prends. tout de suite, et mais il m'a dit, bon, alors je l'ai étoffé, je l'ai un peu plus amplifié, mais c'est parti d'ici du studio.
2: Ah oui, d'accord. C'est, voilà. Oui, c'est intéressant comme, comme trajectoire.
3: Mais il faut toujours un peu expliquer le, des fois la genèse d'une écriture, parce que ça part des fois de rien, quoi.
2: Et pour vous, la genèse de cette... la jeunesse de votre écriture, justement, dans ce domaine où il y a un peu d'énigmes et de caractère roman policier, vous l'avez depuis très longtemps, depuis votre jeunesse, ou bien...
3: Alors, c'est venu vous après. Voulez que je vous raconte ma vie d'écrivain. Alors, en fait, j'ai toujours voulu...
2: Oui, mais écrivain avec cette...
3: À ce côté, le côté polar.
2: Oui.
3: Ben non, c'est avec Nathalie Rivière, quand il a fallu, on écrivait beaucoup, mais c'est toujours un peu la même chose.
2: Oui.
3: Hein, toujours les soins palliatifs, le décès, le deuil, la douleur. On ne va pas faire un livre de dermato, ça intéresse que le dermato. Et puis que quand on a un problème de dermato, tandis que la douleur, ça intéresse tout le monde, toujours moins. Et donc il fallait continuer à écrire. Et puis je dis, on va faire un roman. Nathalie m'a dit, non, pas de roman. En fait, on a fait un roman sur les Cévennes, c'est l'initiation par la lune. Lumière, qui n'a rien à voir, c'est pas un roman policier, c'est un roman d'initiation. L'initiation dans la Cévenne, puisque vous savez que la Cévenne est une de mes patries. J'ai plusieurs patries, notamment, enfin, quand je dis la Cévenne, c'est la Lozère, le pont de Montvert, le côté Gaveau, quoi. Hein, voilà. Et donc, comme elle connaissait, eh bien, on a fait ce roman. Et elle m'a dit, mais je savais pas que j'étais. Et donc, quand il a fallu continuer l'écriture, j'ai dit, ben, on va créer un personnage avec des histoires, comme ça, on pourra en faire plusieurs. Mmh. Et c'est là qu'on a mis au point
2: le docteur
3: Langevin, Nîmes, 19e siècle, la médecine du 19e siècle me passionnait, puisque j'ai connu encore, moi, la médecine du 19e siècle.
2: Ouais.
3: Par exemple, la Villemain, où j'étais interne, qui est maintenant la chapelle de Dalzon, et puis le cloître. Ben, il y avait des dortoirs avec 8 lits.
2: Oui.
3: C'était le dépotoir du CHU. C'était que des personnes âgées ou des personnes qui n'avaient pas de statut. C'était la médecine du 19e siècle. Et puis j'ai écrit aussi sur l'histoire de l'hôpital Gaston Doumergue. Et donc j'ai connu des médecins qui avaient été internes, qui ont fait l'internat là-bas, tout ça. Donc l'histoire m'intéresse beaucoup. Comme tout le monde sait, la médecine, l'histoire de la médecine, c'est passionnant. Et ce côté roman policier, c'est intéressant parce que la médecine, eh ben c'est une enquête policière.
2: C'est
3: une enquête policière. Il y a une enquête quand on rencontre, ce qu'on appelle l'anamnèse, c'est-à-dire l'histoire, c'est l'histoire de... Et puis le contact avec la personne, mais c'est l'interrogatoire. C'est moins violent, ça devrait l'être.
2: Oui, c'est intéressant dans le livre, c'est que vous faites tout à fait le parallèle entre...
3: Ah, c'est exactement ça.
2: Au début du livre. C'est là qu'on voit que votre livre est issu de plusieurs, d'une évolution. Dans ce livre, au début, on voit bien Maigret, le rapport entre Maigret et la médecine.
3: Oui, parce que si vous connaissez Maigret, si les gens connaissent Maigret, simplement l'avoir vu à la télévision, et parce qu'il y a eu beaucoup de films avec Maigret, donc il faut voir Jean Gabin dans Maigret a un piège, ou l'affaire Saint-Fiacre, mais il y a eu d'autres films, avec Rému, à l'étranger, en Italie, etc. Et puis il y a eu des séries, alors il y a eu, tout le monde connaît Jean Richard, alors Simenon disait que c'était le meilleur Maigret. Et puis il y a surtout Bruno... Crémer. Pour moi, c'est lui le vrai Maigret.
2: Oui.
3: Il a vraiment incarné Maigret, bien que tous les épisodes se passent dans les années 50, suivent globalement les énigmes quand même. Hein. Par exemple, ça change un peu de titre, mais enfin, ça suit un peu. Et ce côté est intéressant. Et il fait de la. On lui pose souvent la question, et dans les romans aussi, mais quelle est votre méthode? Comment vous arrivez? Il dit, mais j'ai pas de méthode. Mais il dit, mais il y a une méthode Maigret. Alors, les juges lui disent, méthode Maigret. Alors, Simenon est quand même très plastique, parce que Maigret n'a pas d'âge. Il va chez le docteur Pardon, par exemple. J'ai beaucoup travaillé, parce que le deuxième livre, il y a tout un. Alors, le docteur Pardon, déjà, il s'appelle.
2: Celui qui va apparaître.
3: Qui va apparaître, ouais. Alors, le docteur Pardon, devient un ami de Maigret, c'est un médecin généraliste. Maigret a besoin d'un médecin personnel, comme beaucoup de gens d'ailleurs. Là, je suis à la retraite, les gens, la relation de connaissance finit par une relation médicale personnelle. C'est-à-dire que on devient le médecin personnel à la retraite. Donc c'est intéressant. Et donc il a ce docteur Pardon, et avec son épouse, une fois par mois, ils vont chez les Pardons. ou les pardons, ou chez les Maigret. Et donc là, on découvre Maigret, Maigret a un comportement quand il boit pas mal, il fume beaucoup, oui. Il picole, il fume beaucoup, il est seul, il a eu un grand malheur quand même, hein, il a perdu une fille. Alors un truc qui est extraordinaire, je dis non, c'est que Maigret perd, avec son épouse, que tout le monde admire, hein, Madame Maigret, c'est... Oui. Permettez-moi de sur la radio protestante de dire, mais c'est une sainte, quoi. Ouais. Et comment et donc ils vivent tous les deux, et lui c'est son travail, elle c'est sa cuisine, mais ils ont un grand malheur, c'est qu'ils ont perdu une fille.
2: Oui,
3: donc ils ont pas
2: faites le rapport effectivement.
3: Et Simenon, alors c'est
2: personnel de.
3: Voilà, ça c'est extraordinaire. Enfin, c'est extraordinaire. C'est affreux, mais c'est quand même c'est le destin. En fait, c'est quand. Ça montre que d'étudier des écrivains, leur vie, leurs œuvres, on rentre dans un monde entier. C'est que Simenon, dans les années 30, hein, fait que, ou même 40, fait que Maigret perd sa fille, et lui, sa propre fille, va se suicider à Simenon. Oui. Donc il perd sa fille. Donc c'est quand même un présage à l'écriture qui est extraordinaire.
2: On va faire une petite pause musicale, si vous voulez.
3: Bien sûr, je parle beaucoup.

0: reprenons notre émission. Vous êtes dans l'émission Au fil des pages sur Radio Alliance Plus, 103.2 FM à Nîmes et puis en DAB+. Notre numéro de téléphone, 09 53 49 85 50. Dans cette émission Au fil des pages, nous sommes avec Jacques Jaume, le docteur Jacques Jaume, qui nous parle non pas de médecine directement, mais de Georges Simenon et Maigret et la médecine, les rapports entre justement ce personnage créé par Georges Simenon et la médecine, puisque vous-même, Jacques Jaume, vous êtes médecin, vous avez des techniques, des points, des procédures, et vous les connaissez bien, et vous constatez que Maigret utilise ces techniques que vous avez en tant que médecin, c'est
1: voilà,
0: ça ?
1: Voilà, c'est ça. Alors Simenon, comme je l'ai dit auparavant, voulait faire médecine, c'est un médecin contrarié, donc il va créer un personnage qui n'est pas médecin, mais il a dans tous ses romans, il a créé Le Petit Docteur. Le Petit Docteur, c'est une série de nouvelles, parce que c'est des romans, mais c'est plutôt des nouvelles. Lui-même disait c'est des nouvelles, c'est pas des romans à 500 oui. pages, quoi, hein, oui. C'est pas Alexandre Dumas. C'est des petits romans, et lui parlait de nouvelles. Mais il y a les romans et les nouvelles, c'est compliqué. Toute la classification canonique de Simenon, comme on dit maintenant en littérature, est très compliquée, et bon, parce qu'il avait beaucoup de pseudonymes, etc. Donc, en créant Maigret, alors, personne ne le sait, mais Maigret a existé. Simenon, au début, arrive, je crois que c'était à Paris, et dans son immeuble, habitait un monsieur Maigret.
0: Ah oui.
1: Et c'est comme ça qu'il a choisi Maigret.
0: Ah d'accord.
1: Ça, je sais pas, mais faut rentrer dans la vie de Simenon, qui oui, est mal voilà. connu et mal étudié, à mon avis.
0: Et vous essayez de le faire, et vous êtes reconnu par... Il y a une société de alors, savants qui travaille sur Simenon.
1: Il y a une société
0: Simenon.
1: En Belgique, avec toute l'œuvre de Simenon, parce qu'il a détruit beaucoup de manuscrits, de tapuscrits, puisqu'il tapait à la machine,
0: oui.
1: et de toute sa documentation, mais il en a gardé beaucoup. Et alors, ses héritiers ont fait une fondation, il y a tout ce qui est c'est en Belgique, et donc il y a tout sur Simenon, mais il y a énormément de documentation, mais pas avec ce sens où Simenon, voulant faire médecine, n'a pas fait médecine, donc va créer un policier qui lui aussi ne peut pas faire médecine, et qui va être en fait un médecin. Quand vous lisez des Maigret, en fait, il a une méthode médicale, mais il est aussi médecin. Il va s'occuper de celui qui est le plus malheureux. Bien souvent, le coupable, on le comprend parce qu'il a eu un traumatisme. Ou il a eu... Et puis, il est très sévère avec les médecins. Il y a des médecins criminels, il y a des médecins qui ont tué, des médecins qui violent, des médecins oui. qui... Voilà. Mais c'est le monde de la médecine. Dans toute l'œuvre de Simenon, il y a toujours des soignants. Des infirmières, des médecins, des chirurgiens, oui. des campatrons,
0: dans tous les
1: médecins généralistes, il y a des spécialistes, des médecins légistes, il y a toujours de la médecine. Et Maigret, donc, joue un peu le rôle de médecin pour Simenon. Parce que, en fait, Maigret est le personnage de Simenon. Simenon a de multiples personnages. Et Gilles était un amoureux de la littérature de Maigret. Et comment il aimait beaucoup ce que faisait Maigret.
0: Ce qu'écrivait
1: Simenon. Oui, on fait la. On n'arrive oui. pas. Et il est quand même prix Nobel. Il écrivait beaucoup. Il était en admiration. Et puis devant l'homme aussi. Simenon était intéressé par Gide, mais moins que Gide par Simenon. Et donc, avec Maigret. Simenon c'est fait lui-même, c'est-à-dire Maigret c'est Simenon, et Maigret est le médecin de Simenon, et à l'intérieur de Maigret, Maigret a un médecin qui est le docteur Pardon, alors évidemment Pardon tout le monde c'est le jeu de mots, et c'est un lien comme ça de s'auto-traiter, de créer un personnage médecin, c'est très particulier.
0: Est-ce qu'il avait conscience justement de ce... Est-ce qu'il s'auto-analysait lui-même,
1: alors,
0: Simenon ?
1: Oui, mais Simenon est quelqu'un de très intelligent, qui créait très bien, très vite, de pertinent, qui travaillait énormément, qui se documentait. Par exemple, dans Monsieur Lundi, il décrit une pathologie, l'érotomanie, qui ne peut pas inventer, qui a été vrai. Ce sont des psychiatres de l'époque qui lui ont fait. Il le décrit d'une manière vraie, avec la psychiatrie.
0: Donc il a travaillé.
1: Il travaillait énormément. Il faisait même des congrès médicaux. Il a invité des médecins à sa table. Il a invité des congrès médicaux. Il a créé des congrès pour que les médecins se rencontrent.
0: Ah oui,
1: c'était vraiment sa vie. Et il travaillait énormément. Il n'y avait pas la pratique, il a quand même découvert, décrit des pathologies, et ses biographes sont complètement passés à côté de cette analyse qui est très importante. Simenon, c'est l'homme aux mille femmes, l'homme des bardes et tout ça. Oui, ce n'est pas vrai. C'est quelqu'un qui travaille énormément, donc vous ne travaillez pas beaucoup dans les bars, vous travaillez à votre table de travail. Quoi, hein, c'est...
0: Vous avez des confrères ou des consoeurs qui ont travaillé, qui vont un peu dans votre sens dans
1: Non. Les livres là, sur la médecine et Simenon, c'est la première fois qu'on analyse comme d'une manière poussée. C'est un... Bon, j'essaie que ça soit que tout le monde puisse le lire, mais c'est une étude un peu universitaire. C'est une étude et médicale aussi. Et
0: oui, donc, vous avez des critiques de personnes justement qui sont des spécialistes et qui mentionnent votre travail là-dessus. Et je voulais moi apprécier que pour ceux qui sont intéressés. Les Maigret par Georges Simenon, vous avez un très grand nombre de pages où tous les romans de Maigret sont cités.
1: Mais on étudie un auteur comme ça, je trouve qu'il est intéressant de mettre tout ce qu'il a fait. Donc pour Maigret, j'ai mis tous les Maigret. Quoi.
0: Je donne un exemple. Par exemple, 1951, janvier, les mémoires de Maigret. Mars, un Noël de Maigret. Mars encore, un Noël de Maigret. Avril, Maigret au Picrate. Juillet, Maigret en meublé. Voilà, et puis on passe à 1952, Maigret, l'oignon et les gangsters. Donc voilà, chaque année, donc on peut retrouver, je pense que c'est très utile pour les personnes.
1: Il y a ce qu'on appelle des maigréphiles, c'est-à-dire des gens qui sont... Alors il y a les collections, moi j'ai des vieux livres de Maigret des années 50, des années 30, que je trouve sur les vide-greniers, c'est un livre des années 50, un livre, papier de Maigret du moment de l'édition ne se lit pas comme un livre de poche Maigret que vous achetez dans le commerce actuellement. C'est pas le même papier, c'est pas la même impression, donc
0: Vous avez aussi tout un chapitre, la série télévisée Maigret avec Bruno Kremer.
1: Alors voilà.
0: Vous avez regardé toutes ces séries télévisées.
1: Ah oui, ça bien sûr. Alors évidemment.
0: Comment vous faites pour à la fois pratiquer votre métier de médecin et d'écrivain et en même temps de téléspectateurs.
1: Ma recette est tout à fait simple, c'est que je suis âgé. C'est que j'ai eu le temps de regarder les séries de...
0: Vous avez commencé très tôt quand même.
1: À l'époque, on n'avait pas 250 chaînes comme maintenant. On avait 3 chaînes et on était content. Et il y avait Jean Richard qui faisait les émissions de Maigret, donc je regardais, ça me plaisait. Mais il n'y a pas que ça. Il y a, par exemple... Et pour vous dire qu'il y a d'autres choses, on ne le connaît pas, c'est un personnage d'un écrivain anglais qui s'appelle Calfeld, qui est un moine bénédictin du XIIe siècle en Angleterre, et qui fait aussi des enquêtes policières, mais lui il est basé sur un raisonnement qui n'existait pas à l'époque, et il s'occupe des principes, c'est-à-dire il est herboriste dans le monastère, il n'est pas prêtre, il est moine, et puis il lui arrive toujours des choses. Donc c'est un romancier anglais qui a fait ce sont des romans policiers médicaux, mais là, au Moyen-Âge.
0: Oui. Peut-on conclure, dites-vous, à la page 125, une des dernières pages de votre livre, peut-on conclure, nous l'avons longuement évoqué et démontré que Georges Simenon utilisait la méthode médicale pour structurer la méthode d'investigation du personnage qu'il a créé, le commissaire Jules Maigret. On peut retrouver ce procédé dans d'autres romans policiers de la main de ce génie. Vous résumez ce que vous venez de nous dire. Vous avez commencé à avoir l'idée d'écrire sur Maigret depuis longtemps ?
1: Non, je vous ai dit, la genèse du livre, c'est ici que ça s'est passé, c'est le studio où nous sommes.
0: Ah oui.
1: C'est-à-dire que j'avais des émissions, j'avais des trous, si vous me permettez l'expression, dans mon programme. Et puis, je me dis, pourquoi je ne ferais pas sur Maigret ? Parce que j'avais déjà réfléchi à ça. Donc j'ai écrit 3 émissions, je les ai après collationnées, mises. Mmh. Et puis le directeur qui m'a fait la préfère, le directeur de la collection, c'est l'histoire de la médecine, bon, l'histoire m'intéresse, la médecine m'intéresse. Donc... m'a dit mais il faudrait l'étoffer un peu, mais voilà, donc c'est
0: donc ça. Aujourd'hui, nous attendons donc la suite de ce livre qui va apparaître prochainement.
1: C'est Les médecins dans l'œuvre de Georges Simenon.
0: Et qui va apparaître dans...
1: Ah ça, je ne sais pas, parce que vous savez, avec l'édition...

0: Merci beaucoup Jacques Jaume, et vous êtes donc dans l'émission Au fil des pages sur Radio Alliance Plus. À bientôt, au revoir.
1: Au revoir.
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êtes bien connecté sur le réseau FM, toujours sur le 91.com. Vous pouvez également, hein, c'était Rock and Roll, la mission hebdomadaire consacrée au rock, toutes les formes de rock sans restriction, depuis l'origine jusqu'à maintenant, et bonne écoute à tous.

prof qui était de la rock musique. Bienvenue à tous dans Barock'n'Roll. Nouvelle émission, première émission d'été, donc émission d'été, émission allégée en commentaire, mais certes pas en musique. Et cette émission s'est ouverte avec le Walking Blues de Hot Tuna, une piste plutôt cool avec un bon tricotage de guitare. Allez, on poursuit et évidemment on reste dans le même cool pour cet été tout à fait naissant avec Celebrate Summer, célébrer l'été. C'est une piste de Mark Boland avec son groupe T-Rex. C'est pas récent, mais ça a toujours du rouge. Il y a toujours du groove, du soft boogie. Bonne écoute à tous.

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2: 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Punk talk women.
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2: Tumbling dice.
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2: Right?
1: Yeah.
2: We'll slow it down. 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
1: Yeah.
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1: 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Yeah.
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2: 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Right off. Back on. Satisfaction. That's the show.
1: Oh, that should do it.
2: Okay. Right off. Right. Thank you so much. Right. Go talk to Joey.
1: All right.
2: Make him an offer he can't refuse.
1: Oh, yeah. I know what that is.
2: Thanks, JJ.
3: 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Le 103.2 pour Nîmes avec Radio Alliance Plus. Vous écoutez Baroque and Roll, fin de séquence avec l'excellent et le redoutable George Thorogood avec son groupe The Destroyers. Et là, c'était un public pour fêter le 30e anniversaire de sa carrière. Pour le coup, il reprenait vraiment un standard de blues, Nighttime is the Right Time, qu'il a totalement arrangé à sa façon, bien évidemment. Allez, cette émission se poursuit. On reste dans l'univers du rock, voire du rock and roll pour l'heure. Et on retourne dans les 70s avec un groupe qui fut un petit peu le parent pauvre de ce groupe de rock anglais hyper connu, très connu, en tout cas pour ceux qui aiment le rock, je parle Dr. Feelgood. Et là, il s'agit du groupe The Pirates. Les Pirates qui ont été la succession du groupe des 70s, tout début des 70s, Johnny Kidd and The Pirates. Ils n'ont rien à envier au Dr. Feelgood, c'est très similaire, peut-être une grosse influence du Dr. Feelgood, du groupe sur ce même groupe, The Pirates. Seul bémol, peut-être le chanteur qui n'était pas à la hauteur de Librio, mais tout de suite, illustration à musique. Bonne écoute à tous.
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fin de séquence avec le groupe Tool, un groupe américain californien, un groupe issu de Los Angeles. Bien que leur musique n'évoque pas forcément ni les palmiers, ni les plages ensoleillées de Californie. On revient sur du classique en sortant un peu du métal avec un autre extrait de l'album de Hot Tuna, America's Choice. Une belle friture de guitare. Je vous laisse.

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Allez, fin de séquence avec Ray Lamontagne. Ray Lamontagne, c'est son nom, bien sûr. Et malgré l'apparence liée à ce nom, il n'est pas canadien ni québécois, il est juste américain, qui est né dans le New Hampshire. Et c'est extrait de son album 2019. Allez, cette émission est bien avancée, il reste encore un peu de temps. Et vu le climat, la saison, on reste dans le cool avec le Grateful Dead. Bonne écoute.

Et voilà, c'est sur ces sons que cette émission se termine. Je vous retrouve la semaine prochaine, toujours sur le 91.1 Montpellier. L'interface pour communiquer à propos de cette émission, si vous en avez envie, pour information sur la programmation musicale, dédicace musicale ou autre, c'est toujours sur le même numéro, le 06 06 48 74 30.

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1: Hola los cabrones. Bon, c'est la fin alors. Bon, je vous souhaite les meilleurs vibes pour la fin du disque, voilà. Hâte d'écouter ça. Et on se voit bientôt, on va fêter ça comme il se doit.

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